0: Lendemain de fête, qu'on est un peu dans le brouillard, on a tendance à dire « ouais, je suis dans le lagen ». Alors ce mot a pourtant une signification un petit peu différente en breton. En breton, « arlagen », c'est en général de la boue bien collante, impossible à cultiver, dans laquelle on a difficulté à marcher, voire on s'enfonce un peu. Mais pas que ça, ça désigne donc les fondrières, les mares d'eau boueuse. Donc « bea el lagen », être dans le lagen, c'est devenu une expression permettant de dire que l'on est dans un état qui n'est pas des plus sympathiques. Vous saurez maintenant que lagen, c'est pas la gueule de bois, mais c'est de la boue en langue bretonne. Al lagen.
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0: Et j'en arrive maintenant à un nom de famille très commun. Vous en connaissez peut-être, hein, peut-être qu'il y en a dans votre entourage, ou peut-être le portez-vous vous-même. C'est Salin. Alors, déjà en breton, on prononce Salahun. Pas Salin, mais Salahun. Comme le célèbre ermite de la forêt de Landévennec, ou encore du Folgoat, près de l'Esnevin, Salahun ar Fol, Salin dit le fou. Salin est donc un nom ou un prénom, et son origine remonte à loin, très loin, et vient aussi de très loin. C'est avec l'évangélisation de l'Armorique que ce nom est sûrement arrivé, car Salin, ou Salahun, n'est rien d'autre que l'adaptation bretonne du prénom Salomon, Salomon, fils de David, roi d'Israël. Donc, un nom de famille biblique aujourd'hui. Salomon, devenu Salahun en breton, mais aussi Salou ou encore Salik. C'est la même origine pour ces noms de famille. Salin ou Salomon, si vous voulez, fut d'ailleurs le nom d'un autre roi, mais de Bretagne, cette fois-ci au 9e siècle. Donc, un nom de famille plus que royal. Les Salins pourront à l'avenir se vanter d'avoir un nom de famille prestigieux. Je vous dis à demain, même heure, même radio, en Mans. Ici Evel Juste, Canemarhouas.
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3: La nature.
4: Aux gens qui habitent à côté.
5: Bah moi, je sais pas, mais il y a monsieur le maire. Dans son prénom, il y a le maire. Bah, il y a la mère. Du coup, je pense que c'est Ali.
6: Ah, tu penses que monsieur le maire est le propriétaire de la mer?
5: Oui.
6: Et comment on appelle les habitants de la mer?
5: C'est ceux qui habitent dans les îles.
6: Et est-ce que vous savez combien elle mesure, la mer? Est-ce que vous savez jusqu'où ça peut descendre?
5: 60 mètres. 3 kilomètres.
4: 100 mètres.
6: Quels sont les animaux qui vivent tout dans le fond, tout dans le fond, tout dans le fond de la mer?
5: Une raie, une pieuvre, une tortue, les étoiles de mer, les corails, les requins, les poissons.
7: Et avec ceci,
8: oui,
7: ce sera tout.
8: Non,
7: ce sera tout.
8: Non,
7: ce sera tout.
8: Non,
7: ce sera tout.
8: Non,
7: ce sera tout.
8: Non.
6: Comment ils font pour voir?
5: Ils ont une vision plus adaptée dans l'eau.
4: Ils ont des gros yeux.
6: Mais des fois, il fait vraiment très nuit. Hein, vous avez vu des images des fois?
5: Parce qu'en fait, il y a des poissons qu'ils ont une antenne où il y a une petite boule qui fait de la lumière.
6: Mais ils n'en ont pas tous. Alors comment ils font les autres, ceux qui n'ont pas de lampe?
5: Ils s'approchent d'eux et du coup ils voient.
6: Tu penses qu'en fait, il y en a qui ont des lampes et ceux qui veulent voir, bah, ils suivent ceux qui ont des lampes?
5: Ouais.
6: Et quel est le plus gros des animaux selon vous qui vit sous l'eau, tout dans le fond de l'eau?
5: Une pieuvre, les grosses pieuvres, des baleines, une grosse baleine, un requin, la barrière des corails.
8: Barrière de corail!
6: C'est quoi la barrière de corail?
5: Bah ça permet pour pas que les requins aillent manger ceux qui sont après la barrière.
6: C'est comme une clôture en fait?
5: Un peu. C'est comme un filet dans l'eau et c'est pour que les gens ils se baignent dedans et pour pas que les requins ils mangent les gens qui se baignent.
6: Parce que les requins ça mange les gens?
5: Les requins c'est méchant donc moi je pense que oui.
4: Des fois je regarde des vidéos de requins et du coup et ben je vois où des fois ils en mangent des gens et je pense que c'est très très très méchant.
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7: Arnaud Fromage est avec nous chaque matin. C'est l'heure de la nécessaire minute comtoise. Mon cher Arnaud, bonjour.
9: Bonjour.
7: Du côté des radars, il y a des petites surprises. On donne vraiment des drôles de noms aux choses, parfois, chez nous, en Franche-Comté.
9: Oui, et en voici un nouvel exemple. Alors, petite mise en situation, vous êtes en voiture, vous venez de Belfort et vous roulez en direction de la chapelle sous Rougemont. Bref, vous êtes sur la départementale 83, vous passez de nez avant d'arriver à Rope. Là, vous passez devant la mairie, sur l'avenue Charles de Gaulle, il y a Céline Coiffure, mais vous continuez. La petite patte d'oie à la Vermenoncourt, vous restez sur la route principale et vous avancez encore un petit peu. Il y a les jolies maisons typiques là sur le côté et c'est là, dans le virage, qu'il faut freiner tout simplement parce qu'il y a un radar.
7: Bon, bah pas mal la petite balade là autour de Belfort, je vois pas vraiment... Vous voulez en venir, Arnaud ?
9: Eh bien, exactement à cet endroit précis, là, sous le radar, en face de la boîte aux lettres. Parce que ce n'est pas n'importe quel radar. C'est celui qui est surnommé le radar Johnny Hallyday. Mais alors, pourquoi allez-vous me demander, maintenant que j'ai réussi à capter votre attention ?
7: Eh bien oui, pourquoi le radar de Johnny Hallyday, Arnaud ? Oui.
9: Pour comprendre, il faut remonter à février 1970. L'idole des jeunes a donné la veille un concert à Strasbourg et doit se rendre à Besançon. 3000 personnes l'y attendent et il est 18h passé. Dans la DS Palace Citroën, qui roule à fond parce que, années 70, il y a donc Johnny Hallyday et Sylvie Vartan, mais aussi Mickey Jones, le guitariste de Johnny, Jean Ponce, son manager, et Sacha Rulle, son secrétaire. On est en février, il fait nuit, il fait froid, il y a du verglas et ça roule vite, bref, Johnny perd le contrôle de sa voiture. Il glisse et se retrouve dans le fossé. Alors il parvient à reprendre le contrôle de son véhicule, parce que, ne l'oublions pas, Johnny Hallyday est un pilote, mais malheureusement, il y a un bloc de béton qui bloque le fossé, et la voiture finit par s'y écraser. À bord, Johnny et son guitariste n'ont rien, mais son secrétaire et son manager sont blessés. Sylvie Vartan, elle, a carrément traversé le pare-brise, elle a le visage en sang. En 1970, la ceinture de sécurité est censée être obligatoire, mais dans les faits, personne ne la met vraiment. Les voisins viennent au secours des blessés, alors au départ ils avouent ne pas vraiment avoir reconnu Johnny et Sylvie Vartan parce qu'ils sont sous le choc, et les blessés sont conduits à l'hôpital de Belfort. Johnny s'empare du téléphone d'un riverain pour annoncer qu'il n'y aura pas de concert à Besançon ce soir-là. Sylvie Vartan, elle, s'exile quelques mois à New York dans une clinique de chirurgie esthétique où elle subira des dizaines d'opérations de reconstruction pour effacer les traces de l'accident. Alors voilà pour la petite histoire. Et c'est donc dans ce même virage, toujours à la sortie de Rope et toujours aussi dangereux, qu'a été installé en 2019 un radar, le radar Johnny Hallyday, pour nous rappeler que, star ou pas, il ne faudrait pas oublier de...

0: radar Johnny Hallyday. Voilà, on sait désormais où il est grâce à vous, Arnaud Fromage, pour la nécessaire minute comptoise. Vous menez les enquêtes dans tous les sens et vous nous faites revivre avec un superbe podcast La vie incroyable de Paul-Émile Victor, un jurassien qui, pour sa première expérience et sa première expédition, est parti au Groenland. On a entendu le premier épisode jeudi, à partir de 10h. Et le numéro 2 est déjà disponible en ce moment sur l'application ICI. Vous allez véritablement découvrir ce qu'a enduré l'équipe autour de Paul-Émile Victor. Une équipée qui a été véritablement sans danger, mais ô combien importante pour l'avancée de la science. Un podcast passionnant avec vous, mon cher Arnaud Fromage. Je vous dis à demain.
1: À demain.
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1: Le 30 octobre 1812 à Montpellier, le préfet de l'Hérault, Pierre Barthélemy Joseph, comte de Nogaret, a mis les petits plats dans les grands. Il organise un mirifique dîner pour faire plaisir à ses hôtes, mais surtout à un hôte, le comte de Broméo, qui va intercéder en sa faveur auprès de l'empereur Napoléon pour le faire grand croix de la Légion d'honneur. Sa délicieuse épouse, Marie-Julie Boudon de la Roquette, a fait préparer des dindonneaux aux truffes et de la croustade de bécasse. On est nickel, les invités arrivent, parmi lesquels le fameux comte de Borromeo, général des armées, accompagné de son état-major. Il est en uniforme, il a des favoris noirs très beaux, il raconte aux invités ses faits d'armes, cette soirée est extrêmement réussie. Et là, bam ! La porte du grand salon de la préfecture s'ouvre en grand. Le commandant de la gendarmerie déboule avec une dizaine de ses agents et se rue sur le comte de Borromeo. Monsieur le préfet hallucine. Madame la préfète Marie-Julie Boudon de la Roquette tape une crise de panique. Ses copines l'éventent et le comte de Borromeo est arrêté. Le comte de Borromeo, en vrai, il s'appelle Anthelme Collet. Et avant d'être général et avant d'être comte de Borromeo, il a été sous-lieutenant, déserteur, missionnaire dominicain, marquis, abbé à Gap où il a tapé 80 000 francs à ses fidèles, évêque sous le nom de Monseigneur Don Pasqualini, puis faux lieutenant, chanoine honoraire à Saint-Augustin, avant de enfin devenir le général comte de Borromeo, ce qui lui a permis de taper dans les caisses d'argent public par-ci par-là pour, prétendument, organiser l'armée de Catalogne. Et juste pour que le tableau soit complet, en 1812, Napoléon, il était en train de galérer au fin fond de la Russie. Vous voyez, je pense qu'il avait peut-être potentiellement d'autres choses à gérer que faire grand croix de la Légion d'honneur, le préfet de l'Hérault. Ah non, attendez, stop, pousse, c'est pas fini. Donc il fout Anthelme Collet en tôle, hop, au cachot, pendant 3 semaines. Et notre préfet, un gros malin, décide de sortir Anthelme Collet du cachot pour le présenter à ses invités lors d'un autre dîner, histoire d'amuser la galerie. Ils le mettent dans la cuisine, Anthelme Collet est seul. À la porte, il y a 2 gardes. Il avise une tenue de cuisinier, un gilet rond, un tablier, un bonnet blanc. Il enfile tout ça, prend 2 plats, hop, un dans chaque main, met un coup de pied vigoureux dans la porte de la cuisine, genre « je suis pressé, ok, il y en a qui bossent ». Il passe devant les 2 gardes et le voilà libre.
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2: Wikizef, petit guide à l'usage des étrangers du sud du péage d'Arras en vacances dans notre belle région.
3: Votre cousine a décidé d'organiser son anniversaire, seulement les temps sont durs. Elle voudrait réunir la famille, mais faire ça à moindre frais. Vous savez, les réceptions dans les grandes familles, ça fait vite cher, hein. Rien que la famille proche, ils sont 25. 2-3 cousins en plus avec les gosses, on monte vite à 50. Alors elle a une idée. Elle se dit, je vais faire à manger des pentières au four avec des saucisses au barbecue. Et ils ramèneront chacun 1 ou 2 bouteilles. Et là, votre cousin, il dit, Vadius, ça va faire une paire de bouteilles. Ne paniquez pas, Wikizef est là pour vous aider. Votre cerveau s'est mis en route à essayer de compter. Et vous ne parvenez pas à trouver comment une 30aine d'adultes en ramenant 1 ou 2 chacun, voire 3, on arrive à une simple paire.
4: Définition.
3: Une paire de bouteilles. Beaucoup de bouteilles. C'est simple, hein. Mais attention, quand on dit une paire de bouteilles, c'est quand on sait qu'il va y en avoir beaucoup, peut-être même de trop, mais on ne sait pas combien. Et en acceptant ce qui va par paire naturellement, les chaussures, les tototes, les chaussettes, les prunes et les jumeaux. Par contre, à un colloque de jumeaux, on peut dire, des jumeaux là-bas, il va y en avoir une paire. Et si on va par là, dans le dressing de votre femme, je suis sûr que des chaussures, il y en a aussi une paire.
4: Exemple.
3: Une paire de manifestants selon la police, une belle paire de manifestants selon les syndicats. Je crois qu'on a fait le tour. Depuis le temps des Wikizef, je crois, j'en ai fait une paire, je suis sûr.
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5: Le bâtiment rondouillard au toit de chaume de l'ancien Courtepaille à Cussy-les-Forges a pourtant bien failli disparaître. Ce restaurant grill, dont le néon rouge a éclairé pendant des années l'entrée de ce village de la Vallonnée, a accueilli pendant plusieurs décennies les vacanciers en voiture qui descendaient dans le sud ou rentraient chez eux par l'ancienne Nationale 6.
6: Pas moyen d'avancer. Qu'est-ce qu'ils font devant aussi? Et l'autre Thierry, y a vraiment pas de quoi? Ah, ils sont en panne par-dessus le marché, c'était bien la peine de nous doubler tout à l'heure. Ah, si j'avais su, je serais jamais parti en vacances.
5: Le Courtepaille de Cussy-les-Forges a même une histoire particulière. Construit en 1964, c'était le deuxième établissement de la célèbre chaîne, devenu au fil du temps le plus ancien encore debout en France. Dans une archive de 2020, André Leroy, qui en a été le directeur pendant 30 ans, se souvient d'une salle de resto restée dans son jus.
7: Elle est d'origine avec ses rideaux verts, ses banquettes, tout est resté dans son jus comme elle a été faite en 64. C'est magnifique avec ses vieilles tables, ses vieilles chaises, ses briques, la cheminée qui n'est pas la même, les banquettes vertes, des lanternes, c'est vraiment joli.
5: Ce décor authentique a même vu défiler des vedettes des années 70 sur la route de leur tournée, comme Michel Thor ou Claude François. Puis le rideau est tombé en 2020. Le restaurant a fermé et le bâtiment est resté 5 ans à l'abandon. La belle histoire, c'est qu'il a été repris il y a un peu plus d'un an par Christopher Bertrand, un ancien serveur de la chaîne.
8: J'ai démarré chez Courtepaille, j'avais 16 ans. Je travaillais à Courtepaille d'Apoigny, donc en faisant des études pour exercer le métier de tailleur de pierre. Donc oui, rien à voir du tout. Et je suis revenu chez Courtepaille à Cussy-les-Forges. Les choses, parfois, vous savez, vous avez des opportunités dans la vie, il y a des petits clins d'œil, des petites choses.
5: Sous son impulsion, Courtepaille est devenu Courtepatte, un magasin spécialisé pour animaux. Une nouvelle enseigne qui vient de fêter ses 1 an d'existence. Le lieu a changé d'activité, mais il n'a pas perdu son âme. La preuve, toutes les semaines, des automobilistes s'arrêtent encore. Pensant venir manger, ils grimpent le petit escalier jusqu'à la porte avant de réaliser que les grillades ont laissé place aux croquettes pour chiens.

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0: C'est quoi votre passion, Eric ?
1: Alors moi, c'est le chant lyrique italien.
0: Vous avez toujours fait ça ?
1: Non, pas du tout. J'ai commencé à chanter depuis à peu près 2 ans.
0: Vous faisiez quoi avant alors ?
1: Alors avant, moi j'étais plutôt dans le côté sportif. J'étais joueur de foot national. J'ai eu la chance d'être professionnel pendant un petit peu de temps. Et ensuite, j'étais entraîneur de football.
0: Et alors comment votre vie a basculé ?
1: Alors tout simplement, ça a été un concours de circonstances. J'étais dans un camping. Anne-Laure Cibon, qui a fait la Starac, qui a fait la finale à la Star Academy, m'a entendu ma voix et m'a proposé de faire sa première partie.
0: C'est un conte de fées.
1: Complètement, surtout que j'avais jamais fait de scène de ma vie.
0: Il y avait des chanteurs quand même dans votre famille ou pas du tout ?
1: Oui, j'avais ma maman qui était chanteuse, qui devait rentrer au conservatoire de Paris. À l'époque, c'était Jean Nouin et Régine. Et ben, je me sens un peu coupable parce que elle venait d'accoucher et donc elle n'a pas pu continuer son rêve.
0: Le chant italien, c'est important, ça n'est rendu compte.
1: Absolument. J'ai mes ancêtres qui habitaient Palerme et j'ai quand même baigné un petit peu dans le chant italien avec ma grand-mère qui adorait les chants italiens.
0: Les fauteuils se sont retournés. Dites-nous pourquoi je dis ça.
1: Oui, j'ai eu l'occasion, comme ça, c'est un concours de circonstances. J'étais sur un bateau en croisière et j'ai une amie qui était avec moi qui m'a dit « Rick, il y a The Voice sur le bateau ». Donc je ne le croyais pas. Et donc j'ai fait les auditions. On était 47, il n'en gardait plus que 7. Et j'ai eu la chance de pouvoir chanter, d'aller en finale. Et donc c'était l'Italie contre la France. Hein. Mais j'ai perdu contre une sacrée chanteuse, une fille qui était superbe.
0: Vous chantez où alors aujourd'hui ?
1: Actuellement, je fais des petites scènes, mais alors quand je dis les scènes, c'est des salles des fêtes et dans les petits villages. Et j'ai eu l'occasion de faire l'année dernière le tremplin musical à Muret, où il y avait des artistes, auteurs, compositeurs, et j'ai eu la chance de gagner le prix du jury, le coup de cœur du jury, et ils m'ont offert la première partie des Vendredis de l'été qui se font chaque année sur Muret.
0: Vous y pensez régulièrement à votre maman, du coup ?
1: Absolument, oui. En fait, j'ai une coach qui s'appelle Aurore Massad, qui est ma coach et qui chante avec moi, qui me fait penser beaucoup à ma maman, parce qu'elle a à peu près la même voix. Et c'est vrai que ma maman, quand je chante, j'ai l'impression qu'elle est à côté de moi. Quoi. Et jamais j'aurais cru qu'un jour j'arriverais à chanter, et je sens qu'elle est avec moi.
0: Vous envoyez en tout cas, on finit par Caruso ?
2: Allez, si vous voulez.

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1: Aujourd'hui, on est sur une méthode qui date à la fois de l'époque moderne, tout ce qui est technique de ferrage. Quant au matériel et la position, ça a évolué au milieu 20e siècle. Et on reste sur des choses assez anciennes.
2: Ouais. Donc là, on a sorti une jument, c'est ça?
1: C'est ça, oui.
2: Ponita?
1: Oui, c'est ça, oui, Ponita. Donc c'est une jument qui a une bonne quinzaine d'années. Hein, on peut un peu le voir à sa morphologie, un petit peu encellé, un petit peu démusclé sur le dos. Donc on va rester sur une ferrure plutôt classique parce qu'elle n'a pas de problème particulier. Donc on va commencer donc les soins sur Ponita. Là, ce qu'on va faire, on va commencer par dériver, c'est-à-dire un petit peu défaire les lacets de la ferrure, un petit peu comme nous les chaussures. Okay. Donc ça, c'est la première étape.
2: Qu'est-ce qu'on utilise ?
1: On va utiliser une maillotche en cuir et un dérivoir.
2: Ça lui fait pas mal, on est d'accord. Aucun moment, ça lui fait mal.
1: Non, du tout. On travaille que sur l'ongle. Donc c'est pour ça qu'on a des outils spécifiques, position spécifique pour éviter de leur faire mal.
2: Donc là, l'idée, c'est que je me mets à côté de lui et je vais lui demander qu'il me donne... Moi, je dis sa patte, mais son sabot, quoi.
1: Alors, on parle de membre. Tu te positionnes devant.
2: Là, et là.
1: Et alors, il faut que tu mettes le membre sur toi. Faut pas que t'aies peur. Faut un peu forcer quand même, voilà. Et là, tu viens dériver ce clou, là, celui-ci, là.
2: Celui-là.
1: Eh bien, c'est pas mal. Voilà, vas-y, repose. Comme ça, lâche tout. Voilà.
2: Donc là, on vient d'enlever le fer avec une tricoise. Je pensais que ça allait lui faire mal, mais en fait, pas du tout. Et là, maintenant, c'est quoi? C'est un peu la séance manucure.
1: Oui, exactement, c'est ça. Le pied bien à plat. Donc, on est un bon parage. Plus notre parage est réussi, plus la ferrure sera réussie.
2: Là, tu viens d'essayer le fer le zéro.
1: Ouais, voilà, c'est ça. Oui. Donc là, on essaie la taille zéro. C'est une taille qui correspond. Donc au niveau du travail sur mon fer, c'est qu'on mette les clous dans cette partie-là qu'on appelle la ligne blanche. Faut pas les mettre en paroi parce que c'est passé sous que ça va éclater. Ouais. Faut pas les mettre trop par ici, parce qu'on va être dans ce qu'on appelle le pied de chair et on va lui faire mal. Donc là, l'idée, c'est qu'on tombe bien sur la ligne blanche. Donc quand je le présente, on voit ici que mon pied dépasse un peu du fer, donc il faudra que j'ouvre un peu cette partie-là du fer.
2: Là, c'est quoi l'étape? C'est de le mettre au feu. Le réchauffer, le chauffer.
1: Ouais, c'est ça. Là, on va le mettre dans ce qu'on appelle une forge. On va le travailler, on va le mettre à la tournure du pied. Donc là, on a vu ce qu'il fallait faire. On a mémorisé la tournure du pied. Donc on va reproduire cette tournure du pied sur le fer. Et ensuite, on va aller porter à chaud.
2: Donc là, on a sorti le fer et on le met directement.
1: Voilà, alors il a refroidi un peu. Et là, tu vois ce que je disais, nos contre-perçures. Donc il faut que nos contre-perçures tombent sur la ligne blanche. Là, tu vois, elles sont un petit peu sur la paroi. Donc je vais pouvoir modifier un petit peu ma branche.
2: Et donc, la dernière étape maintenant.
1: On va poser le fer sur le pied. Donc, okay. C'est l'étape du brochage. Alors, je vais ouvrir mes talons.
2: Et ça lui fait pas mal.
1: Non, du tout. Si on a bien ajusté notre fer, on broche dans ce qu'on appelle la ligne blanche.
2: Et là, notre pépère, il est tout prêt.
1: Voilà. Là, il est tout beau. On peut lui rendre sa liberté.
2: Tu vas être libre, mon petit. Merci, Emmanuel, de nous avoir montré ton travail.
1: Eh bien, avec plaisir.
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1: Le bateau s'appelle l'Antilope. C'est le premier hein, quand on arrive.
2: Ça, oui. Nous sommes 14 bateaux sur cette portion-là de la zone 10ZBL. Voilà.
1: Dit quoi ?
2: Zone de bateau logement. Il y a des bateaux qui ont été vendus, même certains plusieurs fois. Il y en a qui sont en vente actuellement. Les gens viennent un peu visiter pour voir plutôt comment c'est agencé. C'est quand même quelque chose de particulier parce qu'il y a quand même de l'entretien à faire. Hein, quand il faut faire de la peinture, il faut laver le bateau assez régulièrement. Hein. Si on laisse la peinture s'encrasser, on n'arrive plus à l'avoir propre. Hein.
1: Vous payez un loyer ?
2: Ah oui, tout à fait, oui. Convention d'occupation temporaire.
1: D'accord. Alors, renouvelée tous les ans ?
2: Non, c'est tous les 3 ans. Là, on est dans la timonerie. En fait, c'est facile. Le timonier manipule le timon dans la timonerie.
1: Et le timon, c'est ce que j'appelle le volant. Ça tourne.
2: Ou le macaron, voilà, dans le terme fluvial.
1: Vous êtes né sur un bateau, m'a-t-on dit ?
2: Oui, tout à fait. Je suis enfant de marinier. 10 jours après ma naissance, le premier voyage, c'est Strasbourg-Bâle.
1: D'accord.
2: Voilà, donc j'ai navigué en permanence avec mes parents jusqu'à l'âge de 7 ans que je suis allé à l'école. Oui. Et après, j'ai passé toutes mes vacances scolaires, je les ai passées à bord.
1: Ah oui, c'est ça, parce que vous, il fallait bien que vous soyez à terre pendant qu'eux, ils travaillaient. Donc voilà. Vous avez été à l'internat très jeune, j'imagine.
2: Hein, voilà, c'est un internat spécialisé pour les enfants de bateliers et de forains. D'accord. Donc, qui ne fermait pas les week-ends. Donc, on restait aussi à l'internat les week-ends.
1: Oh, tu loulou tout seul, tout le temps, à 7 ans.
2: Oui, mais bon, ça forge plutôt un caractère. Bon, c'est pas grave, hein, je veux dire, la preuve, hein, ça m'a
1: bah,
2: pas...
1: Oui.
2: Voilà, quoi. Hein, donc, après, on a certes une façon et une vision différente des choses de la vie, quoi.
1: Ah,
2: hein.
1: Ouais,
2: on a toujours voyagé.
1: On peut descendre.
2: Vous descendez en marche arrière.
1: Oui, c'est un peu abrupt comme escalier.
2: Vous avez la longueur totale du pied qui est posée sur la marche. Voilà.
1: Oh là là, voilà. Super. Donc là, on est vraiment chez vous, quoi.
2: Si le bateau avait été un bateau de commerce, on serait dans la cale où on met la marchandise. J'ai habité une maison pendant 22 ans, un appartement pendant une quinzaine d'années. Je suis revenu à mes sources parce que je ne me sens pas bien à terre et que je suis mis sur l'eau. Étant né sur un bateau de commerce, je suis revenu à mes sources, voilà.
1: C'était votre métier ?
2: Non. J'avais compris dans les années 70 que c'était un métier en perdition. Tout commençait un petit peu à aller de travers. D'ailleurs, mes parents ont arrêté dès 76 de naviguer en France. Ils naviguaient principalement en Allemagne et aux Pays-Bas. C'est là où la navigation est le mieux entretenue et fonctionne le mieux. Et puis, il y avait beaucoup de transports, il y a toujours beaucoup de transports dans ces pays-là à réaliser, ainsi qu'en Belgique.
1: Vous le pilotez, ce bateau, il bouge ?
2: Oui, bien sûr, oui, tous les ans. Tous les ans. Finalement, on part en vacances sans faire de valise, on n'oublie rien. C'est quand même super, quoi. Je veux dire, il y a pas mieux, quoi. Par exemple, l'année dernière, je suis parti entre Breda et Rotterdam pour sortir le bateau de l'eau. Donc, je suis descendu la Moselle, le Rhin, et puis le Val, jusque donc Drimlen. Et puis après, une fois que les travaux étaient terminés, puisque j'ai réalisé des travaux sur la coque. Je suis remonté par des petits canaux qui sont en parallèle de la Meuse jusque Maastricht. Et là, de Maastricht jusque Nancy, j'ai pris la Meuse sur la totalité.
1: Vous avez des cartes alors ?
2: Oui, ça c'est une carte allemande.
1: Mitteleuropäische Wasserstraße.
2: Nein, Mitteleuropäische Wasserstraße.
1: Ah, très bien.
2: Les voies bleues, c'est le fleuve. Mm-hmm. Voilà, et puis après, vous avez les grandes rivières.
1: Ouais.
2: Et puis après, vous avez tout le reste. Vous voyez, comme par exemple Vouziers, tous ces petits machins bleus. Ça, c'est le gabarit Fraissinet.
1: Ah, ça se navigue.
2: Vous voyez ? Et chaque petite arête, là, ça représente une écluse. Je navigue avec une carte électronique internationale, puisque je fais beaucoup les pays étrangers, parce qu'on n'a pas de possibilité de se rendre actuellement dans le sud de la France. Il y a 3 voies possibles et c'est très compliqué. On ne peut pas aller sur Paris, je parle en période d'été, donc voilà, c'est très compliqué. On ne peut pas descendre les Vosges, parce que c'est navigable sur une très courte durée. Donc on pourrait par exemple descendre, mais pas remonter, ou alors faut descendre et remonter l'année suivante. C'est très compliqué.
1: Qu'est-ce que ça apporte de naviguer comme ça ? C'est paisible ? Qu'est-ce que ça apporte de naviguer sur les canaux comme ça ?
2: Ben, ça apporte de la zénitude, du calme.

0: pleut pas.
1: À
0: et
1: pied.
0: Puis, voilà. Et puis, bon, j'ai des articles encore à faire sur Facebook. Voilà.
1: D'accord, ça marche. Super. Bon après. Bah oui, vous avez le Wi-Fi, hein.
0: Oui, oui.
1: Ah oui.
0: Par téléphone. Mon modem, c'est le téléphone.
1: Le téléphone, c'est ça. Allez, super. J'enjambe le truc, je ne tombe pas à l'eau. Bon, bonne fin de journée.
0: Merci.
1: Merci, au revoir, je vous tiens au courant.
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1: Vous aimez manger des fruits de mer? Alors vous allez adorer ce dont on va vous parler maintenant. Parce qu'en matière de fruits de mer, il y a ceux qui les pêchent, ceux qui les mangent et ceux qui les déshabillent avec une dextérité déconcertante.
2: Je m'appelle Lucie Descharles et je suis vendeuse à l'aubette du Berlioz à Étaples-sur-Mer.
3: C'est pas l'homme qui prend la mer, c'est la mer qui prend l'homme. Ta-ta-tin.
1: Et alors, c'est quoi le Berlioz exactement, Lucie?
2: Le Berlioz, c'est un chalutier de moins de 12 mètres qui fait de la coquille Saint-Jacques d'octobre à mai. C'est le chalutier de mon mari et de mon beau-frère Bertrand Descharles.
1: Et alors vous, votre rôle, c'est de vendre évidemment la marchandise, mais en plus, vous la déshabillez.
2: Ouais, on décoquille devant le client il aime bien ça, et moi j'aime le contact avec les clients directement qui demandent ce qu'on veut, et puis on a le produit de la pêche de littoral.
1: Et ben alors allons-y.

0: des coquillons, mais avec doigté.
1: Alors, on prend la coquille dans la main, on lève avec le couteau, il y a un petit trou sur la gauche, c'est bien fait la nature. On racle bien pour pas abîmer la coquille, on enlève la première barre, deux. Et puis on racle bien la belle coquille Saint-Jacques de nos côtes.
0: Ah oui, c'est beau.
1: Voilà, magnifique.
0: Et c'est sûrement bon. Et ça fait longtemps que vous déshabillez les coquilles Saint-Jacques ?
1: J'ai fait des études de comptabilité, j'ai rencontré mon mari, il avait un bateau de 25 mètres. À un moment, il s'est dit, on arrête les 25 mètres, on va prendre un 12 mètres, mais on va ouvrir une étale de pêche. Et je ne connaissais rien du tout, parce que moi, je suis une bureaucrate. Je me suis dit, allez, je me lance. Et j'ai appris moi-même les poissons, j'ai appris à décoquiller, et j'ai adoré le contact avec les clients. J'ai adoré sortir de mon bureau.
0: Lucie, vous êtes une femme heureuse de septembre à mai. Mais alors, le reste de l'année, qu'est-ce que vous faites ?
1: Le matin, je fais la coquille. L'après-midi, je suis dans mon bureau. Et de mai à septembre, quand on ne travaille pas, je suis au bureau. Et je m'ennuie de mes clients et je m'ennuie de l'ambiance des aubettes.
0: Alors, Lucie, sérieusement, ce boulot, ça ne doit pas être facile tous les jours, vu la météo.
1: Mais ça va, en fait. Le sourire des clients, c'est génial. On oublie, en fait, le froid. Puis ça conserve bien en plus.
0: Oui, et ça laisse les coquilles Saint-Jacques à bonne température. Bon, alors il ne reste plus qu'à passer à la dégustation. Et puis vous, n'hésitez pas à passer par Étaples sur Mer pour rencontrer la belle petite famille et déshabiller l'une ou l'autre coquille Saint-Jacques.
1: Moi, c'est ici, dans les aubettes d'Étaples sur Mer, que j'ai du plaisir à vendre la pêche de mon mari et de rencontrer des personnes merveilleuses.
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4: Itinéraire bis en balade dans le Sénonais cette semaine. Et aujourd'hui, je me suis arrêtée dans la commune de Gron. Élodie Cona, bonjour.
5: Bonjour Catherine, bienvenue.
4: Bienvenue chez Déconnecter. Alors Déconnecter, Élodie, c'est quoi ?
5: Déconnecter, c'est d'abord la marque de mes céramiques artisanales. Et c'est aussi bientôt une place où vous pourrez venir à l'atelier.
4: Qu'est-ce qui vous a donné envie de vous lancer dans la céramique ou la poterie ? On dit céramique ou poterie dans votre cas ? Qu'est-ce qu'on dit, Élodie ?
5: Alors moi, j'aime bien dire les deux, parce que les deux se rassemblent. Il y a un côté un peu plus artistique pour le céramiste et un côté plus utilitaire pour la poterie. Et moi, ma technique mêle les deux. Ce qui m'a donné envie, en fait, ça a été les circonstances de la vie où j'ai eu un licenciement. Et en fait, la vie m'a permis de prendre ce chemin-là et puis de découvrir. En fait, ça a été magique. Ça a été une rencontre avec la terre, le tour de potier et ça ne m'a plus lâché.
4: Alors, vos céramiques, vos poteries, quelles sont leurs caractéristiques ?
5: Alors moi, j'aime bien ce qui est fin, élégant, et j'aime bien la couleur bleue. Donc c'est vrai que ça va être une tendance sur mes poteries. Et j'aime bien que l'art soit dans le quotidien. C'est-à-dire que votre tasse du thé du matin ou du café du matin, et bien que vous ayez plaisir vraiment à la prendre et que ce soit un objet joli, mais utilitaire.
4: Il y a aussi des sculptures. On peut parler de sculpture ?
5: Alors sculpture, parce que par-dessus un vase, je mêle une autre technique, mais je fais pas de sculpture type buste ou animaux, par contre. Mais voilà, je m'autorise en tout cas à faire des œuvres un peu plus décoratives, mais toujours utilitaires. C'est-à-dire que le vase, vous pouvez quand même mettre des fleurs fraîches dedans.
4: L'année dernière, vous avez fait le Salon Made in France à Paris. Qu'est-ce que vous en retenez de ce Salon Made in France et comment ça s'est passé ?
5: Alors, le mot à retenir, c'est intense, aussi bien sur la préparation que sur l'événement. Donc oui, c'était 4 jours et j'en garde forcément un magnifique souvenir et des belles rencontres, des gens intéressés, intéressants, de beaux compliments. Donc ça rebooste aussi et ça fait du bien au moral et de rencontrer d'autres artistes aussi, c'était chouette.
4: Déconnecter, Élodie, ça existe depuis combien de temps ?
5: Eh bien, je viens de fêter mes 3 ans.
4: L'avenir, alors, c'est cet atelier qui va s'ouvrir ici à Gron ?
5: Oui, j'ai hâte. Oui, un nouvel atelier, un espace vraiment cosy, pensé, et du coup, pouvoir accueillir pour faire des cours et partager cette passion aux gens.
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4: Itinéraire bis dans le Sénonais cette semaine, et aujourd'hui, je me suis arrêtée à Sens, chez l'Ultimat. Damien Bonvarlet, bonjour.
6: Bonjour.
4: L'ultimate, Damien, c'est quoi ? C'est deux choses très différentes.
6: Alors ça vient déjà, à la base c'est un atelier de lutherie, donc depuis 2004, donc 21 ans. Et depuis une quinzaine d'années, j'ai ajouté une activité purement commerciale, donc un magasin de musique. Donc double casquette, commerçant et artisan. À la base je suis luthier en cordes pincées, donc effectivement la part belle est accordée pour la guitare, la basse. Mais on n'oublie pas la partie piano numérique et sono, mais c'est vrai qu'on trouve essentiellement de la guitare avec environ 350 à 400 guitares en stock permanent.
4: Ce métier de luthier, vous l'avez appris de quelle façon, vous ?
6: Alors, en partie autodidacte, mais aussi avec des échanges avec déjà des luthiers qui étaient déjà installés. On continue tout le temps d'apprendre, en fait. Pour moi, je considère que je n'ai pas fini d'apprendre.
4: Ici, on répare et on crée ?
6: Alors, on répare essentiellement. J'ai pas mal créé par le passé. J'ai mis une pause pour différentes raisons. J'espère revenir à la création. Mais c'est essentiellement de l'entretien, de la réparation, de la modification. Voilà.
4: C'est-à-dire, quand on est face à une guitare que l'on doit réparer, quelles sont les premières choses à faire ?
6: Un diagnostic. Faire le tour de la guitare, bien voir les problématiques, parce que des fois vous avez des choses qui peuvent être impressionnantes visuellement, mais en fait elles sont très simples à réparer. Et à l'inverse, vous avez des fois des choses qui paraissent très très simples, et au contraire on est sur une complexité qui est beaucoup plus importante.
4: Il y a des souvenirs de luthiers comme ça qui vous viennent en tête, des guitares que vous avez dû réparer, qui ont eu une certaine importance dans votre vie professionnelle?
6: Oui, on a eu plusieurs. Alors, on pense effectivement des fois à des instruments assez rares et prestigieux, mais les meilleurs souvenirs, c'est plutôt des instruments qui peuvent paraître quelconques, mais qui sont avec un affect très particulier. Donc, j'ai deux, trois souvenirs comme ça d'instruments qui ont été réparés, notamment d'un jeune qui est décédé. Et donc, ce sont les parents qui ont décidé de faire réparer un instrument. C'était une promesse qu'ils avaient fait avant le décès de leur fils. Voilà. Donc là, c'est... L'instrument n'a pas forcément de grande valeur commerciale, mais il y avait une valeur affective assez importante, et de pouvoir rendre cet instrument et de voir des larmes de joie auprès des parents, ça dépasse la valeur de certains instruments.
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4: Itinéraire Bis dans le Sénonais cette semaine, et aujourd'hui, eh bien, je me suis arrêtée à Sens pour faire la connaissance d'une artisan d'art, Fabienne Roch. Bonjour.
7: Bonjour.
4: Votre spécialité, Fabienne, expliquez-moi, c'est assez pointu quand même.
7: Je suis donc restauratrice de faïence, porcelaine, céramique et grès.
4: Qui fait appel à vous ? J'imagine que les demandes doivent être nombreuses, parce que autour de nous, il y a beaucoup de choses, il y a beaucoup de pots en céramique, en grès, etc. Quelles sont les personnes qui viennent vous voir et pourquoi viennent-elles vous voir ?
7: Alors, ce sont des clients privés, majoritairement, suite à des casses chez eux, dû à un chat, au moment du ménage, bref, toutes sortes de choses, ou des objets qu'ils ont retrouvés dans leur grenier, qui appartenaient aussi à des grands-parents, des parents, et également les musées. Là, dernièrement, j'ai travaillé pour le musée Abbaye de Saint-Germain à Auxerre, qui préparait l'exposition 4000 ans d'histoire de céramique. Il a fallu que j'aille pour dépoussiérer, nettoyer, faire quelques consolidations. Voilà.
4: Quelles sont les qualités qu'il faut avoir pour pouvoir restaurer des faïences, des céramiques anciennes, par exemple ?
7: Alors, je pense en premier la patience, parce que j'ai beaucoup de clients qui me disent « Oh non, on n'aurait pas la patience de faire ça ». Donc, je pense que c'est quelque chose qui est flagrant, la patience, la minutie.
4: Vous aimez faire des puzzles ?
7: Oui, ça aussi. Des fois, oui, voilà. Il faut être aussi doué en puzzle, parce que des fois, on m'apprend des choses très, très cassées.
4: Vous avez des souvenirs de pièces assez fabuleuses qui sont passées entre vos mains ?
7: Alors justement, la salle d'Ecmul d'Auxerre, les deux vases, deux beaux vases de la Compagnie des Indes, qui étaient en très mauvais état, déjà restaurés, enfin bref, beaucoup de travail, et c'était des très belles pièces qu'on peut d'ailleurs voir quand on va visiter cette salle d'Ecmul.
4: Vos autres références, c'est quoi ?
7: Alors, le Louvre, il y a une quinzaine d'années, pour préparer les salles des arts de l'islam. Et donc, on a passé pendant 4 ans à restaurer tous les carreaux qui servent à faire les panneaux sur les murs, plein de céramique islamique. Également au musée de Sèvres. Et aussi, dernièrement, c'était pour Monaco. Des grands panneaux de Roger Capron qui représentent des animaux un peu fantastiques, des animaux marins fantastiques. Un travail qui a pris beaucoup de temps.
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4: Itinéraire bis dans le Sénonais cette semaine et aujourd'hui je me suis arrêtée à Sens, place de la République, juste à côté du très beau marché couvert de Sens. Colette, bonjour.
8: Bonjour.
4: Ici, racontez-moi, nous sommes où ?
8: Alors, vous êtes dans une confiserie, la confiserie Morissus, voilà, qui existe depuis 1929. Alors, l'usine existe depuis 1929, mais la boutique, elle est ouverte depuis 6 ans maintenant.
4: Une boutique où, quand on rentre, eh bien, on a envie de s'installer et d'ouvrir tous les paquets. Parce que ici, qu'est-ce qu'on trouve dans cette boutique incroyable ?
8: Alors, principalement du nougat, de la praline, des boules coco. Vous avez du bonbon ancien, du berlingot. Et puis aussi, on fait des produits locaux, tels que les nonnettes, la bière de Sens, la moutarde, des biscuits aussi, Eugène Blond, d'Inquiète. Turquoise, Penven. Alors ça, c'est parce qu'en fait, depuis 6 ans maintenant, on fait partie du groupe Comptoir des Flandres.
4: Maurice Hu, je voudrais qu'on revienne sur cette confiserie créée en 1929 à Véron. Au départ, qu'est-ce qu'on fabriquait à Véron ?
8: Du nougat, de la praline aussi, et les boules coco sont venues après avec le berlingot.
4: Vous, qu'est-ce que vous préférez dans les gourmandises de chez Maurice Hu ?
8: Ah, j'avoue, si j'ai une petite fringale, je pourrais manger du nougat royal. Alors le nougat royal, c'est quoi ? C'est un nougat avec de l'amande, de la pistache, de la noisette et du miel.
4: Parfait.
8: Très bon, effectivement. C'est celui que je vais manger si vraiment j'ai une petite fringue. Après, on fait aussi de la praline enrobée de chocolat et ça, c'est très bon aussi.
4: Et puis, il y a cette fameuse bûchette sénonaise. La bûchette sénonaise, c'est quoi, Colette ?
8: Alors, c'est un praliné feuilleté à la noisette et à l'amande. Voilà, c'est une coque en sucre bruni et à l'intérieur, il y a un feuilleté, noisette et amande.
4: Et puis moi, j'ai mon péché mignon chez vous, chez Maurice Hu. C'est la nougatine là, que vous avez dans les mains, Colette. Une nougatine particulière, c'est ça, nougatine dure, hein ?
8: Oui, tout à fait. La nougatine, elle est dure et chez nous, on la fait avec de l'arachide. Donc, ce qui la rend craquante et un petit peu friable. On s'abîme quand même pas trop les dents avec, c'est bien.
4: Vous, Colette, qui vivez tous les jours dans cette boutique, vous craquez de temps en temps ou pas ?
8: Oui et non, on va dire. Pour bien le vendre, il faut quand même aussi le goûter. Hein.
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4: Itinéraire bis dans le Sénonais cette semaine et aujourd'hui encore on va se régaler. C'est presque une semaine gourmande hein, cette semaine. Je suis en compagnie d'Élodie, Élodie de Conservionne. Élodie, bonjour.
9: Bonjour Catherine, bonjour tout le monde.
4: Conservionne, c'est quoi, Élodie ?
9: Nous sommes transformateurs. Donc en fait, on essaie de valoriser à notre façon les ingrédients de notre territoire pour réaliser des recettes atypiques tout en gardant ce côté traditionnel de la conserve. C'est-à-dire que nous, on a l'élément clé, c'est notre autoclave, c'est-à-dire c'est un stérilisateur professionnel dans lequel on met les bocaux, ça monte à haute température dans un temps donné. Et du coup, on n'en met pas de conservateur, on ne met non plus pas de colorant artificiel. Ici, on parle de bocaux, beaucoup font encore des confitures, mais moins dans le salé.
4: On va parler des recettes, ça sent bon ici, hein, dans votre petit laboratoire. Qu'est-ce qui mijote ?
9: Alors là, on est en train de réaliser notre velouté de sucrine du Berry à la coriandre. Donc la sucrine du Berry, c'est une courge de la famille courge musquée. C'est vrai que c'est réconfortant. Donc là, vous prenez notre sucrine, vous la réchauffez. Vous pouvez mettre des morceaux de gâteau émietté. Moi, j'aime bien avec le pain d'épices, par exemple, ou ce qu'on a dans le tiroir. Hein, si vous avez du petit beurre, c'est très bien aussi. Un bon bol comme ça le soir, c'est vraiment agréable.
4: D'autres veloutés ?
9: Oui, alors nous avons aussi travaillé le potimarron avec la patate douce, le potimarron au colombo. Avec le potimarron, on a travaillé aussi une seconde recette, c'est potimarron au gingembre. On a travaillé le chou rouge au cumin.
4: Ce qu'il faut dire, c'est que chez Conservionne, Élodie, on travaille avec des produits le possible en direct.
9: Oui, c'est vrai que, par exemple, nos sucrés sont réalisés avec des ingrédients d'ici. Donc, on parle des pois chiches, on parle de la patate douce, on parle de l'huile de tournesol. C'est valoriser avec les produits du coin, les produits en direct, autant que possible. L'idée, c'est de garder les saveurs et les textures naturelles des légumes. Donc, c'est ça, en fait, notre secret, c'est de prendre le temps d'avoir cette patience-là.
4: Tout le monde a envie de goûter vos produits. On les trouve où, les produits de chez Conservione?
9: Alors, nous sommes présents dans des épiceries fines et on est présents aussi dans les Leclerc. Et notre dernier supermarché, c'est le Super U de Hayens-sur-Tholen.
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0: Stéphanie Hackett, Amour charnel, un coup de cœur ici au Auxerre.
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0: 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Émilie Mazoyer et Mélissa Laveau.
2: Une artiste absolument formidable qui a grandi au Canada. Elle est d'origine haïtienne. Elle est désormais installée en France depuis quelques années. Vénard que nous sommes d'avoir avec nous Mélissa Laveau.

0: Elle est autrice, compositrice, guitariste et chanteuse, Mélissa Lavau, et ce soir dans Décibel pour célébrer la sortie de son ébouriffant 5e album. Vous allez adorer At My Softest, I Am The Most Dangerous, un album dans lequel elle revient sur tous les moments de sa vie, et il y en a de nombreux, où elle a échappé à la mort. C'est une artiste que j'adore, mais je vais carrément vous dire que c'est ma star, ma merveille. Elle est dans le studio, Mélissa Lavau, bonsoir.
1: Bonsoir Émilie.
0: Bienvenue dans Décibel. Je l'ai dit tout à l'heure pour te présenter très très rapidement. Tu as grandi au Canada, tu es d'origine haïtienne, et t'es installée en France depuis de nombreuses années maintenant. Et t'as même la nationalité, ça y est.
1: J'ai la nationalité depuis 2019.
0: Et voilà, tu peux voter et tout ça.
1: J'ai voté.
0: À voter, Madame Lavau, bravo. Et a sorti des albums magnifiques. Le tout nouveau, donc, s'appelle At My Softest, I Am The Most Dangerous.
1: Exactement.
0: Qui veut dire, je vais te faire traduire plein de trucs ce soir.
1: À ma plus douce, je suis ma plus dangereuse.
0: C'est ça, parce que, évidemment, la douceur, vous l'entendez dans la voix de Mélissa, mais sachez que, voilà, elle est également féroce quand il le faut et quand le monde le réclame. Mélissa, le fait que tu aies ce parcours avec plein de lieux dans ta vie, donc le Canada, Haïti, la France, etc., ça infuse beaucoup dans ta musique. Comment tu décrirais le style musical de ce nouvel album ?
1: Eh bien, j'étais en train de mettre l'album sur Bandcamp ce matin.
0: Ah, et donc il faut le définir.
1: Et du coup, il faut le définir. Et j'ai genre afro, psychedelic, pop rock.
0: Ouais,
1: et je trouve que c'est de la pop, mais c'est surtout du rock, et puis c'est afro-psychédélique.
0: Et puis ton jeu de guitare, il est quand même très blues, quoi qu'il arrive.
1: Il est percussif. Oui. C'est marrant parce qu'il y a pas mal de gens qui reconnaissent le bluegrass dans mon style de finger picking. Je sais pas comment dire ça en français.
0: C'est ce qu'on fait avec les doigts.
1: Doigté.
0: Oui, le doigté. Comment tu pinces les cordes.
1: Exactement.
0: Et voilà. Elle est donc guitariste, autrice, compositrice, chanteuse. Alors sa voix est très voilée ce soir parce que Mélissa, t'as déjà commencé la tournée.
1: Mais franchement, j'ai l'impression que les gens ils remarquent pas parce que normalement ma voix de chant n'est pas pareille de ma voix
0: parlée
1: habituelle, usuelle.
0: Ouais.
1: Et là, en fait, ça match.
0: Ça. Elle a une voix de chanteuse quand elle me parle. Elle est encore plus mystérieuse. Alors Mélissa, rentrons dans le vif du sujet parce que des concept albums, j'en ai écouté des kilomètres. T'aurais pas voulu les faire à pied, mais là, franchement, un concept dans lequel une jeune femme d'une quarantaine d'années arrive à sortir autant de chansons racontant les moments où elle a frôlé physiquement ou métaphoriquement la mort, je suis épatée. Ça t'est arrivé tellement de fois. Tu penses que ça arrive à tout le monde de frôler la mort et qu'il faut juste avoir les bons yeux pour s'en rendre compte ?
1: Oui, je pense qu'on est beaucoup plus proche de la mort qu'on ne le pense et que c'est beaucoup plus banal que ça en fait.
0: Ouais.
1: On vit, on meurt, comme on mange, comme on pète. Genre c'est tout
0: c'est de la poésie québécoise. Comme on vit, comme on pète.
1: Mais c'est vrai, mais tout le monde y passe.
0: Oui, bien sûr, tout le monde y passe. Ah oui, c'est la fin de l'histoire pour tout le monde.
1: Oui, et je trouve que c'est si on écoute la dernière chanson de l'album, c'est genre c'est pas ton dernier rodéo.
0: Ouais.
1: Et il y a ce truc où moi j'ai grandi avec des parents qui avaient perdu tellement d'amis avec la dictature en Haïti, que c'était absolument normal de parler de la mort comme quelque chose, et c'est absolument normal de parler des gens qu'ils avaient perdus comme présents quand même, qu'ils n'avaient pas entièrement perdu, que ces gens étaient présents dans leur quotidien.
0: Et puis aussi, dans la culture haïtienne, on a un autre rapport avec la mort.
1: Absolument, un autre rapport avec la mort. Il y a un mois entier, vous célébrez la Toussaint pendant un jour.
0: Un jour.
1: Les Haïtiens célèbrent tout le mois de novembre.
0: C'est ça. Et du coup, c'est vrai que en plus de tout ça, de toutes ces explications-là, il se trouve que depuis que t'es petite fille, de toute façon, ce qui est macabre, tu trouves pas ça laid ?
1: Non, parce que j'adore les films d'horreur. Ma mère était moins maman hélicoptère. que ma sœur, par exemple, ma sœur et maman hélicoptère, mais vraiment sympa. Ses filles sont adorables.
2: Mais donc elle les surveille tout le temps.
1: Elle surveille tout va bien. Ouais. Maintenant, ses filles, elles vivent leur vie et sont très indépendantes. Et ma mère était un peu laxe parce que, et je me suis rendu compte que les films d'horreur, le premier film d'horreur que j'ai regardé à 4 ans.
2: Ah, c'est tôt.
1: C'est Child's Play.
2: Oh purée, c'est Chucky, c'est la poupée de Chucky.
1: La poupée de Chucky.
2: Mon Dieu, mais Mélissa a 4 ans.
1: Et j'avoue que j'avais peur parce que j'ai demandé à ma mère de recouvrir toutes mes poupées et j'en avais beaucoup. Il faut recouvrir les poupées, je peux pas les voir.
2: C'est horrible parce que en plus Chucky il est tellement méchant, il parle trop mal, il dit des gros mots et tout.
1: Mais il y a une cérémonie vaudou. Personne se souvient, mais il y a une cérémonie vaudou au début et ça a commencé mon histoire d'amour et de haine avec les films d'horreur parce que il y a des films d'horreur où moi je suis comme oh ben c'est un bon, ça va, c'est bon. Et après ça il y a des trucs où je suis comme il y a des films d'horreur par exemple avec des nonnes, The Omen quand ça se passe dans l'église catholique. Là je suis genre j'ai vu des choses. J'ai déjà vu des choses, ça c'est pas si loin de la réalité que ça.
2: Vous dites film d'horreur, je dis documentaire. C'est ça. Mélissa Lavo, cet album est une merveille, alors par quel bout le prendre? Je vous propose de vous faire écouter une première chanson, elle s'appelle Yemaya. Là, ça raconte cette chanson un souvenir récent et la narratrice de la chanson, c'est toi, puisqu'en fait, selon les moments de ta vie et selon l'approche que tu as eue ou pas de la mort, il y a des narrateurs et des narratrices différents dans tes chansons. Là, c'est toi qui racontes un souvenir.
1: C'est moi qui raconte. On était en tournée au Brésil et on était à Bahia. Et sur les plages de Bahia, en fait, les vagues sont assez violentes. Et moi, j'avais pas remarqué qu'il y avait un énorme drapeau rouge. Mais le drapeau rouge qui fait parce que...
2: Il fait la taille du studio.
1: Et puis moi, je suis genre, j'ai ignoré le drapeau rouge et c'est flag pour moi. Et du coup, je rentre dans l'eau parce que moi, j'adore être dans l'eau avec mes lunettes. J'adore regarder les petits poissons. Je suis très myope. Sauf que une vague arrive et je suis prise à genoux. Et en fait, je trouve ça tellement drôle. C'est comme si on m'a raconté une blague. Et je ricane hyper fort. Mon pote, mon bassiste, qui est de l'autre côté de la plage, il dit, on t'entendait de hyper loin. Et tu riais, tu ricanais comme si t'étais possédée. Et je suis genre, oups. Et du coup, moi, je ris, mais j'ai même pas le temps de sortir de l'eau parce qu'une autre vague arrive qui est deux fois plus haute que celle-ci. Et ça bouffe mes lunettes. J'avais des Ray-Ban hyper belles de vue. Ça bouffe mes lunettes et du coup je dis bon ben c'est ça, heureusement j'ai des lunettes backup de scène pour terminer cette tournée. Et quand on a joué ce soir-là à Bahia, les gens, j'ai raconté cette histoire, ils disaient Yemaya, t'as pris tes lunettes, ah quelque chose de très bien va t'arriver. Et en fait j'ai juste quitté mon ex quelques mois plus tard.
3: Bah, c'est pas mal.
1: Parce que j'ignorais le gros drapeau rouge dans ma vie. Et comme j'ai ignoré le gros drapeau rouge
2: de la plage à Bahia. Alors, Yemaya, c'est la déesse de la mer.
1: C'est la déesse de la mer qui adore venger les femmes. Et c'est pour ça que j'ai pris ça personnellement.

0: fois dans l'album et dans les histoires qui accompagnent l'album que tu ignores des recommandations. Il y a une autre chanson comme ça qui s'appelle The Rain, The Dogs, The Beach, The Ghost. La pluie, les chiens, la plage, le fantôme. Où une gentille vieille dame te dit à toi et à ta sœur, n'allez pas par là.
1: Non, c'est une copine. Ah. Ma sœur n'a jamais été à Marie-Galante. Je lui recommande, mais elle n'est pas une grande voyageuse.
0: D'accord. Donc c'est à Marie-Galante.
1: À Marie-Galante, je suis avec une copine parce que je jouais à Terre des Blues. Et en fait, elle me dit, hey, on n'irait pas escalader les roches sur la plage. Je me dis, ok, pourquoi pas. C'est la journée off. Et du coup, on marche. Au fur et à mesure qu'on marche, énorme pluie, déluge tombe sur nous. On est comme, c'est pas possible. Du coup, on rentre dans un petit boubouille. Et il y a une dame qui nous offre des snacks, qui nous permet de donner des serviettes pour se sécher. Puis elle dit, ah, vous allez quoi? Vous faites quoi ici? En tout cas, bon, journée off, on va sur les pierres. Les roches.
0: Et on va escalader.
1: Elle dit, non, vous ne devez pas y aller. Et puis, c'est le dernier jour, demain on part et tout, c'est la dernière journée pour un peu découvrir l'île. Et je ne conseille pas d'y aller. Elle nous dit trois fois, ne veux pas.
0: C'est fou. Ce qui est intéressant, c'est que donc, déjà, il y a la pluie torrentielle qui devrait t'arrêter, elle ne t'arrête pas. Ensuite, tu as la dame, la messagère, qui te dit trois fois, n'y va pas.
1: Et vous avez dit, bon, mais vous faites comme vous voulez. Donc, nous, on sort du oui-oui. Et il y a un chien de rue qui commence à nous suivre. Là, on est comme, ok, tant qu'il ne nous mord pas, c'est bon. Au bout d'une demi-heure, il y a un deuxième chien de rue qui commence à nous suivre. Et puis là, on marche 2 heures et il y a les chiens de rue qui sont encore en train de nous suivre. Et puis on se dit, bon, c'est nos chiens, c'est fini. Et on arrive à la plage, on se met à grimper les roches et c'est des roches volcaniques, donc c'est un peu...
0: C'est
1: assez effilé, ouais. Et moi, j'ai mes petites noix de princesse guitariste et du coup, je suis comme, mais je grimpe quand même. Et moi, mon chien... parce qu'on a chacune notre chien, mon chien commence à me mordre. Je suis comme, non, c'est pas possible. Déjà, les pierres, elles font hyper mal. Mais aussi, d'avoir le chien qui mord, c'est pas possible. Et je me rends compte que le chien est en fait en train de prendre mes mains, les attraper et les retirer de la roche. Et moi, je suis genre, mais c'est pas possible. Et du coup, à ce moment, je dis à mon ami, écoute, je veux pas continuer. Je pense que j'ai eu assez de signes. J'ai eu 3 signes.
0: 3 signes énormes.
1: J'ai eu la pluie. J'ai eu les chiens, j'ai eu la vieille dame. C'est bon. Et puis elle dit, non, et comme ça, on fournit un peu. Et je suis comme, non, s'il te plaît. On descend. La minute que nos pieds touchent la plage, les chiens, ils disparaissent. Comme ils partent. Ils sont comme, c'est bon, on a accompli notre mission.
0: On a sauvé les meufs.
1: Et je demande à cette copine, du coup, c'était quoi le nom de la dame par curiosité? Et puis elle me dit, c'était Brigitte. Et du coup, moi, n'étant pas vaudouisante, je cherche vaudou haïtien, Brigitte. Et maman Brigitte, c'est la femme de la mort. La femme de la mort, et la mort étant Baron Samedi. Et du coup, quand c'est ton jour pour toi, c'est le jour pour toi que tu meurs, elle t'amène vers son mari. Mais si c'est pas encore ton jour, elle te prévient, elle est comme non.
0: Ne va pas.
1: Viens par ici, je t'amène ailleurs. Et on est repassé par le Wibri, sa petite boutique, son kiosque, et c'était fermé comme si c'était fermé depuis des mois ou des années.
0: Eh, parce qu'elle avait plus besoin d'être là.
1: Elle avait plus besoin.
0: Voilà. Le genre d'histoire incroyable dans l'album de Mélissa Lavaux. Et là où Mélissa, je te remercie d'avoir fait ça, c'est que toi tu chantes, alors tu peux chanter en français, en créole haïtien, en anglais évidemment, mais pour qu'on comprenne bien, en fait, tu as créé les petites histoires qui vont avec les chansons. C'est un synopsis, en fait, pour chaque chanson, pour qu'on ne soit pas paumé, pour qu'on puisse comprendre toutes ces aventures-là et tout ce chemin.
1: Ce sera développé en un petit carnet. J'essaye de me dépêcher, mais il y a tellement de travail en ce moment. Mais ce sera un petit carnet, et comme ça, les gens ils pourront lire les histoires individuellement et puis s'imprégner un peu de l'atmosphère dans laquelle j'étais plongée.
0: Eh oui, et croyez-moi, vous avez envie de voyager avec Mélissa Lavaux. Alors, on n'est pas toujours complètement en sécurité, mais on ne s'ennuie pas. On peut dire ça comme ça, Mélissa?
1: On peut dire que je prends beaucoup de risques.
0: On peut se dire que ce n'est pas le moment d'ouvrir une agence de voyage.
1: Non.
0: Mais voilà, vous pouvez. Elle a quand même les meilleures anecdotes. Les soirées diapo chez Mélissa Lavaux, ce n'est pas emmerdant. Voilà, c'est l'avantage.
1: Je songerai.
0: Do As I Say, c'est une chanson qui est intéressante aussi dans ce qu'on disait tout à l'heure. Alors, tous les moments où Mélissa Lavaux a côtoyé la mort. Alors, parfois, oui, c'est la mort, vraiment, c'est le Baron Samedi. Et puis, parfois, c'est juste une déception, un trauma, du mal, de la peine qui peut nous faire décliner. C'est,
1: ouais.
0: C'est ça, un peu, Do As I Say.
1: Là, c'était mon coming out à mon père. Mon coming out à ma mère a été assez... C'est pour les deux parents, mais là, c'est spécifiquement en pensant à mon père.
0: Parce que t'as pas fait ton coming out en même temps avec ton père et avec ta mère.
1: Non, parce que je l'ai dit à ma mère et elle a fait chanter une messe parce que, à la maison, parce qu'il y a un prêtre qui habitait au sous-sol
0: normal.
1: À l'époque. Normal. Qui a essayé de me convaincre que les Noirs ne sont pas homosexuels. Et après ça, a chanté une messe. Après ça, ma mère a demandé à ce que sa fille soit mariée à un homme grand. Elle a insisté grand. C'était assez drôle qu'elle fasse des enfants.
0: Okay.
1: Et moi, j'ai insisté que ma mère comprenne que je connais l'amour de Dieu. Et l'amour de Dieu est inconditionnel. Et je sais que Dieu m'aime. Et j'espère que ma mère, elle m'aimera comme Dieu m'aime. Et ma mère a dit, sors de chez moi, espèce de démon, tu n'es pas ma fille. Et elle a raconté à mon père que j'étais lesbienne. Et un mois plus tard, je tournais, parce que là, j'habitais déjà en France. Et je tournais à Toronto un mois plus tard. Et du coup, en tournant à Toronto, mon père, il avait prévu de me voir, d'aller au concert. On a déjeuné. Et il a dit, oui, ta mère m'a dit ce que tu lui as dit. De toute façon, tout le monde pense que c'est une phase.
0: Ah.
1: Et après ça, il a enchaîné avec, tu veux plus de saucisses? Genre, mon père est tellement déconnecté des fois. Il a littéralement dit, on est entre brunch, il a dit, tu veux plus de saucisses.
0: Ouais, c'est magnifique. Ah là là, les psychanalystes se régalent. Et là, Mélissa a dit, non, je voudrais des huîtres, s'il te plaît, papa.
1: J'adore les huîtres en plus, j'adore.
0: Ben voilà.
1: C'est même pas un euphémisme, j'adore les huîtres.

0: c'est juste une phase pour Mélissa Lavo. Peut-être aussi c'est juste une phase pour ses parents qui vont, à un moment ou à un autre, la regarder avec l'amour inconditionnel qu'elle mérite. C'est un peu ça que dit cette chanson. À la fois souvenir super traumatique et chanson très joyeuse. Pourquoi ?
1: Parce que je me dis que je suis peut-être pas ici pour longtemps, mais au moins je serai ici pour un bon temps.
0: Ouais.
1: Et que mais c'est tellement plus facile de voir les choses, de repositionner les choses de manière joyeuse. Tellement j'ai vécu des couilles que c'est plus facile de les repositionner de manière joyeuse, comme des choses que j'ai traversées, des choses qui ont fait en sorte. Il y a cette citation que j'adore et je sais pas de qui elle vient. En général, j'aime bien, mais là c'est tu ne sais pas combien, quelle dureté ça a pris pour me rendre aussi douce. Et ça aurait pu être le titre de l'album, mais je me suis dit non, c'est trop dur. Je voulais un truc un peu plus solaire, mais aussi un truc qui tenait les gens à carreau. Genre, même si je suis assez vulnérable en ce moment, ça veut pas dire qu'on peut me faire d'autres couilles. J'en ai eu assez.
0: Elle a eu sa dose. Lassie Miel, c'est une chanson de l'album, celle avec qui on se dira au revoir tout à l'heure, mais je trouve qu'elle est très intéressante parce que là encore c'est toi qui racontes ton histoire. Et ce que je ne savais pas, c'est que ton prénom Mélissa, ça veut dire abeille, et les abeilles c'est pas n'importe quels animaux dans ta culture.
1: Non, mais pas seulement dans ma culture, mais dans presque toutes les cultures, les abeilles représentent des messagères entre le monde des vivants et des morts. En Amérique du Nord, on dit toujours tell it to the bees, va le dire aux abeilles, va le raconter aux abeilles. S'il y a une naissance, s'il y a un mariage, il faut que les ancêtres ils le savent.
0: Et c'est grâce aux abeilles.
1: C'est grâce aux abeilles.
0: Pourquoi c'est pas ça chez nous ? Parce que j'ai trouvé ça super beau comme.
1: Les Anglais, par exemple, si les charmeurs ou les charmeuses d'abeilles meurent dans la famille, il faut cogner trois fois sur la ruche pour dire s'il vous plaît, les petites abeilles, ne nous quittez pas. Votre maître ou votre maîtresse est partie, mais ne nous quittez pas.
0: C'est
1: Et je trouve ça tellement beau. Et à chaque fois. Il y a une sorte de relation et tout. Et du coup, j'aimais beaucoup cette histoire des empereurs, des pharaons d'Égypte qui se mettaient en sarcophage avec leur peau de miel et embaumaient leur corps de miel aussi pour mieux le préserver. Et je trouvais que quand je me suis confrontée à la maladie, je me suis dit, en fait, il va falloir que je fasse un choix. C'est soit le choix de genre me laisser pourrir ou de me battre jusqu'au bout, et que tant que je suis vivante, que je vais me battre pour ce corps en fait, et que ce corps je suis très gentille. J'ai été pas très gentille avec ce corps pendant beaucoup d'années parce que voilà, la société nous dit de détester nos corps, que
0: surtout quand on est des filles,
1: c'était trop moche, blablabla et tout. Et là, et je me suis dit non, je vais l'accepter de manière radicale et je vais être hyper sympa avec, je vais être hyper douce avec. Et c'est là. Et puis du coup, c'est un peu le résumé de l'album aussi, où je parle de moi comme si j'étais une abeille.
0: Ouais, et à la fois, c'est vrai que c'est quand même dingue. Enfin, je vais pas te dévoiler toutes les chansons, mais ton parcours et la façon dont tu croises la mort assez régulièrement, c'est quand même assez dingue. Déjà, quand tu nais, tu sauves la vie de ta mère.
1: Ben oui, parce que ma mère avait un cancer du col de l'utérus.
0: Et en fait, le fait d'être enceinte,
1: oui, ça donne des cellules souches gratuites. Du coup, c'est un traitement assez efficace contre le cancer. Et puis en même temps, ma mère elle a galéré à arriver à l'hôpital. En fait, personne ne voulait l'emmener. Donc c'est cette histoire-là que je raconte. Et puis après ça, tout le monde disait mais Mélissa, à chaque fois, elle tombe malade, elle va pas survivre, passer l'âge de 6-8 ans. Et puis en fait, on voyait grandir.
0: Oh, elle tenue. Elle tient. C'est fou. Mélissa Lavo. Donc c'est à la fois des histoires, voilà, extrêmement terre à terre, et à la fois super poétiques. Ça nous amène dans des mondes avec lesquels on ferait pas d'habitude. Et merci pour le voyage, hein, parce que ça vraiment, ça nous fait du bien.
1: Merci.
0: Je pense que c'est aussi une de tes missions sur cette terre, quand même. C'est de nous ouvrir un peu l'esprit.
1: Ah, moi je trouve que j'ai tant la tentation de voir les choses un peu plus positivement et d'être. En fait, ça prend tellement peu d'efforts d'être sympa, en fait.
0: C'est vrai.
1: Ça prend tellement peu d'efforts d'être sympa. Il y a régulièrement, moi, je me reprends et je suis genre, tu sais pas ce que vit cette personne et tu sais pas dans quel état elle est. Juste donne-lui un peu de grâce. D'accord. Tu vas te calmer, tu vas donner un peu de grâce. Et ouais, et après ça, j'aime être conteuse, j'adore faire rire les gens, j'adore faire rire ma sœur. C'est un peu ma mission de vie, c'est de faire rire. Et je suis malheureusement pas clown, je suis musicienne.
0: Heureusement pour nous, une musicienne en tournée. Bonne route, ma chère Mélissa.
1: Merci, Émilie.
0: S'il y a des signes sur le chemin, hein, des red flags, des dames qui disent « Ne prenez pas ce chemin !» Cette fois-ci, tu les écoutes?
1: Je les écoute, mais surtout, je les accueille.

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2: Un de vos compositeurs de musique de film préférés. Ne monte pas ce soir les marches du Festival de Cannes comme il avait fait en 88 pour la première présentation du Grand Bleu dont il a signé l'inoubliable musique. Non, il est avec nous en direct dans Décibel pour célébrer ses 45 ans de création musicale et vous présenter la tournée anniversaire qu'il fera voyager partout en France à l'automne prochain. On y plonge. Bonsoir Eric.
3: Bonsoir.
2: Bienvenue dans Décibel. On est ravis de vous recevoir à nouveau. La dernière fois, c'était la première saison de cette émission, je me souviens. Et vous étiez déjà en train de nous parler de live et de concert. C'était autour de la musique du Grand Bleu. Là, c'est autour de tout votre répertoire. Mmh. 45 ans de création musicale. Bon, vous ne les faites pas. Ça ouais. Fait mal de compter ou pas?
3: C'est horrible.
2: Et à la fois, ça veut dire que voilà, c'était plutôt une bonne voie, cette histoire de musique de film quand même.
3: Oui, je suis très... je me rends compte de la chance que j'ai justement d'être encore là, après tant d'années, mais en même temps, ouais, je préférais quand ça faisait 5 ans.
2: Alors justement, tiens, est-ce que quand vous aviez 5 ans, 6 ans, 10 ans, quand vous étiez gamin, vous rêviez d'être compositeur de musique de film? Je vous pose la question, parce qu'à vos débuts, vous partiez pas tellement dans ce sens-là. On vous a entendu notamment aux côtés de Higelin.
4: Qu'elle manque de place.
2: De la scène avec lui, du studio, vous avez même écrit des chansons ensemble.
3: Ouais, celle-ci d'ailleurs.
2: Oui. Oui, je ne l'ai pas choisie au hasard, on bosse un peu, c'est le service
3: c'est
2: public.
3: C'est la toute première celle-là en plus, et ça devait faire 15 jours que j'étais avec lui.
2: Ouais. Et il vous a fait confiance?
3: En fait, j'étais en train de jouer de la basse comme ça, et puis j'étais en train de faire ce gimmick de basse, et il a dit oh, c'est quoi ça, et puis il a commencé à chanter dessus, et voilà, c'est devenu une chanson.
2: Ouais, donc à ce moment-là, vous pensiez déjà aux musiques de film, ou bien vous
3: pas
2: vous voyez musicien, peut-être même chanteur, ou en tout cas guitariste, etc.
3: Ouais, non, moi j'avais commencé ma carrière très jeune, à 17 ans, j'étais musicien professionnel, et j'étais parti pour faire une carrière d'instrumentiste. C'était ça qui me fascinait et dont je rêvais depuis que j'étais gosse. Et j'avais jamais pensé faire de la musique de film, ça m'intéressait pas particulièrement. C'est vraiment Luc Besson qui m'a demandé ça. On s'est rencontrés quand on avait 18 ans. Et moi j'étais donc déjà musicien professionnel, lui il avait encore rien fait, il avait été assistant sur un film je crois. Et en fait il a fait son premier court-métrage quelques temps après ça et il m'a demandé de composer la musique. Et au départ, moi, je lui ai même dit non, je suis pas compositeur, je suis juste musicien. Ouais. Mais il a insisté parce que il sentait quoi que si je devais être compositeur, parce qu'il m'avait vu improviser, c'est ça qui lui faisait penser que j'étais compositeur. Et puis évidemment quelques années plus tard, je l'ai beaucoup remercié d'avoir insisté parce que. Mais vraiment, non, j'avais jamais pensé faire ça et j'ai jamais été particulièrement intéressé par la musique de film.
2: C'est intéressant que vous disiez qu'il vous a beaucoup remercié, que vous l'avez beaucoup remercié, pardon. Mmh. Et j'allais dire, lui aussi peut vous remercier parce que vos musiques, elles ont donné une dimension vraiment supplémentaire au film. Je pense, Subway. Il y a des moments comme ça, on voit les images. Enfin, c'est complètement collé, corrélé. Et puisqu'en ce moment, c'est le Festival de Cannes, je me posais la question, qu'est-ce que vous pensez, vous, de la place qui est donnée aux compositeurs de musique de film? Par exemple, à Cannes, il n'y a pas de prix pour la meilleure musique.
3: Ouais, je sais.
2: Il y a un César quand même, que vous avez eu d'ailleurs. Mais à Cannes et dans plein de festivals de films, finalement, la musique, c'est un peu la cinquième roue du carrosse, on n'en parle pas, quoi.
3: Ouais, je suis d'accord que c'est pas normal et c'est dommage parce que. Enfin, d'ailleurs, il y a des. Je sais qu'il y a beaucoup de gens qui se battent pour ça, notamment à Cannes, pour qu'il y ait un prix pour la musique.
2: Ouais.
3: Mais apparemment, ils en sont pas. Ils y sont pas encore arrivés, mais c'est vrai que c'est dommage et puis il n'y a pas de raison. En plus, ça, il devrait avoir un prix. Il n'y en a plus non plus d'ailleurs aux Victoires de la musique.
2: Ouais. Il n'y a plus rien aux Victoires maintenant. Il y a 5 catégories, il n'y a vraiment plus grand chose aux Victoires.
3: Hein. Ah bon ?
2: Ah bah oui. Ouais. Non, c'est pas ouf. Il n'y a plus l'album rock, il n'y a plus l'album électro. C'est, tous les albums, ils sont dans une seule catégorie. Il n'y a plus de niche.
3: Ah, je ne savais pas. Ça, vous voyez,
2: c'est bien, ça vous passionne.
3: À quel point je suis. Ouais.
2: Mais c'est vrai que le compositeur de la musique, il est co-auteur du film officiellement, au même titre que le réalisateur avec le scénariste. Et il me semble parfois, oui, qu'ils ne sont pas autant considérés que les autres.
3: Ben oui, je ne saurais pas vous dire pourquoi.
2: Je sais pas, faut un autre ministre de la culture, j'en sais rien, mais je trouve que c'est important parce que en plus c'est une façon de faire de la musique qui est différente et qui pourrait parler à plein de gamins qui font de la musique aussi, enfin parler de ce métier-là. Il faut faire de la musique de jeux vidéo, faut faire de la musique pour les séries, enfin c'est
3: quand même... Ouais, non, il y a beaucoup de travail là-dedans et c'est passionnant. Hein, je dois dire que même si tout à l'heure je disais que j'avais jamais été intéressé par la musique de film. Depuis que j'en fais, par contre, oui, j'adore ça. C'est passionnant à faire. Ça, je m'y intéresse toujours pas plus que ça, mais comme travail, quoi. C'est extrêmement passionnant. C'est magique, en fait. Quand on commence à travailler sur une scène, et puis dès qu'on trouve le truc, quoi, soudain, c'est magique. La scène prend une autre dimension. Soudain, et même soi-même, le compositeur, on se fait attraper nous-mêmes, quoi. C'est vraiment magique. Et l'avantage aussi de la musique de film, par rapport à la musique sans film, c'est que on peut passer d'un style à l'autre sans que ça dérange personne. Alors que si on est chanteur, ou c'est difficile, si on peut pas faire un album de rock et puis après faire un album de jazz, les gens ils vont pas comprendre, quoi.
2: Oui.
3: Alors que dans la musique,
2: faut être Gainsbourg. Je vais faire du reggae, mais c'est pas tout le monde.
3: Oui, oui, c'est vrai. Gainsbourg, il s'est permis. Et
2: oui,
3: il
2: mais c'est rare.
3: Mais enfin, ouais. Et puis, en plus, c'est pas exactement. C'était du reggae, c'était la mode de ce moment-là. En fait, il était juste dans l'air du temps, quoi. Et alors que la musique de film, donc, ça a cet avantage, c'est que d'un film à l'autre, moi, j'ai fait des musiques totalement, enfin, plutôt rock, comme Subway, c'était ambiance groupe de rock. Ensuite, Le Grand Bleu Nikita, c'était plutôt, c'était l'ancêtre de l'électro.
2: Ouais.
3: Ensuite, j'ai commencé à intégrer du symphonique là-dedans. Ensuite, j'ai fait certaines BO entièrement symphonique. Enfin bref, ça m'a permis vraiment de passer d'un monde à l'autre sans que ça gêne personne.
2: Ouais, c'est ça. Donc pas de frustration de musicien qu'on peut avoir quand on est, c'est vrai, quand on est dans un style.
3: Du coup, pour moi, c'est passionnant, ça, c'est génial.

0: mystery. Subway. Je résiste pas au plaisir d'écouter It's Only Mystery. Parce que ça aussi, c'est chouette quand même, Eric Serra, de se dire, oui, je fais de la musique de film, mais je fais aussi des tubes du top 50 dans mes musiques de film. Ah ouais?
1: Oui, j'ai pas fait exprès. Hein. Je suis ravi que ce soit un tube.
0: Eric Serra n'a pas fait exprès. Ça, dès le départ, vous vous êtes dit, Eric Serra, que quand vous ferez des musiques de films, vous alliez mettre aussi des chansons dedans, parce que c'est pas obligé, on peut juste faire le score, faire comme ça des musiques instrumentales.
1: Ben, disons que moi, j'avais pas prévu de faire de la musique de film. Du coup, j'ai pas du tout été influencé par ce qui se faisait en musique de film. Donc moi, mes influences et ma culture, c'était surtout à cette époque-là, c'était surtout le rock, tout simplement. Ouais. Moi, je venais de là, et du coup, pour moi, faire des chansons comme ça, c'était assez logique. C'était, puis même le style de musique de toute la BO de Subway, par exemple, c'est de là que je venais, et je m'étais pas du tout intéressé à ce que faisaient les autres en musique de film, donc. Voilà, moi j'ai fait c'est pour ça d'ailleurs, pendant des années, ça me dérangeait qu'on dise que j'étais compositeur de films. Parce que moi j'étais juste musicien, et ok, compositeur, mais pas, je me sentais pas faire partie d'une espèce de confrérie de musique de films. Et cette chanson, je tiens à préciser.
0: Oui.
1: Je l'ai pas faite tout seul. On l'a composée ensemble avec, enfin, je l'ai composé, Corinne Marienneau a écrit les paroles.
0: De téléphone.
1: Ouais.
0: Ouais.
1: Et ensuite, Louis Bertignac est venu faire les guitares, et c'est lui qui a fait un peu la réalisation de la chanson, et il a amené vraiment beaucoup, quand il a fait la réal, notamment toutes les parties de guitare, c'est lui qui les a écrites, quoi. Et le fameux gimmick, le toup, toup, toup, toup, toup, qu'on entend presque tout le long, c'est lui qui a eu cette idée. Or, mais mine de rien, c'est le gimmick de la chanson, un peu, quoi. Donc on a tout signé ensemble, finalement. Ouais.
0: Est-ce que cette chanson, elle fait partie du spectacle Eric Serra Live, qui va donc célébrer, je le rappelle, vos 45 ans de création musicale? Ça ressemble à quoi?
1: Oui, cette chanson en fera partie, évidemment, parce que je suis un peu obligé, quand même.
0: Je pense que les gens attendent quand même

0: 100% de méga tubes planétaires.
1: Ouais.
0: Là, effectivement, du coup, ça calme.
1: Donc, il y aura les tubes, Eric Serra live. Est-ce qu'il y aura des extraits de films? Est-ce que c'est un son et lumière? Parce que alors, moi, j'ai lu des trucs formidables. On me dit que sur scène, vous serez tour à tour bassiste, chanteur, chef d'orchestre. Il y a plein de musiciens avec vous. Ça ressemble à quoi, le show?
0: Alors, on va être environ une trentaine de musiciens, ouais. C'est un genre de groupe pop, entre guillemets, c'est-à-dire un batterie,
1: groupe
0: guitare.
1: Pop, ils sont trois, hein. Donc là c'est 10 groupes pop, vous.
0: Non, mais c'est parce qu'on est un groupe façon, un peu le même que la même formation que j'avais pour le ciné-concert Grand Bleu, ouais. C'est-à-dire deux batteries, deux claviers, un sax, une guitare. Moi, principalement à la basse, deux choristes et une vingtaine de cordes. Et moi, j'ai l'intention, oui, de jouer un peu de tout. Je vais m'amuser, comme j'ai la chance de savoir un peu jouer de plusieurs instruments. J'ai envie de m'amuser, quoi. Alors, c'est pas un ciné-concert, contrairement au Grand Bleu. C'est un spectacle musical qui retrace toute ma carrière, quoi. C'est une rétrospective. Il y aura parfois quelques projections, mais c'est pas l'essentiel du spectacle. La plupart du temps, ce sera des lights, des décors, des ambiances qui nous replongeront dans l'ambiance des films, mais sans pour autant avoir des images du film.
1: Vous avez parlé du Grand Bleu. Il faut qu'on en parle, évidemment, du Grand Bleu, parce que votre musique, Eric Serra, cette BO, on parlait des tubes de Sting, là c'est un énorme succès, c'est 3 millions d'exemplaires vendus et en 4 secondes, vous êtes sous la flotte avec Jacques Mayol. Et c'est dingue que vous nous ayez dit que voilà, vous n'aviez finalement pas tant d'expérience que ça en composition de musique de film, parce que tout colle parfaitement, les scènes de comédie. Là, moi, je vois la tête de Jean Reno, immédiatement. Il y a des moments romantiques. Et les moments sous l'eau.

0: C'était un travail solitaire, cette BO?
1: Ah bah, c'est toujours un travail solitaire quand on compose, on est tous, enfin moi je suis en tout cas, moi je suis toujours, je suis enfermé dans mon studio tout seul pendant des mois. C'est toujours un travail solitaire. C'est comme écrire un bouquin, c'est un travail solitaire.
0: Alors à part que vous, vous n'avez pas été que enfermé dans votre studio, vous avez pris des cours d'apnée pour essayer de comprendre le personnage.
1: Oui, mais ça c'était avant.
0: Ouais.
1: C'est avant de commencer à écrire. C'était oui parce que je voulais absolument ressentir ce dont parlait Jacques Mayol, le vrai Jacques Mayol, dans son documentaire sur lequel il y avait sa voix en voix off. Et ça m'avait complètement bouleversé, ce documentaire, je trouvais ça, parce que c'était à la fois un exploit sportif de très haut niveau, il était champion du monde, et en même temps c'était très spirituel, très très zen, très philosophique, et cette combinaison me convenait parfaitement. Donc je voulais absolument aller ressentir ce dont il parlait, parce que je sentais que ça avait l'air tellement fort et tellement beau que je voulais aller le ressentir moi-même. Et pour ça, du coup, je me suis entraîné. Ouais, on a eu de la chance parce qu'on a été initié par Jacques Mayol lui-même.
0: Le champion du monde d'apnée qui vous apprend l'apnée.
1: Voilà, qui nous a appris sa technique et après, on s'est entraîné grâce à sa technique et c'était incroyable.
0: Et ça vous a inspiré?
1: Énormément, oui.
0: Ouais.
1: Alors, l'inspiration, elle vient pas...

0: instantanément, c'est-à-dire que quand j'étais sous l'eau pendant plusieurs minutes...
1: Combien vous avez fait ?
0: J'ai fait 45 minutes.
1: Non, je t'ai fou. Non, mais parce que non. Vous n'aviez jamais fait d'apnée. Non, j'en avais jamais fait.
0: Et en fait, quand on a commencé à s'entraîner, au bout de 3 semaines, j'avais 2 minutes 30.
1: Ah ouais ?
0: Ce qui est déjà pas mal, ouais.
1: Ben, oui, oui. Là, moi, par exemple, 2 minutes 30, j'ai le temps de mourir, donc bravo.
0: Oui, bah, quand on n'est pas entraîné, en général, en moyenne, on doit tenir, je sais pas, à 30 secondes.
1: Ouais, c'est ça.
0: Mais dès qu'on s'entraîne... Assez rapidement, on atteint des chiffres comme ça.
1: Okay.
0: Après, on est loin des records. Hein. Les records, c'est 7, 8 minutes, même plus que ça,
1: incroyable.
0: Je crois. Mais déjà, 2 minutes 30, ça permet quand même de ressentir des choses qui ressemblent à rien d'autre. Quoi. C'est unique ce qu'on ressent. Et du coup, c'est très fort comme émotion. Et en fait, ces émotions et la puissance de ces émotions qui sont une nourriture idéale pour la création et la créativité et l'inspiration. Mais c'est pas au moment où j'étais sous l'eau que j'entendais la musique du Grand Bleu. Non, ça c'est pas vrai. Ça c'est pour la version dessin animé.
1: Oui, c'est ça. Project UMO, c'est le nom de votre dernier album, Eric Serra. Ouais. C'est pas une bande originale de film.
0: Non, c'est mon deuxième album.
1: En 45 ans, bravo.
0: Voilà, ouais. Je suis pas ce qu'il y a de plus prolifique, ouais.
1: Ouais, mais l'idée est géniale. Vous êtes passionné par l'espace depuis que vous êtes tout petit, c'est un truc de gamin.
0: Ouais. Oui, oui, c'est un truc de gosse. Bah, j'ai vu quand j'étais gosse les premiers hommes marcher sur la Lune.
1: Ouais.
0: Et à l'époque, c'était de la science-fiction absolue, quoi. Donc, ça m'avait totalement fasciné. Et depuis, j'ai toujours été passionné par ça, ouais.
1: Alors, l'album nous emmène dans tout un tas d'endroits du cosmos, de la galaxie, et donc dans la station spatiale internationale, the ISS, le Lebay.

0: 14 titres. Ça commence avec Astronaute et ça finit par Return to My Planet. Donc c'est quand même un petit peu un film, puisque il y a un voyage.
1: Oui, oui, d'ailleurs je l'ai conçu effectivement comme un film. C'est-à-dire chaque scène, chaque...
0: Vous voyez, chanson.
1: chaque morceau représente une phase de l'aventure que vit un astronaute quand il va passer 6 mois dans l'ISS. Ouais. Donc chaque morceau est une phase de ça. Donc c'est comme un film effectivement. J'ai fait valider les phases en question par des astronautes.
0: Oui, par une astronaute en particulier. Parlez-nous de votre rencontre.
1: Alors, non.
0: Ah.
1: Je suppose que vous parlez de Sophie Adnaud.
0: Oui, Sophie, qui est en ce moment dans l'espace.
1: Oui, donc Sophie, je l'ai rencontrée en juillet l'année dernière. Donc l'album était déjà presque terminé. Donc elle ne m'a pas beaucoup inspiré puisque l'album était déjà fait. Non, j'avais d'abord rencontré il y a longtemps Thomas Pesquet, Luca Parmitano, qui est l'homologue italien de Thomas, Jean-François Clairvoy, qui est un astronaute des années 90. Donc, c'est surtout mon expérience personnelle déjà, et des discussions avec eux qui m'ont beaucoup inspiré, beaucoup nourri pour faire ce projet. Ensuite, j'ai rencontré Sophie qui m'a fait un cadeau magnifique. Elle m'a invité à venir assister à son lancement. Donc, j'étais là-bas à Cap Canaveral. J'ai assisté à ça. Et du coup, à cette occasion, j'ai rencontré plein d'astronautes d'un coup. Là, j'en connais plein maintenant.
0: Il y en a plein dans son téléphone.
1: Voilà.
0: Ouais.
1: Et du coup, j'ai sympathisé notamment avec Claudie Aigneret et son mari Jean-Pierre, qui sont d'ailleurs adorables comme tous les astronautes que j'ai rencontrés. C'est des gens qui m'impressionnent beaucoup.
0: Ça, quand même, dans votre vie, vous en avez croisé. On parlait tout à l'heure de votre rencontre avec Jacques Mayol, un apnéiste incroyable. Là, des astronautes. Enfin, c'est des gens. Alors, c'est des gens comme nous, mais ils sont pas comme nous. Je veux dire, il y a un côté...
1: Non, ils sont pas comme nous.
0: Alors, si on devait nous faire confiance pour faire tourner la station spatiale, autant vous dire, ce serait compliqué, quoi.
1: Mais justement, j'ai, comme vous venez de le dire, j'ai eu la chance de rencontrer beaucoup de gens dans différents domaines et beaucoup de gens pour qui j'ai beaucoup d'admiration, de respect, etc., qui m'ont impressionné, qui étaient très accomplis dans leur domaine. Ce qui m'étonne le plus, ce qui me surprend le plus avec les astronautes, et d'ailleurs, je me suis rendu compte que c'est tous les gens qui travaillent dans le spatial, c'est-à-dire c'est pas que les astronautes, c'est les gens de l'Agence spatiale européenne, les gens de la NASA,
0: les ingénieurs, les gens
1: du CNES, tout ça.
0: Ouais.
1: C'est tous... J'ai jamais rencontré des gens aussi accomplis dans autant de domaines. Parce que, vous voyez, les autres gens impressionnants quoi, que j'ai rencontrés, ils sont accomplis dans leur domaine, éventuellement dans un ou deux domaines. Mais les astronautes, c'est à la fois des athlètes de haut niveau, c'est des scientifiques de haut niveau, et notamment, ils ont un don pour la communication. Ils sont extrêmement... attentionnés, pas du tout méprisants, alors que, notamment quand je suis arrivé à Cap Canaveral, j'étais un peu intimidé, parce que j'arrive là-bas, j'étais le seul artiste dans tous les gens qui étaient sur place, et vraiment, ce qui m'a sidéré, c'est que je me suis senti, mais adopté, et accueillis dans leur monde comme une adoption, quoi. C'est-à-dire que je n'ai jamais senti la moindre fraction de seconde de
0: supériorité de leur part.
1: Ouais.
0: C'est beau, ça.
1: Et pour ça, je trouve qu'ils sont admirables. Et quand vous leur posez des questions techniques, par exemple, de vous expliquer comment marche l'orbite. Eh ben, ils vous expliquent ça et c'est super clair. Vous comprenez tout de suite. Donc, bref, c'est les gens les plus accomplis que j'ai rencontrés dans ma vie.
0: Alors, cet album, vous leur dédiez, hein, Space Project UMO, il est disponible. Allez l'écouter, le streamer, puisque maintenant, on peut faire ça de manière dématérialisée. Vraiment, vous avez passé un moment dingue. Et il y aura, j'imagine, des extraits aussi sur votre tournée, Eric.
1: Oh bah oui, j'ai envie, c'est mon dernier album, j'en suis très très fier. Et du coup, évidemment, j'ai envie de jouer, donc il y en aura, je sais pas, un ou deux. Deux ou trois morceaux, je ne sais pas.
0: Alors, Space Project, UMO, Subway, Le Grand Bleu, Nikita, Léon, GoldenEye, James Bond, Le Cinquième Élément, Rollerball, Arthur et les Minimoys, Lucie, Anna et Trois Points de Suspension. Vous allez aimer cette série de concerts. Eric Serra live. Bon anniversaire, Eric. Merci. Hein. À votre carrière.
1: Ah,
0: c'est un concert anniversaire.
1: Ah oui, c'est vrai.
0: 45. Enfin, c'est ce qu'on m'a dit.
1: Oui, j'en ai entendu parler.
0: Et bonne tournée, en tout cas, et merci d'être venu nous voir.
1: Ben avec plaisir, merci à vous.
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2: Ma femme était enceinte il y a quelques années, on attendait un petit garçon, on voulait l'appeler Marcel. Et j'étais au théâtre de Paris, je faisais un concert, je dis à Jean-Louis, écoute, je vais faire découvrir une chanson qui s'appelle Marcel aux gens, j'aimerais que tu viennes

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2: Bonjour, bonjour. J'espère que vous allez bien et que vous avez pu observer l'éclipse solaire d'hier soir. C'était très chouette. Nous sommes ensemble jusqu'à 13h pour profiter des meilleurs moments au taquet avec Valérie Damido et Eric Bastien. Aujourd'hui, nous apprendrons grâce à Esther comment ne pas faire la queue et passer devant tout le monde. Nous découvrirons grâce à Sandrine qu'en cuisine, rien n'est simple. Et nous rigolerons avec Christian, tombeur dans sa jeunesse, ce qui lui a posé des petits problèmes au travail.
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2: 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Musique maintenant avec les Innocents.

0: seront en concert en octobre à Paris, Calais, Bénodet, Les Innocents, un homme extraordinaire sur votre radio ici. Et ceux qui sont extraordinaires, ce sont les candidats d'Otaquet, bien sûr, Dominique d'ici Berry, avec une histoire de doudou, et Esther d'ici Saint-Étienne-Loire, et son audace pour passer devant tout le monde. Cela a beaucoup plu à Valérie Damidot et Éric Bastien.
1: Alors, mon ami Dominique, qui joue avec ici Berry, qui habite à Saint-Denis-de-Jouet, qui est peintre en bâtiment. Alors, il paraît qu'une fois, il t'est arrivé une aventure, et tu vas m'expliquer parce que j'ai un petit doute. Tu es en vacances à Royan avec ta fille, qui a 4 ans, et tu perds ton petit doudou. Enfin, elle perd son petit doudou.
2: Oui.
1: Et donc, tu fais le chemin inverse avec ta chérie pour retrouver le doudou. Et là, tu la vois à l'intérieur d'une voiture sur un tableau de bord.
2: C'est ça, c'est tout à fait ça.
1: Et alors, que se passe-t-il?
2: Bien, on essaye de contacter le propriétaire du véhicule pour récupérer le doudou. Et mission impossible. Et donc, ma femme a essayé d'ouvrir la porte à tout hasard et c'était ouvert. Donc, on a repris le doudou et on est reparti.
1: Bon, maintenant, tu peux l'avouer, à prescription, ta fille est beaucoup plus grande. T'as pété la vitre.
2: Non.
1: Bon, si.
2: C'était ouvert.
1: Hein?
2: C'était ouvert
1: en 2016? Il y a des gens qui laissent leur voiture ouverte à la plage?
2: Apparemment.
1: T'as pété la vitre? Non, mais tu peux le dire. Moi, j'aurais pété la vitre. Si y a le doudou de ma fille à l'intérieur, j'en ai rien à foutre, je te le dis. J'aurais mis mon nom, évidemment, avec mon numéro de téléphone. Mais d'ailleurs, que faisait le doudou dans une voiture?
3: On a toute l'équipe de 90 minutes enquête qui est sur le coup. On est au courant de tout. La vitre, on est au courant, Dominique.
1: Il y a des images de la plage à Royan.
3: On a les preuves.
1: Alors, tu es un petit peu... tu adores taquiner tout le monde, y compris ta sœur.
3: On a des preuves. Le 90 minutes enquête aussi.
1: On a les envoyés spéciales sur les batailles de coussins. Il paraît que quand t'étais petite, t'as fait une bataille de coussins avec ta sœur. Et du coup, elle a voulu éviter ton coussin dans la tronche. Et puis, elle a baissé la tête. Et du coup, elle s'est tapée où?
2: Dans le lit. Dans le bois de lit.
1: Et alors, qu'est-ce qu'elle t'en revient, cette pauvre gosse?
2: C'est terminé. Une dent au moins.
1: Ta mère, elle a dit quoi?
2: Je me rappelle plus. Mais sûrement pas quelque chose de gentil. Je pense pas.
1: Tu te rappelles pas si t'as eu une punition?
2: Oh, sûrement, je pense que oui.
1: Tu te rappelles pas de la punition?
3: Ça rappelle de pas grand chose.
1: Oui, j'ai l'impression.
3: On a le témoignage de monsieur Occhio, de son prénom Pim. Pinocchio, qui était sur l'oreiller. Il s'en souvient encore.
1: Alors, mon petit chou à la crème, voici le moment où tu peux marquer 5 points de plus. Ça m'arrangerait que tu marques. Écoute, c'est une question parfaite. C'est une question fastoche. Tiens, un petit. Écoute bien. Poum! Oh là!
3: Oui, c'est rapide.
1: Oh, c'est rapide! J'ai pris la balle dans la tronche. On va parler de golf. Combien y a-t-il de trous dans un parcours de golf standard? Combien y a-t-il de trous dans un parcours de golf standard? Top chrono, 10 secondes.
2: Non, j'en ai aucune idée.
3: Oh là là!
1: Ah, réfléchis, c'est fastoche.
2: Je veux dire.
3: Quand je pense que Esther a travaillé dans un golf.
1: Bah oui, c'est pour ça que c'est pas elle qu'on pose la question. 18 trous, il y a aussi des parcours à 9 trous, mais c'est 18 trous, mon chat. Oh là là. Mais il va te rester que le bingo si tu veux gagner.
3: Bon, Esther, ça aurait été bien cette question pour toi, mais on va voir dans un instant. Alors, Esther, à Firmini, je me suis laissé entendre que tu étais assez culottée. Et que tu détestais attendre, mon Esther, et que tu t'es débrouillée toujours pour passer devant tout le monde.
4: Oui, c'est vrai.
3: Ouais, tu veux l'exemple du concert de Grégoire? Madame Esther Boulette au premier rang. Alors comme ça, on a profité d'une dame en fauteuil. La dame, elle attendait devant l'entrée qui était fermée. Et toi, t'as dit, comment se fait qu'on laisse cette dame en fauteuil comme ça, ne pas passer? Et t'as utilisé ça pour rentrer avec elle.
4: Eh oui. Oui, mais n'empêche, on a eu les meilleures places.
3: Oui, tu m'étonnes. Oui, t'es rentrée, t'as dit qu'elle t'accompagnait, tu t'es installée. Et alors, attends, il y avait 12 places au premier rang. Il paraît que t'as mis des foulards sur tous les 12 premiers rangs.
4: Oui, c'est vrai.
3: Pour réserver pour les copains et la famille.
4: Voilà, pour ma famille.
3: Ah, d'accord, ok. Et après, attends, c'est pas fini. Après les dédicaces, t'es passée devant tout le monde en faisant croire que ta fille était enceinte. Non, mais c'est limite quand même, hein.
4: Ah bon?
1: T'es une petite coquine.
3: Quand même, c'est un peu...
4: Ma fille, quand je lui ai raconté, elle me dit, bah, j'espère que t'as pas dit ça. Hein. Parce que les gens, ils vont dire, bah, dis donc, cette culottée, là.
3: Ah oui, les culottées,
4: Pas rien. Hein.
3: Non, mais on aime les gens qui ont de l'audace. Mais là, je trouve que... Quand même,
1: de l'audace, toujours de l'audace.
3: L'audace, là, Esther. Bon,
4: c'est
3: voici
4: pas méchant.
3: Oui, non, c'est pas méchant.
1: Bah non, on n'a pas dit ça.
3: Mais que ça donne pas d'idée aux autres non plus.
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0: Vous écoutez ici Les Oies Sauvages, version Yann Muller. Valérie Damido et Eric Bastien sont maintenant avec Isabelle d'ici Roussillon et Jérôme d'ici Drôme-Ardèche. Tous deux vont nous raconter comment ils ont rencontré leur chérie. Et le moins qu'on puisse dire, c'est que dans un cas, ça a été très rapide, contrairement à l'autre.
1: Isabelle, on n'a pas parlé de la rencontre avec Patrick, son chéri. Eh oui, parce qu'ils se sont rencontrés à la sortie d'une boîte de nuit. Ça fait 44 ans, donc on a pris un tube de 1982, ça me rajeunit pas, mais c'est à peu près ce que je dansais. Alors, tous les jeunes du coin, comme tous les jeunes de l'époque, avaient l'habitude de se retrouver devant la boulange pour taper les pains au chocolat en sortant de boîte.
2: Délicieux.
1: Et voilà, et alors vous vous êtes vus la première fois sur le parking. Et alors là, coup de foudre absolu, parce que vous êtes mariés 6 mois après. Qu'est-ce que c'est que ce coup de foudre? Il était si beau, il sentait le sable chaud? Raconte.
3: Oui, tout à fait, c'était ça.
2: Ah, il sentait le bitume avec le parking plutôt, le sable chaud.
3: Mais la place était après.
1: N'intervenez pas dans les histoires d'amour, vous êtes.
2: Oui, c'est vrai.
1: Alors donc, tu l'as vu, il t'a plu, et pof, t'avais 17 ans.
3: Ouais.
1: Et alors c'était.
3: Ouais, en effet.
1: 6 mois plus tard, le mariage, c'est dingue.
3: Oui. Et ça dure depuis 44 ans.
1: Mais c'est dingue. C'est lui qui t'a demandé?
3: Un peu forcé quand même.
1: Ah pourquoi?
3: Parce que à l'époque, ma mère devait repartir. Elle avait posé une disponibilité dans la région où nous étions natifs.
1: Ouais.
3: Et la disponibilité venant à sa fin, il fallait qu'elle revienne dans la première région pour reprendre son poste, sans quoi elle le perdait. Donc, au moment de partir, elle a posé un petit ultimatum à mon mari, à mon futur mari, en lui disant, je reprends ma fille. Ou si je la laisse, il faudra qu'elle soit mariée.
1: Oh la vache! Ah il était très amoureux alors, dis donc.
3: Alors il a choisi le mariage.
1: Oh là là, c'est trop mignon. T'as toujours ta robe de mariée ou pas?
3: Non, puisqu'elle n'était pas à moi.
1: Ah, on t'a prêté la robe, d'accord, ok, très bien.
3: Oh, écoute. Ouais, à l'époque, mes parents n'avaient pas suffisamment d'argent pour financer la robe.
1: Et donc,
3: c'est ma cousine qui s'est proposée de me prêter sa robe et j'ai eu sa robe. J'ai détesté, mais bon.
1: Tu t'es mariée, c'est déjà bien. Bon, ma chérie, je te propose de marquer 3 points de plus avec la question à choix multiple. Je te pose la question, il y a 4 propositions, et tu me donneras ton choix. Tiens, je te fais écouter Bilal.
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1: Alors, attention, on va parler de royauté. Quel roi français détient le record du règne le plus long? Henri IV, Louis XIV, François Ier, Bastien 37. Quel roi français? J'ai même pas, mais bien sûr, ça s'apprend à l'école, Mais il a régné sur la France pendant 72 ans, pépère. Alors, il est monté à 5 ans sur le trône, pauvrette. Bravo, ça te fait 3 points de plus, tu as 4.
2: Jérôme, t'es mon roi, t'es ma team, t'es mon champion, toi, mon Jérôme. T'es mon poulain, toi, mon Jérôme. Eh oui. On va parler de la rencontre, parce qu'on a aussi parlé de la rencontre avec Isabelle. La tienne aussi, elle est quand même assez jolie et sympathique. Alors c'est Nathalie, et cette rencontre elle s'est faite lors d'un voyage scolaire. Ça veut dire que vous étiez jeune déjà, vous aviez quel âge?
5: 12 ans,
2: vous vous rencontrez au fond d'un car. C'est le bus, la sortie scolaire.
1: Du car.
2: Mais quand t'en as 12 ans, tu t'es dit quoi quand t'as vu cette petite fille?
5: Que je sais pas, il y avait quelque chose, j'ai dit c'est elle ou c'est pas elle. Voilà.
2: À 12 ans?
5: Moi je suis assez comme ça.
2: Ah mais je vois ça, alors il se dit ça, ok, les filles faisaient un peu de bruit, la remarque, elle semblait être rigolote. Bon, le souci c'est que les années passent, et le bus est arrivé à destination et vous ne voyez pas pendant très longtemps, il me semble, très très longtemps.
5: Oui, il me semble 5 ans.
2: Non mais ça veut dire que pendant 5 ans, tu continues à penser à elle.
5: Oui.
2: Alors que t'as 12 ans, donc t'as déjà 17 ans, tu penses encore à elle.
1: C'est trop mignon.
2: Attends, c'est pas fini, il la cherche. Partout, il n'y a que la vérité qui compte, et ça n'existait pas à l'époque. Il la cherche, il ne la trouve pas, et c'était pas là, Bataille et Fontaine. Elle habitait à 70 km de chez toi, donc tu pouvais la chercher, mais c'était pas très loin, mais pour toi, pour l'enfant que t'es, c'était quand même loin, quoi. Tu pouvais pas savoir.
5: Oui, il n'y avait pas les moyens modernes qu'on a maintenant, les réseaux sociaux.
2: Et un jour, en mobylette, il la croise sur le bord de la route. Attends, tiens-toi bien, Valérie. Il la reconnaît, donc on est des années après, il ne s'arrête pas.
1: Mais pourquoi?
2: Mais qu'est-ce qui se passe?
1: Pourquoi tu t'es pas arrêté?
5: Parce qu'elle était pas toute seule, elle était avec sa grand-mère.
6: Et alors ?
1: Et alors ? 5 ans que tu la cherches ?
5: Et alors, après, je suis allé dans le village où j'avais un copain et je lui ai dit, est-ce que tu connais Nathalie ? Et il me fait, mais c'est elle qui passe là en bas.
2: Oh là là !
5: Ah oui, d'accord, elle est dans ce village, donc.
2: Et oh vous là avez là fini par vous parler, l'histoire est folle quand même. Ça fait 40 ans qu'ils se connaissent, donc ils avaient 12 ans. Ça fait 30 ans qu'ils sont mariés, c'est les noces de perles depuis cette balade dans le bus.

mythique du film Dirty Dancing, The Time of My Life, Bill Medley et Jennifer Warnes. Une sortie, une activité, une découverte dans votre région, c'est votre agenda d'été, près de chez vous, dans 30 secondes sur votre radio ici.

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1: Et pour la musique, Alain Bachung à présent, avant de retrouver les meilleurs moments d'Otaka avec Valérie Damido et Eric Bastien, Osez Joséphine sur votre radio ici.

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1: Alain Bachung dans la playlist d'ici, Osez Joséphine. Passons maintenant quelques minutes avec Christian d'Issy-Berry, un tombeur de première dans sa jeunesse, ce qui lui a posé quelques soucis, et Sandrine d'Issy-Saint-Étienne-Noir. Elle a des problèmes en cuisine, une catastrophe. Si elle vous invite à manger, refusez. Heureusement, elle en rigole avec Valérie Damido et Eric Bastien sur votre radio ici.
2: Dis donc Christian.
3: Oui.
2: J'apprends que quand t'étais jeune, t'étais un peu comme dans la chanson. À ton bar. Il paraîtrait. J'ai des informations. Il paraît que quand t'étais jeune, tu devais régulièrement changer de boutique parce que t'avais souvent des aventures avec la femme de ton patron.
3: Ben, oui, ça c'était. Mais c'était pas moi qui attaquais.
2: Ouais, enfin. T'étais
3: madame, hein.
2: Oui, bien sûr, tu te laissais faire. T'étais une victime.
3: Ah ben sûrement, oui.
2: Oh, ben sûrement, qui me dit celui-ci.
4: Il est chaud là-bas, Limousin, là. Hein.
2: Mais bien sûr, mais il séduisait les femmes de ses clients quand il était chauffeur-livreur. Un séducteur, je vous dis. Et alors, dis donc, je vois que t'es divorcé, mais que quand même, t'aimerais bien rencontrer une chérie.
3: Une compagne, oui. Une chérie, bon, c'est un grand mot.
2: Bah attends, ça veut dire un coup, quoi. Tu veux juste... parce que là, moi, je dis gentiment une chérie, toi, tu me fais oui, enfin bon...
4: La compagne,
2: oui. Quand même. Oui. Ouais, d'accord, il veut un coup, le gars. Bon.
4: Non, il veut du love.
2: Ah, il veut du love, ouais, c'est ça, ouais, t'as raison. Allez, mon petit séducteur, je fais un petit appel dans la région. Tu habites dans le Limousin, t'as envie de t'amuser avec Cricri, vas-y, appelle-nous 0810 055 056. Écoute bien, c'est la question à choix multiple. Je vais te poser la question, te faire des propositions de réponse. Et à mon top chrono, t'auras 10 secondes pour me donner la réponse. T'as une ambiance.
4: Ah,
2: ça, c'est l'arrivée de Eric Bastien.
4: Ça me rappelle mon arrivée, ça. Ah
2: ouais,
4: oui.
2: Ça, c'est...
4: Ouais, c'est comme je gagne tout, ça.
2: Ah, c'est quand il met pas ses lunettes et qu'il se cogne dans la porte, surtout.
4: Alors, avez-moi.
2: Écoute bien la question, mon petit cri-cri. Quel est le nom de l'astronaute française qui a récemment rejoint la Station Spatiale Internationale? Alors, comment s'appelle l'astronaute française qui vient d'arriver à la Station Spatiale Internationale? Claudie Aigneré. Samantha Cristoforetti, Sophie Adenau ou Dora Bastien.
4: Bien sûr.
2: Alors, qui est l'astronaute qui a rejoint la station? Claudia Aigneré, Samantha Cristoforetti, Sophie Adenau, Dora Bastien. Top chrono, 10 secondes.
3: Sophie Adenau.
2: Et c'est une bonne réponse.
4: Bravo.
2: Elle est anciennement pilote d'essai de l'armée de l'air.
4: Bien
2: et
4: sûr.
2: Elle a été sélectionnée en 2022. Bravo, ça te fait 3 points de plus, tu as 4.
4: Bon, alors 4, ça veut dire qu'il est à égalité avec Sandrine. Vous me confirmez, là, du coup.
2: Absolument.
4: On est sur du 4-4.
2: Voilà. Ouais, 4-4.
4: C'est un 4 heures, ça, non, le 4-4, non?
5: 4-4.
4: Oui, là, 4-4, oui, voilà, c'est ça. Je vois qu'on a les mêmes rêves, hein, d'ailleurs, Sandrine. Oh, on était fait pour teamer ensemble.
2: Oh. Et ça y est, voilà le séducteur des bacs à sable de Radio France qui ramène sa petite fraise.
4: Ah, moi, là, je suis là, en mode séducteur. Hein, Bonsoir, Sandrine. Ah, bonjour,
5: bonsoir Eric.
2: Alors, elle est.
4: Vous voyez, je sais, Sandrine est en couple.
2: Voilà.
4: Oui.
5: Ouais, je suis prise.
4: Et Sandrine est avec Mickaël. Et je vais vous dire, oui. Vous savez pourquoi elle est avec Mickaël? Parce que Mickaël, il cuisine super bien. Alors, heureusement, parce que Sandrine. Et là, on va se mettre du cauchemar en cuisine. Parce que Sandrine, c'est le cauchemar. C'est elle le cauchemar.
2: Ah.
4: Pareil que t'es une calamité en cuisine. Raconte-nous.
5: Moi, c'est une catastrophe, hein, je rate tout. Hein. Même les desserts où tu as 1, 2, 3 en étape, j'arrive à rater la deuxième. Hein.
2: Mais pourquoi? Parce que tu oublies les trucs ou?
5: Ah ben j'ai oublié d'y mettre ça faire chauffer. Moi, je t'ai mis dans le saladier, je t'ai mis dans le four et c'est tout.
4: Non, mais attends,
5: il y a la casserole avant, tu sais, comme il faut délier. C'est pas fait.
4: J'en ai une autre. Ouais, là, on est énorme. Elle nous fait des omelettes aux pommes de terre sans faire cuire les pommes de terre.
2: Ah merde!
5: Oui, j'ai mis en dernier dessus. C'était joli, hein?
4: Bien sûr. Avec la peau.
5: C'est dur
4: tout.
5: À digérer.
4: Voilà. Oh, c'est pas fini. Vous pouvez continuer avec le générique de cauchemar en cuisine. Mais il va adorer Philippe Etchebest. Pour le flan tout prêt, qu'est-ce qu'on oublie? Il est prêt.
5: Ben, c'est ça, j'ai oublié de faire cuire, mais j'ai fait des endives aussi au jambon. Personne m'a dit qu'il fallait faire cuire les endives.
4: Ah, d'accord.
2: Ouais.
5: Avec le jambon et la béchamel.
4: En fait, tu sors le truc du plastique et tu le mets sur la table, toi. Et tu dis pas qu'il faut cuisiner un peu. Ah non, mais elle est formidable. Bon, alors, nous allons jouer tout de suite.
2: Oui, on va jouer parce qu'on a déjà une minute de retard.
4: Exactement,
2: hein.
4: On est bien. Alors voici cette question, on est en France et on oublie tout, les vacances.
6: Vacances, du tout.
7: Je m'en vais.
4: en l'air. Bah oui, c'est bientôt Pâques en plus. Hein. Vacances, j'oublie tout. En France, de quelle année datent les congés payés? Quand est-ce qu'ils sont apparus, ces congés payés? En 1929? Ou bien en 1936? Ou alors en 1968? Ou en 1969, année érotique, mais sans l'argent qui va avec? Top chrono.
5: Les congés payés, moi j'aurais dit...
4: 29, 36, 68, 69, année érotique. Allez, vite, vite.
5: Je vais dire 36.
4: 36, oui. Ils sont instaurés par le gouvernement du Front Populaire. On est en 36, c'est Léon Blum. La loi qui accorde, à l'époque, 2 semaines de congés payés

0: Laetitia ?
1: Pas trop.
0: D'accord, est-ce que tu t'y connais un peu en musique ? Parce que là, notre chanson oui. des bois mmh. nous a fait une spéciale, évidemment, 1er avril.
2: Bien
0: donc
2: sûr.
0: Avec des chansons que tu sais même pas que c'est des chansons tellement c'est rigolo.
2: Ça pourrait être une farce, quoi.
0: Ouais, ça pourrait être une farce, mais c'est des vraies chansons. Hein. C'est des tubes, tout le monde les connaît. Donc, il y a une chanson après l'autre. Si tu me trouves les deux, tu marques 2 points. Attention,
1: d'accord.
0: Première chanson.

0: C'est génial.
1: Ah, alors c'est qui c'est qui chante? 10 secondes.
2: Alors là, je...
0: Ah, c'est l'homme orchestre, le gars. Eh ouais.
1: Oh, ma chérie, tu te rappelles pas de lui, c'est Rémi Bricca. Il avait... Et il avait une batterie devant, plein d'accessoires pour chanter. Il avait plein d'animaux, une colombe sur lui. C'était l'homme orchestre.
0: Et il se produit toujours.
1: Mais je sais, Rémi Bricca.
2: Mais oui, mais je suis trop jeune pour ça.
0: Oh non.
1: Alors, le Tussiot, quand même, t'as l'âge de Chonchon des Bois, il connaît bien Rémi Bricca.
0: Bien sûr, c'est un ami.
1: Bon, alors, deuxième chanson, est-ce que tu vas trouver? C'est très facile aussi. Et patata. Oh, yeah, yeah, yeah, yeah. Allez, c'est qui, tu m'as dit?
2: Jordi.
0: Ah oui.
1: Oui, genre d'être un bébé. Dur, dur d'être un bébé. Fais pas ci, fais pas ça. Ce pauvre enfant qu'on a trimballé dans le monde entier, il avait même pas 4 ans, il était tellement mignon.
0: C'est pour ça que à l'époque les gens ont pensé que c'était une blague, hein, mais c'était un vrai business.
1: Il a bien chanté. Moi j'aimais bien. Il avait son autre chanson. C'était comment
0: Dur d'être un bébé, non?
1: Non, l'autre chanson c'était sur sa copine. Alison, c'est ma copine à moi. Alison,
0: elle est calée depuis coquine.
1: Voilà, un truc
0: c'est ça. Ouais.
1: Bah Laetitia, ça te fait un point.
0: Quel âge il a aujourd'hui?
1: Ah,
0: il a bien 40 ans.
1: Elle a bien 40 piges,
0: ouais. 35, quelque chose comme ça. Bon, Rémi, tu les avais. Rémi Bricca, il porte le même prénom. Donc toi, tu l'avais ou pas?
3: Non, je l'avais pas. Non.
0: Tu l'avais pas. Ah ok, un peu dur d'arriver.
3: J'avais pensé à Claude François.
0: C'est un festival aussi, c'est vrai. Bon, mon Rémi, Rémi qui est en Bretagne, rappelons-le, qui nous a présenté son Kigar Farz. Ça va, je gère. Choucroute bretonne.
3: Oui, c'est bon.
0: Allez, on y va. Pour le 1er avril, on est encore une fois sur des chansons drôles, rigolotes, des blagues, mais qui ont bien marché. À toi de reconnaître qui chante ceci.

0: années 80. Là. Allez, top chrono, on y va. Rémi, qui chante?
1: Aucune idée.
0: Oh non! Générique de la classe, notamment avec Fabrice sur FR3.
2: Bah t'as qu'à lui donner toutes les...
0: Non mais il l'a pas.
2: Enfin écoutez...
0: C'est vrai, ça a failli.
1: Non.
0: Bézu à la queue leu-leu. Bézu, il avait un béret le gars tout le temps. Tu vois pas dans la classe, non?
1: Non.
0: Ah, on est au cœur.
1: Et oui.
0: Ah, puis les années 80, il y avait Pompon, c'est... Voilà les artistes. Oui. Ben oui, Vincent Lagaffe, tout ça, enfin bon... Ça ne fait pas nos affaires, Rémi, mais on va tenter de jouer avec un autre artiste que tu peux reconnaître, qui a fait une petite blague, j'en dis pas plus. Allez, on écoute.

0: tasse les bananas. Qui chante?
1: C'est toujours une colle.
0: Ah là là. Cuitasse les bananas. Il y a même Julien Doré qui l'a repris très récemment en duo avec lui. C'est Philippe Risoli qui présentait le millionnaire.
2: Les bananas.
0: Bien sûr.
2: Elles sont flocos. Les patatos.
0: Ah là là là.
2: Eh ben, ça nous fait un... Ah bah oui, alors...
0: C'est le flop. Là.
2: Eh oui, là, c'est un flop. Hein.
0: Ah oui, là, ça n'a pas été pour mille avril.
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0: Paul Young, Your Song, sur votre radio ici. Allez, dans une poignée de secondes, Valérie Damido et Eric Bastien seront avec Jocelyne d'ici Isère, qui nous racontera le premier rendez-vous avec son mari, et Gaëtan d'ici Provence, qui lui partagera sa rencontre avec Patrick Fiori. À tout de suite sur votre radio ici.
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2: Alors notre Jean-Pierre, il paraît que tu l'as rencontré grâce à ta meilleure amie, à base de c'est un rendez-vous arrangé.
3: Oui.
2: Et oui, parce que il y avait un contrat. Hein, la copine, elle avait dit si ça match entre Jocelyne et Jean-Pierre, eh ben vous devez m'offrir une bouteille de champagne tous les ans jusqu'à la fin de mes jours, c'est ça ?
3: C'est ça.
2: Alors c'était où le premier rendez-vous ?
3: Bah alors, on s'est rencontrés en groupe dans un restaurant chinois. Mmh. Et le premier rendez-vous, on est allé au théâtre, à Voiron, à côté de chez nous. Et la pièce de théâtre, c'était Le Tombeur avec Michel Leb.
4: Ah,
3: tout un signe. Voilà, tout un signe.
2: Et alors, qu'est-ce qui s'est passé ? Il te ramène en voiture, le JP ?
3: Voilà, il me ramène en voiture et on discute. Et voilà, au bout d'un moment, j'en ai un peu marre. Et je lui dis, écoute, demain, je vais au travail. Donc, je lui fais un bisou et hop, voilà. Et puis après, on s'est revus.
2: Attends. Tu raccourcis tout, là. Et vas-y, que l'autre, il racontait sa vie. Il parlait de cosinus et de sinus.
3: Voilà.
2: Et de machin. Que l'autre, elle actait à côté. Elle voyait l'heure passer. Dis donc, demain, je me lève, je vais au garage. Elle lui a sauté dessus, elle lui a roulé un patin.
4: Eh oui.
3: Voilà. Cela j'aime, sinus, cosinus, tangente, et moi j'ai craqué, quoi.
2: Oh bah t'as pris la tangente, j'ai envie de te dire. Hein. Allez hop.
4: Voilà. C'était comme ça, là.
2: Ouais, voilà. Roulage de pelle et compagnie. Alors ça fait quand même 38 ans que vous êtes ensemble.
3: Non, 36
4: ans de pelle.
2: Et dis donc, et alors 36 ans, c'est quoi c'est les noces de quoi ?
3: De mousseline.
2: De mousseline, oh, c'est mignon. Oh là là là là là. Eh ben c'est très
3: on
2: mignon.
3: On connaît depuis 38 et ça fait 36 ans qu'on est mariés.
2: Oh my god. Alors attention, là tu vas pouvoir marquer peut-être 3 points de plus. C'est la question à choix multiple. Je pose la question, je te propose des réponses. T'as 10 secondes à mon top chrono pour me dire laquelle. T'as une petite ambiance. Alors c'est la BO du dessin animé Rio. Pourquoi ? Parce qu'on va parler de perroquet. Écoute bien. Dans le langage courant, quel objet désigne un perroquet ? Alors, un support pour parapluie, une lampe de bureau, un porte-manteau sur pied, ou Eric Bastien qui répète toujours tout ce qu'il dit. Allez, c'est quoi ?
3: Porte-manteau.
2: Eh ben, on n'a même pas besoin. Allez, voilà, elle est formidable. Et évidemment que c'est un porte-manteau sur pied. Exactement, avec plusieurs patères, la forme recourbée des crochets comme les becs. Ça te fait 3 points de plus, tu as 6, ma chérie.
4: Gaëtan, il habite Toulon. Bah, dis donc, t'es en voisin si tu gagnes le voyage à Marseille, là, c'est quand même pas très loin.
5: Oui, c'est ça. Et puis en plus, je l'ai rencontré récemment, Patrick Fiori.
4: Alors justement, je voulais qu'on parle de ça. On va écouter Patrick Fiori pour te faire plaisir. Tu reviens. Alors, raconte-nous un peu, parce que toi, t'aimes bien rencontrer les artistes, les acteurs, t'as parlé de Plus belle la vie tout à l'heure. Quid de cette rencontre avec Patrick Fiori ?
5: Oui, ben, j'ai vu sur les réseaux sociaux d'une radio qu'il allait passer en interview. J'ai contacté la radio pour savoir si ce serait possible d'aller assister à l'émission.
4: Okay.
5: J'y suis allé, j'ai rencontré Patrick Fiori qui est très très sympa.
4: C'est vrai, je te confirme, super sympa. T'as fait les photos, le selfie, les autographes.
5: Photos, autographes et tout. Et vraiment, quelqu'un de qui est vraiment super avec proche du public.
4: Bon, ben, je te souhaite de le voir à Marseille puisque le concert est à Marseille et qu'il en fait partie.
5: Mais de toute façon, il m'a dit que je serait invité quand il passerait à Toulon.
2: Oh, mais tu es gentil.
4: Oh, t'es un privilégié. Hein. On va jouer avec plaisir pour t'offrir 3 points de plus. Et pour cela, nous avons un extrait. Est-ce que tu vas appuyer sur le bouton vu que t'es technicien de radio amateur et que tu en fais sur une radio ?
5: Ben oui, oui, mais c'est bon, j'appuie.
4: Okay.
6: Je suis malade.
4: Trop fort.
2: Ça, c'est la chanson d'Éric Bastien quand il a un rhume le matin.
4: C'est ma sonnerie portable. Très clairement.
2: Je rappelle à tous que Éric Bastien est hypochondriaque.
4: Oui.
2: Chaque matin, il arrive à Radio France avec une valise
4: de
2: médicaments.
4: On vous mettra la valise qu'on avait à l'Alpe d'Huez il y a un an.
2: Exactement.
4: Moitié médicaments, moitié caleçon. En quelle année la carte vitale, la fameuse carte verte, là, a-t-elle été mise en circulation dans notre pays, donc en France ? En quelle année ? Est-ce qu'elle a été mise en circulation en 1988, 1990 ? 1998, ou c'est bien plus ancien, 1789. Top chrono, parce que ça saignait à cette époque-là, il y avait besoin de la carte vitale.
5: Ah oui. Alors je pense que c'est 88.
4: 1988 ?
5: Oui.
4: La carte vitale a été mise en circulation en France en 1988. C'est une très bonne réponse.
2: Non, 98.
4: 98, c'est une très mauvaise réponse.
2: Il a pas ses lunettes. Je rappelle à tout le monde que comme l'émission est filmée et qu'il veut faire jeune,
4: voilà.
2: Il ne met pas ses lunettes de vieux.
4: Non, c'est en 98.
2: L'année de la Coupe du Monde.
4: Eh ouais, pour simplifier les remboursements. Oh, je suis triste, Gaëtan, là.

dont Mylène Farmer a écrit les paroles, c'était en 1985, Plus grandir. Et c'est déjà la fin des meilleurs moments d'Otake avec Valérie Damido et Éric Bastien. Nous recommençons demain, il sera question de tortue, d'un hôtel un petit peu horrible et de feria sur votre radio ici.

0: Bonjour tout le monde, c'était Sauf Celle, Tainted Love sur votre radio locale.
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0: À vous qui venez de vous réveiller ou terminer la nuit, soyez les bienvenus ici dès 5h à vos côtés pour vous accompagner ce jeudi sous un ciel pluvieux à tendance orageuse sur une grande partie du pays. On va faire le point complet, le point météo dans 5 minutes. Pour le reste, on s'occupe de tout comme chaque matin. Quelques bons plans pratiques pour vous faciliter la vie au quotidien. Le tour en musique avec Francis Cabrel qui débarque dans un instant juste après le journal de 5h. Bonjour Valentine Lottès.
2: Bonjour Johan, bonjour à tous.
0: Dans un instant, on dresse ensemble le premier bilan de ces canicules à répétition.
2: Il est toujours provisoire mais déjà terrible. Plus de 7000 morts cet été uniquement pendant les périodes de forte chaleur. Autant dire que les effets à retardement ne sont pas pris en compte. Justement, les précautions à prendre, c'est dans les infos de 5h.
0: Par ici, les économies ce jeudi abordent la question du covoiturage. Comment procéder lorsqu'on covoite au quotidien pour réaliser de substantielles économies? Valère va tout nous expliquer aux alentours de 5h13. Et puis, en attendant, venez donc nous dire comment se passe ce début de fin d'été. Vous nous appelez, vous connaissez le principe et vous repartez avec votre pack été, un sac aux couleurs d'ici bourré de surprises. 0810 055 056. C'est toujours un plaisir de vous savoir de l'autre côté.
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0: Ce jeudi 20 août, bon réveil, il est 5h. Le journal présenté par Valentine Lottès et à la une, les morts de la canicule.
2: La France a déjà enregistré 7300 morts de plus cet été, rien que sur les périodes de forte chaleur. Le bilan de Santé publique France, vous l'aurez compris, est donc toujours très provisoire. Certaines régions ont plus souffert que d'autres, les Pays de la Loire et l'Auvergne-Rhône-Alpes notamment, comme certaines catégories d'âge, à savoir les plus de 75 ans, d'où les précautions prises, Margot Longeroche, dans cette maison de retraite d'Aubagne, dans les Bouches-du-Rhône.
3: À l'EHPAD Verte Colline, ça fait 3 mois que la centaine de résidents vit à l'intérieur, volet clos et climatisation à plein régime. Les soignants le savent, la déshydratation peut aller très vite. Sylvie Otto est infirmière coordinatrice.
4: Sur quelqu'un qui a une autonomie moyenne, on va dire, on peut parler de déshydratation, je pense, quasi dans les 48 heures, pour pas dire avant.
3: D'où un plan canicule lancé dès la fin du mois de mai. La directrice Vanessa Retort a même pris du personnel en plus.
5: Nous avons pris cette année des renforts en hydratation. Donc ça peut être des étudiants et autres.
3: Donc des personnes qui sont juste là pour s'assurer que les pensionnaires, ils boivent.
5: Oui, on est sur le qui-vive toute la journée.
3: Ces fortes chaleurs ont aussi fait réagir le maire d'Aubagne, Jean-Pierre Schillari. Il prend le risque lié à la canicule très au sérieux.
6: C'est une période stressante, oui, mais on s'y est un peu préparé quand même. On a fait très attention aux personnes vulnérables.
3: Il a d'ailleurs dû faire face à un gros problème, la climatisation en panne pendant plusieurs heures dans la maison de retraite communale à cause de coupures de courant liées à la chaleur.
6: On était en alerte avec l'hôpital et puis bon, le courant est arrivé quand il fallait. On est passé juste, oui.
3: Forcément, c'est source d'inquiétude pour le maire, dont la priorité pour les années à venir est de rafraîchir Aubagne et éviter le moindre décès lié à la canicule.
2: Les effets des fortes chaleurs aussi sur nos paysages, avec ces forêts en feu, comme dans les Landes, 1700 hectares parcourus depuis la semaine dernière. Mais tous les évacués de Luglon et de Garin peuvent désormais rentrer chez eux. Et nos montagnes qui s'effondrent, dans le massif du Mont Blanc en particulier, l'été 2026 a déjà enregistré un record d'éboulement, parfois mortel, près de 450 pour l'instant dans ce seul massif de Haute-Savoie contre quelques dizaines il y a encore 10 ou 20 ans. Pour aider la nature à reprendre vie, la préfecture du Var interdira la chasse, censée ouvrir le 13 septembre dans tous les secteurs ravagés par les incendies, sauf celle aux sangliers, précise le préfet, vu les nombreux dégâts de l'espèce dans les cultures.
0: Ici, 5h03, un troisième procès, le Squarnex annonce.
2: Du nom de l'ancien chirurgien condamné l'an passé pour 299 viols et agressions sexuelles, la très grande majorité sur des patients et des enfants. On apprend l'ouverture d'une nouvelle enquête approfondie sur 10 autres viols et 40 agressions, et ce, Delphine Gautchot, grâce au procès de Joël Le Squarnec à Vannes il y a un an.
7: C'était au cinquième jour de son procès. Son fils aîné vient de témoigner, un homme de 44 ans dévasté par les actes de ce père qu'il admirait. Dans ses carnets noirs, l'ancien chirurgien a consigné tous ses crimes au cours des presque trois décennies où il a sévi dans des hôpitaux et des cliniques partout en France, essentiellement en Bretagne. Dans ses carnets, Joël Le Squarnec évoque une vingtaine de fois sa petite fille, ses fantasmes, des exhibitions sexuelles. Mais après la déposition de son fils, le pédocriminel prend la parole et avoue des abus sexuels. Puis au fil des longues semaines d'audience, les débats révèlent que l'enquête des gendarmes n'a pas réussi à retrouver toutes les victimes consignées dans les carnets. Certaines se font connaître pendant le procès, d'autres vont porter plainte une fois l'enquête ouverte par le parquet de Lorient en mai 2025. Au total, ce sont donc aujourd'hui 48 nouveaux noms qui viennent s'ajouter à la si longue et sinistre liste des victimes de Joël Le Squarnec.
2: 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Peu de ministères sont au niveau requis de cybersécurité. Le chef du gouvernement le reconnaît. Après les trois différents vols de données du fisc, Sébastien Lecornu ordonne la création d'une nouvelle équipe spécialisée chargée de défendre les données des Français en cas de nouvelle cyberattaque.
0: C'est déjà l'heure de la rentrée pour les basketteurs français.
2: Oui, les Bleus affrontent la Serbie ce soir. Match de préparation avant les qualifications du Mondial 2027. Et la France a un nouveau capitaine, Xavier Monferrand, un certain Victor Wembanyama, 22 ans seulement.
8: Impossible de passer à côté de Victor Wembanyama, c'est le tube de l'été. Il est à Paris avec ses copains des Spurs, au pied de la Tour Eiffel, au musée du Louvre, sur les parquets à Nanterre ou au tournoi d'échecs qu'il organise. Wemby est partout, mais n'allez pas lui dire que le menu est trop copieux.
9: Je ne dirais pas que j'ai eu un été chargé, je dirais que j'ai eu une année chargée. J'essaie d'un peu déconnecter autant que je pouvais cet été. J'essaie d'apprendre un maximum de plusieurs personnes et tout ce que j'apprends dans ma vie me sert à... dans toutes mes expériences.
8: Victor Wembanyama est aussi souvent là où on ne l'attend pas. Alors avant de rejoindre les Bleus en stage à Orléans, Wemby est allé s'essayer au rugby avec le club d'Aix-en-Provence.
9: Ça fait partie de ma curiosité, du développement, à la fois système nerveux, coordination, tout ça, plein de qualités à développer comme ça. Beaucoup de choses que j'avais jamais faites, tout ce qu'on voit à la télé, quoi.
8: Et la fin de l'été, Victor Wembanyama va la passer sur les parquets puisqu'il entame ce soir une série de 4 matchs avec les Bleus du basket avant de retourner à San Antonio pour préparer la saison de NBA.
2: Et le premier, c'est donc ce soir à Belgrade contre la Serbie. La météo, Johan.
0: Vous avez remarqué, ce jeudi, c'est la fin de la canicule totale sur toute la France, dans le sud-est également du pays. Un mercure qui baisse en Méditerranée, alors que c'est l'arrivée d'orages violents sur une large moitié sud de la Nouvelle-Aquitaine ce matin, jusqu'à la région Auvergne-Rhône-Alpes, en passant par le Massif central et l'Occitanie. Et puis dans le nord, ce jeudi, le temps, lui, sera plutôt calme, des températures qui vont chuter, elles aussi, mais pas de pluie, et même du soleil, avec un thermomètre ce matin qui indiquera 21 à Toulouse, 16 à Aurillac, 16 à Cherbourg, 20 à Strasbourg, 26 à Marseille. Et puis pour cet après-midi, le temps sera calme, sec au nord. Quelques passages nuageux entrecoupés d'éclaircies. Mais attention aux orages qui, eux, vont se renforcer avec de fortes pluies. Si vous prenez la route, restez vigilants, notamment quant au risque d'aquaplaning dans le sud et le sud-est. Et puis même de la grêle est prévue cet après-midi au sud-est du Pays Basque jusqu'en Auvergne-Rhône-Alpes. Des températures cet après-midi, 27 à Toulouse, 21 à Aurillac, 27 à Strasbourg, 25 à Limoges et la maximale 32 à Montpellier. Comment ça se passe par chez vous ce matin? Vous prenez votre smartphone, votre clavier d'ordinateur, vous nous postez un petit message, une température, le nom de votre commune. Ici, tous les jours, on fait la météo ensemble.
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0: Et à 5h07, voici peut-être la toute première chanson de votre journée. Francis Cabrel, Les murs de poussière.

0: Si vous venez de vous brancher ici, soyez les bienvenus sur votre radio locale. C'est jeudi, il est 5h10.
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0: C'est une histoire improbable, comme il en arrive parfois dans une vie, celle de Michel et Bernard, tous deux la soixantaine, enfants à l'été 1976. Ils avaient 10 ans quand, avec leurs parents, ils ont passé le mois d'août dans un camping au Pays Basque, leur famille respective, résidant dans la tente d'à côté. Bah, c'est comme ça qu'ils se sont rencontrés, les deux. Et ensuite, 3 semaines à profiter de l'été dans les années 70, partir à la pétanque, les courses à vélo, au milieu des mobil-hommes, les baignades du matin jusqu'au soir, bref, des copains de vacances d'été, quoi. Et puis, une fois les vacances achevées, ça nous est tous arrivé, enfant, on se promet de rester en contact, et évidemment, il ne se passe rien du tout. Ils se sont perdus de vue. Et 50 ans après, cet été, chacun de leur côté, allez savoir pourquoi, sans se concerter, évidemment, Michel et Bernard ont eu l'idée de revenir dans ce camping du Pays Basque, comme ça, peut-être un peu par nostalgie de leurs jeunes années. Ils ont donc loué chacun un emplacement et... C'était quoi la probabilité que Michel et Bernard se retrouvent comme
2: c'est
0: ça?
2: C'est pas vrai.
0: Eh ben, ils se sont retrouvés dans une allée. Alors, vous allez me dire, mais comment se sont-ils reconnus? Eh bien, Michel a une petite tache de vin au-dessus du sourcil droit, ce qui a permis à Bernard, et c'est peut-être, ça serait pas toi, mais si, c'est moi, etc., etc. Ils ont passé 2 semaines. Je vous parle de ça parce que, à la fin de la semaine, ce sera la fin pour eux des vacances. Ils vont donc se séparer une seconde fois. Vont-ils se retrouver et rester en contact? Contrairement aux années 70, aujourd'hui, il y a les smartphones.
2: C'est ce que j'allais dire, il y a le portable maintenant.
0: Probabilité, Valentine.
2: Oui.
0: Vous rencontreriez 50 ans quelqu'un plus tard, qu'est-ce que vous feriez?
2: Je prends le numéro, petit WhatsApp.
0: Bon, voilà. Bon, on souhaite un bon WhatsApp donc à Michel et Bernard. C'était la belle histoire de ce matin. Ce jeudi, à 5h12, c'est dans l'info d'ici, Valentine, la hausse du prix des fruits et légumes.
2: Oui, la canicule est passée par là et la facture est particulièrement salée. Nous sommes sur un marché dans moins de 3 minutes.
0: Et dans les prochaines minutes, un artiste revenu des années 80. Black. Sur les ondes d'ici. Pour l'heure, il est 5h12 et c'est le moment de faire des économies. Bonjour Valère Coréard, chaque jour avec vous un bon plan pour capitaliser sur notre pouvoir d'achat et aujourd'hui on va parler des trajets en voiture.
3: Et on le sait que c'est un budget la voiture, alors quand on doit la prendre au quotidien pour aller travailler par exemple entre l'entretien, l'essence, l'assurance, mais enfin je vais vous parler aujourd'hui d'un bon plan pour réduire la facture, la partager en fait au final, un gain de 150 euros par mois sans rien changer à vos habitudes ou alors vraiment à la marge. En fait, chaque jour, on fait le même trajet en général, c'est logique, et bien souvent une fois les enfants déposés, on est seul dans la voiture, alors... Pourquoi ne pas accueillir une passagère, un passager et partager les coûts du trajet? C'est ce qu'on appelle le covoiturage du quotidien. Et c'est le bon moment pour s'y mettre. Parce que c'est à la rentrée qu'on change souvent ses habitudes ou qu'il y a du changement dans notre vie, tout simplement. Et ça va durer, en principe, toute l'année.
0: Et certaines plateformes de covoiturage proposent également des offres pour les trajets du quotidien, d'ailleurs.
3: C'est vrai, c'est le cas de Mobicop, par exemple. C'est un site de covoiturage intéressant parce qu'il n'y a pas de commission. Il y a aussi Blablacar Daily. Là, on est sur le géant du secteur. Mais l'intérêt de passer par une grosse plateforme, c'est que vous allez plus facilement trouver un profil, en fait, pour covoiturer. Sur le covoiturage du quotidien, il y a un autre avantage. Vous faites en général le trajet chaque jour avec la même personne qui habite sur votre passage, qui va travailler dans votre secteur. Donc, vous faites connaissance et puis vous vous sentez en sécurité. Mais voilà, vous savez désormais comment gagner quand même 150 euros par mois sans rien changer à vos habitudes ou presque en vous mettant au covoiturage du quotidien. Un bon plan budget, des rencontres et un geste pour l'environnement. Et si vous aussi, vous avez des bons plans budget d'ailleurs pour vous déplacer, pensez à m'écrire parce que je partage et à la fin, ça aide tout le monde. Mon mail, parici-les-économies@radiofrance.com.
0: Merci Valère Coréard. Les bons plans de Valère, tous les matins, par ici les économies, une séquence à retrouver en podcast et en replay sur le site de la radio. En attendant, vous écoutez ici, c'est jeudi. Bon réveil, il est 5h14.
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0: Vous écoutez ici, 5h15, notre panier de fruits et légumes, bien plus cher cette année, Valentine.
2: On vous en a parlé dès la publication de l'Observatoire des prix de famille rurale à la fin du mois de juillet, 10% de hausse sur un an. Et voilà maintenant Louis Fontaine, l'effet de la canicule et la sécheresse sur les marchés.
5: Une étiquette interpelle Régine sur l'étal d'un producteur sartois.
6: Regardez ici, tomate ancienne de pleine terre, 8,95. J'achèterai jamais.
5: Dans son panier, deux salades qu'elle vient d'acheter.
6: Vous savez bien qu'avec la sécheresse, c'est beaucoup plus difficile d'avoir des salades. Mais sinon, elles sont à 1,30€. Alors qu'avant, c'est vrai qu'on les avait facilement à 1€.
5: Venir sur ce marché, une habitude que cette retraitée perd petit à petit, même si elle comprend ce que traversent les maraîchers.
6: Quand j'ai envie de me faire plaisir, je viens. Mais sinon, je trouve que c'est cher, évidemment. Disons que c'est un petit peu normal que les prix aient augmenté. Parce que s'ils ont moins de récoltes, c'est tout à fait normal.
5: Le rituel du marché, vous êtes nombreux à y être attachés, comme Jacqueline. Malgré la hausse, elle continue de s'y rendre, mais elle achète différemment.
7: On s'en prive, on prend autre chose. Des carottes, je prends des choses. Moi, j'essaie d'acheter local quand je peux, mais on se restreint.
5: Pour Eric et Bernard, c'est maintenant qu'il faut soutenir les producteurs.
8: J'ai mes habitudes auprès des maraîchers également, donc on est fidèle parce qu'il faut soutenir quand même la filière des maraîchers, c'est important.
9: Et on regarde quand même de plus près. On connaît nos marchands.
5: Certains consommateurs rencontrés l'avouent, ils risquent de se tourner davantage vers les grandes surfaces.
2: Le prix des fruits et légumes à la hausse, quand celui des fournitures scolaires recule. Pour un élève de 6e, cette année, il faut compter 180,80 € en moyenne pour remplir son cartable. Contre plus de 2 ans, 10 € l'an passé, c'est quand même 30 € de différence, souligne Famille de France. Et l'association vous conseille d'en profiter maintenant. Le blocage du détroit d'Hormuz au Moyen-Orient risque de changer la donne d'ici la rentrée.
0: Bon, c'est pas encore la rentrée, on profite encore des quelques jours qui nous attendent avant cette date fatidique. En attendant, il est 5h17 dans les coulisses télé ce matin. On vous emmène découvrir l'envers du décor d'une série culte. Souvenez-vous, chapeau melon et bottes de cuir multi-rediffusée à la télévision. C'est à suivre, le temps d'écouter ce tube de la fin des années 80, Black Wonderful Life. Bon réveil à vous.

0: 5h21, ce jeudi, on est ravis de vous savoir déjà debout de l'autre côté de votre poste de radio. Ici, c'est un 20 août qu'ils sont nés, l'inoxydable Robert Plant, mythique chanteur chevelu du groupe britannique Led Zeppelin. L'un des groupes qui a marqué l'histoire du rock dans le monde entier, même si à Singapour, dans les années 70, ils avaient eu l'interdiction de se produire en concert. Là-bas, à l'époque, porter les cheveux longs étant une infraction. Lui, il a les cheveux courts, voit même le front dégarni. Massimo Gardia, jet-setter, séducteur, longtemps invité des plateaux de télé pour exhumer ses souvenirs mondains. Fête ce matin, ses 86 ans. Alors que Jean-Loup Chrétien, lui, le premier astronaute français à avoir participé à un vol habité au début des années 80, aujourd'hui, Jean-Loup fête ses 88 ans. Ce 20 août, c'est aussi la journée mondiale du moustique. Si vous en croisez quelques-uns aujourd'hui, dites-leur bien qu'à cette date de l'année, leurs jours sont comptés. Ça devrait les calmer. Et puis enfin, à cette date, disparaissaient deux grands noms du spectacle. Jerry Lewis, star incontestée de la comédie à l'américaine. C'est lui aussi qui a eu l'idée du Téléthon il y a quelques années. Et puis enfin, le 20 août 1980, Joe tirait sa révérence.
1: À toi, à la petite.
0: Joe Dassin, qui s'éclipsait à l'âge de 41 ans seulement. Vous écoutez ici, c'est jeudi. Il est 5h22 et tout au long de l'été, les coulisses télé ont exhumé quelques-unes des séries collector qui ont marqué la télévision. Aujourd'hui, une dernière pour la route. Chapeau melon et bottes de cuir. C'est une série comme seuls pouvaient en inventer les Anglais. L'histoire d'un duo iconoclaste au service de sa gracieuse majesté. Sous le chapeau, parapluie à la main, le fringant John Steed, espion gentleman. De l'autre, portant les bottes, sa partenaire, qui y changera au fil des saisons, mais dont la plus célèbre restera à jamais Emma Peel. Indépendante, cultivée, douée, c'est l'antithèse de la James Bond girl, qui plus est, spécialiste des arts martiaux. Quand on revoit chapeau melon et bottes de cuir, c'est le goût des années 70 qui se rappelle à nous, même si la série fut créée la décennie précédente. À chaque épisode, on y retrouve une bonne dose d'excentricité, avec des méchants très bizarres, toujours tirés à quatre épingles, et de grandes virées en décapotable à travers la campagne anglaise. Le tout servi par un humour forcément à l'anglaise.
2: Avez-vous eu un accident ? Reçu un coup sur la tête ?
3: Non, je ne crois pas, non.
2: Savez-vous que vous êtes porté disparu depuis 2 semaines ?
3: 2 semaines ? Il y a 7 jours dans une semaine. Et vous vous appelez Madame Pell.
2: Oui, c'est bien ça. Et le monsieur qui vient de sortir, comment s'appelle-t-il?
3: Steed. John Steed.
2: Tout à fait exact.
0: Sur cette série, il y aurait beaucoup à dire. Mais comme le temps nous est compté, parlons chiffon, car l'élégance vestimentaire est toujours au premier plan. Lui, ses costumes 3 pièces, elle, ses tenues avant-gardistes. Pour la petite histoire, dans le premier épisode, Patrick Bacny portait un trench façon inspecteur Colombo. Finalement, sa panoplie évoluera rapidement, tout comme son personnage, bientôt habillé d'un chapeau melon, d'un veston sous la veste et de son indispensable parapluie cachant une épée. John Steed était né.
4: Je vous conseille cet élixir, c'est formidable. Je l'administre toujours à mes amis.
5: Après que les bandits les ont attachés face à un engin de mort perfectionné.
4: Oh, à votre santé.
5: Essayons de faire le point.
4: Il faut trouver le capitaine Crusoe.
5: Il le faut, car tout semble tourner maintenant autour de ce perroquet.
4: Dangereux ?
5: Peut-être.
4: Encore un peu d'élixir, Madame P.
0: Chapeau melon et bottes de cuir, à découvrir ou à revoir cet été, au choix sur Prime Video ou Canal+. Et si on s'appelait ce matin, tous les jours ici, vous êtes les bienvenus pour nous faire vivre votre été de votre côté, 0810 055 056. Dès lors que vous passez sur l'antenne, vous gagnez un sac rempli de surprises, 0810 055 056. Voici Marine à 5h25, ici évidemment.

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1: Vous écoutez ici tous les jours avant l'info un petit bout d'histoire avec Stéphane Bern et son voyage dans le temps. Ce matin, Stéphane, vous nous ramenez à l'époque du tout premier réveil.
2: C'est l'histoire d'un horloger qui devait se lever tôt, très tôt. C'est l'histoire de l'horloger qui inventa le réveil matin. Fin du XVIIIe siècle aux États-Unis, le jeune Levi Hutchins commence un apprentissage auprès d'un célèbre horloger près de Boston. La légende raconte qu'il arrivait tout le temps en retard, un comble pour un horloger. Et c'est pour y remédier que l'ingénieux apprenti aurait inventé le premier réveil mécanique. Bon, en réalité, ce n'est pas tout à fait exact. C'est arrivé plus tard, quand Levi Hutchins s'installe à son compte dans le New Hampshire. La règle de l'entreprise impose de se lever à 4 heures du matin. Et même pour l'époque, c'est tôt. Trop tôt pour qu'un coq ne se mette à crier et réveille le jeune horloger. Un jour, en regardant ses armoires remplies d'horloges, il trouve la solution. Fabriquer son propre réveil. C'est l'idée d'une horloge pouvant sonner l'alarme qui était difficile, pas son exécution. À la bonne heure. Levi Hutchins s'imagine un ingénieux système qui consiste à ajouter un engrenage à une horloge en laiton, puis d'attacher cet engrenage à une cloche pour qu'elle sonne tous les jours à 4 heures. Et il place son invention dans une armoire de 75 cm par 35. Et oui, ce tout premier réveil matin mécanique prenait de la place sur la table de chevet. Levi Hutchins meurt à l'âge de 93 ans, sans jamais avoir développé ou commercialisé son invention. Il voulait se réveiller à l'heure, mais pas gagner des fortunes. On dit souvent que le temps, c'est de l'argent, mais pas là, en l'occurrence. Voilà, maintenant, quand la sonnerie de votre réveil vous arrachera brutalement à la douceur de vos songes, vous saurez désormais qui insulter de tous les noms.
1: Merci Stéphane Bern. Regardez bien votre réveil en ce moment même. Il indique 5h30, l'info en France et dans le reste du monde. C'est l'heure du 90 secondes avec vous, Valentine Lettès.
3: 48 nouvelles victimes de Joël Le Squarnec identifiées. La justice ouvre une nouvelle information judiciaire, une nouvelle enquête approfondie sur 10 viols et 40 agressions sexuelles. L'ancien chirurgien a déjà été condamné pour près de 300 crimes de ce genre au cours de son procès l'année dernière. Plus de Légion d'honneur pour François Fillon, suspendu de l'ordre pendant 10 ans, selon un décret paru au journal officiel. L'ancien Premier ministre a été condamné il y a plus d'un an maintenant dans l'affaire des emplois fictifs de son épouse Pénélope. Une grenade lacrymogène, probablement à l'origine de l'un des incendies dans les dunes du Pas-de-Calais, annonce le parquet. Lorsque le feu est parti, une intervention des gendarmes pour empêcher des migrants de traverser la Manche était en cours, selon l'association Utopia 56. Après cet été d'incendie, laissez la nature reprendre vie. Le préfet du Var interdira la chasse, censée ouvrir le 13 septembre dans tous les secteurs ravagés par les incendies, sauf celle aux sangliers, précise le préfet, au vu des dégâts faits par l'espèce dans les cultures. La pelouse du Parc des Princes aussi a brûlé, complètement sèche après ses fortes chaleurs. Le premier match de Ligue 1 de foot prévu dimanche entre les Parisiens et le club de Rennes aura finalement lieu au Rosenpark, le temps de remplacer celle du Parc des Princes. C'est l'heure de rentrée de vacances pour beaucoup et le trafic s'annonce chargé sur la route dès aujourd'hui. C'est orange, difficile dans toute la France dans le sens des retours et même rouge du sud-est à l'ouest ce vendredi.
1: Ici 5h32, l'info du jour consacrée ce matin aux effets terribles de la canicule sur notre santé.
3: 7300 morts de plus pendant les différents épisodes de forte chaleur de cette année. Un bilan encore provisoire de Santé publique France puisque l'été n'est pas terminé. La canicule tue et la canicule épuise, en particulier à nous Caron, les plus âgés.
4: Oui, c'est ce que confirme Jean-Marc. Comment ça se passe la canicule à 82 ans ?
5: Dur, très dur. Parce qu'on est vite fatigué, on n'arrête pas de boire, de se reposer. Plus on va en âge, plus c'est dur à supporter.
4: À la table d'à côté, Raphaël, lui, est plus jeune.
6: 64 ans.
4: Mais cet été est quand même particulièrement dur à vivre pour lui.
6: On n'en peut plus, quoi. La chaleur, elle nous abat, quoi. Elle nous fatigue. C'est un peu plus de la chaleur qui fait.
4: Cet été dans le Vaucluse a été celui de tous les records, avec par exemple 46 jours au-dessus des 35 degrés à Avignon. Difficilement supportable pour René, 80 ans.
7: Ouais, de temps en temps, ça me faisait un peu perdre la boule, quoi. On
0: on finit par intellectuellement par décrocher un peu avec la chaleur, quoi, voilà.
4: Car plus on vieillit, plus la chaleur a un impact important sur le corps, explique le docteur Henri Nachard, gériatre à l'hôpital d'Avignon.
7: D'abord, la première raison, ce sont des troubles de la sudation. La personne âgée ou les personnes âgées produisent moins de sueur que les personnes plus jeunes. Elles ont donc plus de mal à adapter leur corps aux élévations soudaines de température. La deuxième cause, c'est un dérèglement du mécanisme de la soif. Avec l'âge, la personne n'a plus cette sensation de soif qui apparaît.
4: La perception de la chaleur est également altérée chez les personnes âgées. Alors le docteur Nachard recommande de prendre des précautions avec la hausse des températures.
7: Prendre régulièrement des douches ou des bains frais sans se sécher. Boire entre un litre et demi, 2 litres d'eau par jour.
4: Il ajoute qu'il faut continuer de rester vigilant car il est possible d'avoir un coup de chaleur plusieurs jours après un épisode de canicule. En cas de soif intense, de confusion ou d'étourdissement par exemple, il est conseillé de consulter le plus rapidement possible.
3: Et c'est pourquoi ce bilan de la surmortalité en France cet été est voué à s'alourdir puisque les fortes chaleurs ont des effets à retardement sur les corps. Heureusement, le temps se rafraîchit encore aujourd'hui.
1: La canicule tire sa révérence totalement sur tout le pays aujourd'hui, alors qu'on annonce l'arrivée d'orages violents sur une large moitié sud de la Nouvelle-Aquitaine jusqu'à la région Auvergne-Rhône-Alpes. En passant par le Massif central et l'Occitanie, quelques températures. Tiens, ce matin, il fera 21 à Toulouse, 16 en milieu de matinée à Aurillac et Paris, 15 à Lille, 20 à Strasbourg, alors que dans l'après-midi, le temps sera calme, sec également au nord. Quelques petits passages nuageux entrecoupés d'éclaircies, mais attention aux orages, eux, qui vont se renforcer avec de fortes pluies. Si vous prenez la route, attention à l'aquaplaning. De la grêle également prévue cet après-midi au sud-est du pays, Pays Basque jusqu'à Auvergne, en Rhône-Alpes. Et puis pour les températures, ça se rafraîchit effectivement, comme vous disiez Valentine. 27 à Toulouse par exemple, 21 à Aurillac, 27 à Strasbourg, 25 à Limoges, 32 de maximal à Montpellier. On est un petit peu en deçà des normales saisonnières. Quelques températures, celles que vous nous donnez tous les jours sur la page Facebook d'ici. On salue Kevin qui lui passe le bonjour du jeudi à la grande équipe d'ici. Johan, Valentine, merci Kevin. Kevin qui vit à Mulhouse et chez qui ce matin il fait 19 degrés.
3: Eh bien bonjour à Mulhouse, Kevin.
1: Alors carrément, tout Mulhouse.
3: Ah oui, tout Mulhouse.
1: Ça fait du monde. Maria, elle a relevé 15 degrés à 5h15 précisément. Elle vit dans le Marais Poitevin. Et enfin, Mika a la chance d'être ce matin à Ramatuelle où il fera 26 degrés. Merci à vous pour tous vos messages ici tous les matins. On fait la météo ensemble.
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1: C'est ce qu'on appelle une chanson chorale orchestrée, composée par Pascal Obispo. Ensemble, ça a raison d'être sur votre radio locale.

0: Lynn Renaud, parraine effectivement de cette chanson qui a récolté des fonds pour lutter contre le sida. Vous écoutez ici votre radio locale qui vous accompagne tout au long de l'été et dès le début du jour. Il n'est pas encore levé le jour et pourtant il est déjà 5h40.
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0: Dans 3 minutes, gare aux arnaques ce matin. Encore, on vous évite de tomber dans le piège. Valentine Lethèse, ce jeudi, C'est pas vrai s'intéresse à notre santé.
2: Oui, pour repérer toutes les fake news et toutes les bêtises qui circulent sur Internet en matière de santé, une page Internet, les références pour nous aider à faire le tri. C'est pas vrai avec Aude Razo, c'est dans un instant.
0: Et pour la musique, dans moins de 3 minutes, le programmateur d'ici vous a choisi cette chanson. Il arrive. Les yeux collés un peu, mais de bonne humeur, avec sa guitare, son peps légendaire. Bruno Mars, elle aussi, elle est là, bien réveillée avec nous. Bonjour Cathy.
2: Bonjour Cathy.
3: Bonjour.
0: Je dis bien réveillée, est-ce que vous êtes bien réveillée ce matin?
3: Ah oui, parce que moi, de toute façon, tous les matins, vers les 4h à peu près, je mets le poste, je mets la radio et je vous écoute. Hein,
2: Pourquoi 4h30?
3: C'est une habitude. Je ne veux pas rester trop longtemps. Dès que je suis réveillée, il faut que je me lève, moi.
0: Pas regarder le plafond.
3: Ah voilà, exactement, je crois que c'est ça.
2: Mais alors, qu'est-ce que vous faites quand vous vous levez à 4h30, à part nous écouter, je veux dire?
3: À part vous écouter, je déjeune, je commence à faire ma vaisselle, je fais mon ménage.
0: Vous êtes de la team, comme on dit, vaisselle le matin, vous, Cathy?
3: J'aime pas trop la vaisselle, alors je fais ma petite vaisselle.
0: Qui aime faire la vaisselle, voilà. Quoique on pourrait trouver des personnes. Bon, donc vaisselle ce matin, et ensuite, qu'est-ce qui est prévu au programme de ce jeudi?
3: Je fais mon reportage, après, une chose ou l'autre, la matinée se passe. À midi, je vais chercher mon petit-fils et on va aller au restaurant parce qu'il adore ça.
0: Ah, très bien. Il a quel âge, le petit-fils?
3: Oh, il
0: a
3: 17 ans.
0: Bon, ah oui, donc, ce petit-petit-fils.
2: Oui, il adore le restaurant.
0: D'accord, et il aime bien manger.
3: Surtout qu'il aime le restaurant, mon Dieu, ça, il adore ça.
0: Oh, et il aime déjeuner avec mamie. En tête-à-tête, alors
3: Oui, j'adore ça.
0: On va vous souhaiter une belle journée, Cathy, et puis on va vous envoyer le pack été chez vous, près d'Aix-en-Provence, puisque c'est là que vous habitez. Vous habitez où? C'est quoi le nom de la commune?
3: Bétabouin.
0: Et ben voilà. Saluez tout le monde de notre part, de la part de Valentine Lethèse, et puis je vous souhaite une belle journée, et puis à très bientôt.
3: C'est gentil, merci beaucoup, vraiment, merci beaucoup à tous. Oui.
0: Salut Cathy, ça se passe comme ça tous les matins. Dans un instant, gare aux arnaques.
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0: Chaque matin ici, c'est votre rendez-vous anti-arnaque qui vous évite de tomber dans le panneau. Aude Razo, aujourd'hui vous nous parlez d'une page internet qui lutte contre les fake news en matière de santé.
4: Oui, je me suis dit que c'était bien de faire un focus là-dessus parce que vous, les auditeurs, vous êtes très très nombreux à m'écrire tous les jours pour me demander si tel ou tel complément alimentaire est une arnaque ou si la dernière astuce santé que vous avez vu passer sur Facebook est vraiment efficace. Cette page, notez bien, elle s'appelle santé.fr/décryptage. Je la trouve très bien parce que dessus, on peut poser des questions directement à des experts. Il y a une petite case prévue à cet effet. Est-ce que c'est vrai que... Et vous écrivez votre question. Le curcuma peut-il soigner l'arthrose et les cancers? Faut-il vraiment éviter le pamplemousse lorsqu'on prend des médicaments? La luminothérapie est-elle une arnaque ou est-elle efficace contre la dépression saisonnière? Voilà quelques-unes des thématiques qui sont développées.
0: Et qui sont ces experts qui répondent?
4: Alors, c'est sérieux, ce sont des experts partenaires du service public d'information en santé. Et ils nous disent donc que non, il n'y a aucune preuve que le curcuma aide à guérir le cancer, que oui, c'est vrai, certains médicaments

0: peuvent devenir toxiques si vous consommez du pamplemousse. Ils nous mettent toute la liste. Et puis oui, la luminothérapie est efficace, mais c'est moins sûr pour les lampes anti-déprime grand public qu'on trouve en magasin. C'est bien d'avoir une page internet comme ça quand on voit les tonnes de fausses bonnes idées santé qui pullulent sur nos réseaux sociaux. Dernière en date, des internautes nous jurent la main sur le cœur que leur nez est plus joli, plus fin, depuis qu'elles prennent des médicaments anti-acné. Là, c'est l'agence de sécurité du médicament qui a dû réagir. Attention, dit-elle, ces traitements contre l'acné sévère sont puissants et peuvent provoquer des dépressions, des risques pour le foie, des risques très graves aussi pour le fœtus, pour les femmes enceintes.
1: Merci Aude, on rappelle le nom de cette page internet anti-fake news, santé.fr/décryptage. Il est 5h45, vous écoutez ici. Si vous êtes devant un miroir, tiens, ce matin, vous allez constater que votre peau n'est pas translucide, évident, mais pour le requin lutin, bah, c'est un peu différent. Et dans un instant, le requin lutin, on va aller le rencontrer en compagnie de Benoît Prospero et son monde merveilleux du vivant. Ce sera le temps d'écouter un petit peu de funky music. Voici Bruno Mars sur votre radio locale. Bon réveil, 5h40.

0: avez écouté ici un petit peu de naturel dans ce monde de béton et d'acier. C'est l'heure du monde merveilleux du vivant. Aujourd'hui, trois choses à savoir sur un requin au nom sympathique. Bonjour Benoît Prospero.
1: Oui, sympathique, le requin lutin. Bonjour à toutes et tous. Au programme Profondeur, Alien et Translucide. Et donc, première chose à savoir, le requin lutin vit jusqu'à 1300 mètres de profondeur. Et c'est son énorme museau aplati et atypique qui lui a donné son nom de Tengu-Zame, ou requin lutin, en hommage à Tengu, une créature du folklore japonais, ou au visage rouge et au nez énorme.
0: En effet, 1300 mètres, c'est assez profond.
1: Ah ben oui, à cette profondeur, vous n'y voyez strictement plus rien. Deuxième chose à savoir, le requin lutin a des mâchoires qui sont proatractiles. Concrètement, ça veut dire qu'elle se projette sur sa proie. Je ne sais pas si vous avez vu le film Alien, mais quand il capture ses proies, il a une sorte de mâchoire intérieure qui sort de sa gueule. Et bien là, c'est pareil. Et en plus, le requin lutin a cette particularité d'avoir une des mâchoires des plus rapides de l'océan. Il capture ses proies à une vitesse de plus de 3 mètres par seconde. Et ce, sur une distance d'environ 10% de la taille de son corps. Le plus grand requin lutin mesurant 6 mètres, sa mâchoire peut bondir devant lui de plus d'un demi-mètre. Une évolution physiologique qui s'étend sur 129 millions d'années et qui serait liée, alors a priori, au grand fond où il y a moins de proies et où il est plus difficile de déployer une nage puissante et rapide, entre autres, à cause de la pression extrême, d'où cette évolution physiologique.
0: En fait, le requin lutin, c'est presque un extraterrestre.
1: Et à ce sujet, c'est pas fini. Troisième chose à savoir, par les jambes du ver de terre, le requin lutin a la peau semi-translucide. D'aspect caoutchouteuse et flasque, elle est légèrement rosée et on peut apercevoir ses vaisseaux sanguins à travers l'épaisseur de ce tissu cutané dépourvu de pigments. D'où vient la translucidité de ce costume? De la structure protectrice de sa peau, une cotte de mailles faite de minuscules écailles qui font penser à des denticules très solides recouvertes d'un émail très dur, des petites écailles plus écartées que chez les autres requins et qui laissent donc passer la lumière et c'est translucide. Le monde vivant est merveilleux. Et pour sa connaissance, merci au docteur en sciences Nicolas Gilsoul, auteur avec Jacques Cuisin du livre publié aux éditions Robert Laffont, Voyages extraordinaires au Muséum National d'Histoire Naturelle.
0: Merci Benoît, on se retrouve évidemment demain, même heure, même antenne.
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0: Et à 6h10, c'est la une de la presse, jeudi, hold up sur nos données personnelles.
3: Oui, le magazine Que Choisir sort ce jeudi un dossier complet sur le piratage de nos services publics, banques et centres d'appel. Avec nous par téléphone, le rédacteur en chef de Que Choisir.
0: Bonjour Arnaud Deblot. Arnaud ?
4: Oui, bonjour.
0: Les hackers sont dans l'actualité ces derniers jours, notamment pour avoir piraté les services du Trésor public. Dans le dossier que vous avez consacré à ce sujet, on apprend que parfois ces pirates disposent du concours de complices en interne. Ça arrive souvent, ça ?
4: Et oui, parce qu'il y a dans tous les systèmes de protection, il y a quelque chose qui est difficilement contrable, si vous me permettez l'expression. Eh bien, c'est le facteur humain. Et oui, l'enquête que nous avons réalisée montre que quelquefois, ces fichiers, les données personnelles sont volées par des complicités internes, que ça soit dans des banques, des centres d'appel, voire des plateformes de e-commerce. Vous avez des personnes, qu'elles soient en CDD, CDI, voire qu'ils soient de simples stagiaires, qui se font embaucher ou qui, par opportunisme, arrivent à voler un certain nombre de données. Ces entreprises, quand elles se rendent compte qu'un de leurs employés a été malhonnête, elles essayent de régler discrètement le problème. La plupart du temps, d'ailleurs, c'est en l'exfiltrant et il n'y a pas forcément une plainte qui suit derrière.
0: Il y a un de vos journalistes à Que Choisir qui s'est infiltré dans un centre d'appel chargé du service client d'Engie et il a découvert quelques trous dans la raquette.
4: Alors, dans les centres d'appel, il y a un certain nombre de précautions qui sont prises, dans les centres d'appel très sérieux. Par exemple, vous ne pouvez pas rentrer dans la salle où il y a tous les ordinateurs avec un téléphone portable. Mais malgré tout, alors qu'elle était en formation, cette journaliste a pu pénétrer dans certains logiciels, dans certains fichiers clients et pouvoir, entre guillemets, se servir un peu comme elle le voulait, tout simplement parce que, là encore, les contrôles ne sont pas infaillibles, même si, encore une fois, il y a des précautions de base et des précautions théoriques qui sont prises. Il y a, comme vous le dites, des trous dans la raquette. Elle a réussi à le faire en se connectant d'ailleurs sur le compte Engie d'un journaliste complice. Elle a pu tout savoir, accéder bien sûr à ses données personnelles, adresse et même heure où il était présent puisque la consommation d'électricité est suivie en temps réel.
0: Est-ce que ce piratage de données va être un risque de plus en plus fréquent ?
4: L'actualité récente le montre, il n'y a pas en ce moment un jour ou une semaine sans que effectivement un certain nombre de données s'évaporent dans la nature et ces données valent véritablement de l'or. corps et intéressent que ce soit les petits escrocs comme les gros réseaux criminels.
0: Dernière question, Arnaud, ces données, elles servent à quoi, à celui qui les vole ?
4: Vider votre compte, à monter des sociétés en votre nom qui seront des sociétés effectivement pas tout à fait honnêtes. Bref, vous avez toute une palette de possibilités pour les escrocs de pouvoir s'enrichir sur votre dos avec vous qui êtes victime. Et quand on s'en rend compte, eh bien, le préjudice pour la victime peut être énorme. Plusieurs centaines de milliers d'euros sans qu'on s'en rende compte tout de suite.
0: Hold up sur vos données, c'est un dossier à retrouver dans les pages de Que Choisir actuellement en kiosque. Merci Arnaud.
4: Merci beaucoup.
0: Dans ces tendances, ce jeudi, les photos d'identité à l'honneur avec ce bon vieux photomaton, plus que jamais à la mode. Ce sera juste après Alain Souchon. On avance, ouais, on avance. Il est 5h53, bon début de journée, vous êtes bien ici. 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

0: vous écoutez ici. Avant de retrouver le journal de 6h et toutes vos infos locales, Muriel Jourdan est là aujourd'hui. Muriel, gros plan sur une cabine photo que vous connaissez tous.
1: Ouais, non, mais vous avez vu ça? On est à l'époque des selfies, des smartphones, des filtres. Et le photomaton, lui, l'ancêtre, tient encore debout. Non, mais c'est un truc de fou. Le photomaton reste tendance et il a réalisé, une fois encore, de grosses performances parce que c'est chaque année, au mois de septembre, qu'il réalise ses chiffres records. 1,5 million de photos vendues. Alors pour moi, la cabine photomaton, c'est toujours un sketch. Hein. Ça reste le tabouret qui tourne et que tu dois régler. La photo des enfants traumatisante. Tu sais, quand tu mets 2h45 à réussir une photo sans qu'ils bougent, ni qu'on voit seulement leur front. Alors là, tu perds des points de vie. Hein. C'est aussi la déception de ne pas avoir assez fait la gueule pour valider la photo du permis de conduire. C'est d'ailleurs grâce au photomaton hein, qu'on doit se coltiner la même gueule pourrie sur nos pièces d'identité pendant 20 ans. Il faut quand même un Bac+8 MacGyver hein, pour y arriver du premier coup. Mais surtout, surtout, ça reste le film Amélie Poulain quand Audrey Tautou, Amélie, tombe amoureuse de Nino. Vous savez, Mathieu Kassovitz, qui collectionne les photos oubliées dans les photomatons parisiens.
2: À ce moment précis de l'histoire, Amélie est la seule à connaître la clé de l'énigme de l'inconnu des photomatons.
1: Aujourd'hui, le photomaton célèbre ses 100 ans. Il est né il y a un siècle aux États-Unis et c'est dans les années 30 qu'il est arrivé en France.
0: Et cette cabine photo qui est toujours tendance, donc, s'est modernisée avec le temps et permet de faire bien plus que des photos d'identité, Muriel.
1: Oui, elle propose aussi de prendre des photos marrantes. Par exemple, vous vous transformez en joueur du PSG, en pilote de Formule 1, en princesse. Plein de cabines se sont converties à l'intelligence artificielle dans ce genre-là.
3: Regardez droit devant vous.
1: Pour 1 euro maintenant, on peut tester notre rythme cardiovasculaire. Vous imaginez?
4: Et si vous testiez en 2 minutes notre nouveau service forme et bien-être, vue et audition, risque cardiovasculaire?
5: Nous allons tout d'abord mesurer votre rythme cardiaque.
1: Vous fixez l'objectif pendant 45 secondes et au lieu d'obtenir la planche de photo traditionnelle, vous avez un espèce de bilan de santé. Bon, évidemment, ce n'est pas un vrai bilan médical, hein, c'est plutôt pour faire de la prévention et nous pousser à consulter si nécessaire. Et il y a aussi les clichés fantaisie pour se transformer en joueur de basket en train de marquer un panier ou en joueur de foot du Paris Saint-Germain. Dans le JT de France 2, visiblement, les clients qui ont testé ont bien kiffé.
6: Là, je pourrais devenir une héroïne de jeux vidéo avec ça. Ça pourrait créer un avatar ou quoi?
7: Ouais, c'est top, c'est bien fait, dis donc. Ouais, ça y est, je fais partie du PSG maintenant.
6: C'est choquant. On dirait vraiment que j'ai fait un shooting photo.
1: Bref, le photomaton, c'est tendance. Et sa version moderne pour changer de peau, pour nous transformer en super-héros, pourquoi pas? Si on peut plus voir en peinture, choisissons la photo.
0: Ben oui, évidemment. Muriel, vous, Valentine, les photomatons, vous les fréquentez un peu?
8: Oh, très peu. Bon, très peu, le moins possible. Je déteste ça. Tout le monde est derrière les rideaux.
0: C'était un plaisir de passer ce début de journée en votre compagnie. Tout à l'heure, Valentine, 6h30, on vous retrouve pour le 90 secondes.
8: Et toute l'actu en France et dans le monde.
0: En attendant, on vous laisse en compagnie de toute l'équipe d'ici matin sur votre radio locale. Excellente journée.

0: Grandeur de Saoud, jeudi 20 août 2026. Il fait encore chaud ce matin à votre réveil. Bonne fête au Bernard. Il est 6h sur ICI RCFM. Et c'est l'heure de retrouver l'information insulaire avec Camille Parsi. Bonjour Camille.
1: Et bonjour Antoine et bonjour à tous.
0: Et à la une ce matin, la sécheresse et les contrôles de restriction d'eau qui se multiplient.
1: C'est le cas par exemple dans le secteur d'Ajaccio. Les gendarmes de la brigade de Peyre y étaient sur le pont hier. Plusieurs contrôles menés, notamment dans un golf et une station de lavage auto. Deux activités très concernées par les restrictions avec des règles précises. Les stations doivent recycler au moins 70% de l'eau utilisée, tandis que les golfs doivent restreindre l'arrosage de leurs espaces. L'adjudant chef Emmanuel Pierre rappelle les règles en vigueur.
2: Aujourd'hui, nous faisons un contrôle par rapport au contrôle des systèmes de lavage de véhicules, notamment les rouleaux, à savoir vérifier que ces stations sont en conformité avec l'arrêté préfectoral du 7 août 2025 sur la restriction d'usage de l'eau en Corse du Sud, savoir que les systèmes de rouleaux soient équipés d'un système de recyclage à plus de 70% de l'eau. On a déjà fait des contrôles, on en fait de manière aléatoire sur les stations. Les stations sont censées, une fois mis en place ce système de recyclage de l'eau, se déclarer à la DDT comme quoi ils ont ce système. On va se rendre tout à l'heure à Portici, faire un contrôle au niveau du golf. J'ai eu la responsable du golf donc qui nous explique que le système d'arrosage se fait de manière sectorisée à partir de 20h30 jusqu'à 5h, 5h30 le matin. Donc en conformité avec l'arrêté préfectoral.
1: Dans ce contexte, du côté de la Haute-Corse, une pénurie d'eau pas exclue d'ici septembre, d'après le dernier comité de ressources en eau du département. À ce stade, pas de nouvelles restrictions annoncées par les autorités, qui alertent malgré tout. La consommation est encore trop élevée, sans compter des baisses du niveau de l'eau de l'ordre de 15% sur le barrage de Saint-Paul ou 6% à Calagouche, selon Arnaud Milman, le secrétaire général de la préfecture de Haute-Corse. Faute de précipitations d'ici la rentrée, la situation pourrait devenir critique.
3: Alors on aura peut-être des bonnes nouvelles qui permettront d'aller un petit peu au-delà, mais on sait qu'on a encore notamment des filières agricoles qui ont des gros besoins et puis tout simplement les besoins de la population. Donc on est encore dans une situation qui est très tendue. Pour autant, on a quelques espoirs de pluie dans les jours qui viennent, d'ailleurs, qui risquent d'être conjugués à un épisode orageux violent. Si je me concentre sur les précipitations, on aura un épisode à partir de jeudi soir, vendredi, orageux avec sans doute des pluies, pas forcément homogènes sur tout le territoire, pas forcément dans les volumes qu'on espère, mais c'est le propre des phénomènes orageux d'être un peu difficile à prévoir. Donc la position qui a été prise à l'issue de ce comité, c'est d'attendre encore de voir le résultat de ces quelques jours de pluie. On n'est pas à trois jours près, malheureusement. Si on n'a pas très vite de nouvelles ressources pour apporter de l'eau, notamment aux usages agricoles, et limiter la baisse des cours d'eau, des barrages, on sera obligé probablement, en début de semaine, de prendre des mesures supplémentaires.
1: Et on parlera évolution des nappes phréatiques et stockage de l'eau ce matin avec l'invité de la rédaction, Christophe Maury, hydrobiologiste et maître de conférence à l'Université de Corse. Rendez-vous à 7h45. L'eau et les coulées noires que vous avez peut-être observées du côté de la Resto Nical, la mairie de Corté tient à rassurer. Elles sont dues aux cendres des incendies emportés par les dernières pluies. Toutes les mesures de protection ont-elles été mises en œuvre concernant l'eau potable, précise la municipalité. Elle ajoute qu'aucune interdiction de baignade n'a été émise. La mairie rappelle tout de même que la plus grande vigilance reste de mise, notamment à proximité des cours d'eau dans les vallées de la Restonica et du Tavignano. Un incendiaire interpellé après deux départs de feu volontaires. L'homme avait allumé un feu en bordure d'habitation sur la commune de Sartène avant de réitérer son geste à quelques encablures. Incendie rapidement éteint grâce à la réaction du propriétaire des lieux. Interpellé par les gendarmes de Propriano, l'homme a été placé en garde à vue avant de reconnaître les faits. Il sera donc jugé prochainement. Les gendarmes qui ont également sanctionné une femme à Bastelicatch qui venait de jeter un mégot depuis sa voiture. Pas très malin, surtout en ce moment. Bilan pour la conductrice, 135 euros.
0: C'est un drôle d'attelage que vous avez peut-être déjà aperçu sur les plages d'Ajaccio.
1: Et oui, depuis 4 ans, Sébastien Ziller sillonne le sable de Capodifeno, de Ricanto ou de la Terre Sacrée en compagnie de son ânesse Sidonie. Objectif, dépolluer les plages, une aide bienvenue et un pic d'activité pour ce duo insolite en pleine saison estivale. Sébastien Ziller liste le type de déchets qu'ils sont amenés à ramasser.
4: On va commencer par une crocs. En général, j'ai fini l'été avec plusieurs paires de Havaianas. Alors les gens laissent de plus en plus carrément leur reste de pique-nique. Après les mégots, j'en ramasse une partie, mais je peux pas dire que je les ramasse tous. Après, on sent la vie nocturne, quoi. Quand on tombe sur une zone où il y a eu du protoxyde d'azote, à la bouteille, tous les ballons. Des fois, on trouve des dessous féminins. Et puis dans cette zone, il y a des vieilles décharges, si vous voulez, qu'on ne voit pas, qui sont dans le maquis. Et à l'occasion des orages ou quand un sanglier les exhume, il y a des vieux déchets, donc bon, c'est facile à reconnaître. des vieux modèles de bouteilles de bière, des cassettes audio. Et là, regarde, il y a du papier aluminium, encore du papier toilette. Tout ce qui est morceaux de verre, on essaie de vraiment pas en laisser. Pour tous les bois qui sont ramenés par la mer, soit je les évacue, sinon j'ai un petit peu d'outillage et j'enlève les clous qui peuvent être dangereux pour les enfants, pour les gens qui profitent de la plage, quoi.
1: Les déchets sont ensuite triés et déposés en déchetterie. Une partie est donc valorisée, l'autre enfouie. Et si vous voulez découvrir le travail de Sébastien et Sidonie, une vidéo est en ligne sur nos réseaux sociaux. Enfin, on quitte les plages, direction le stade de Fouriane et retour de la Ligue 3 ce soir. Troisième journée de championnat, le Sporting accueille Versailles. Rencontre qui se jouera à huis clos. Un seul objectif pour les Bastiais, signer la première victoire de la saison à domicile et confirmer après le succès face à Aubagne la semaine passée. Pour cela, il faudra notamment miser sur la cohésion du groupe. C'est en tout cas l'avis du gardien du Sporting, Théo de Persin.
5: Après cette victoire à Aubagne, une victoire qui a été difficile, on a forcément envie d'enchaîner pour pouvoir engranger d'autres victoires par la suite, on espère. Je pense qu'on avait besoin de ce genre de match, parce que gagner des matchs comme ça à l'extérieur sur des pelouses compliquées, dans des conditions compliquées, ça renforce un groupe et je pense que cette victoire elle nous a fait beaucoup de bien. On a un groupe assez jeune, donc c'est assez facile de créer du lien. Nous, on voit que dans le groupe, tout le monde se parle. Il n'y a pas de différence entre anciens du collectif ou nouveaux. Tout le monde s'adapte très bien. Et après, forcément, c'est des résultats qui emmènent aussi des bonnes ondes.
1: Un Sporting Club de Bastia Versailles, un match que vous pourrez vivre en direct et en intégralité sur ici RCFM avec les commentaires de Baptiste Oumoscogne et d'Alexandre Antonini. Coup d'envoi ce soir à 20h45.
0: Merci Camille.
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0: Et à 6h06, la météo de ce jeudi 20 août en Corse du Sud. En cours d'après-midi, des nuages menaçants peuvent occasionner quelques averses sur le nord-ouest du département. Sinon, c'est une journée avec un soleil largement présent qui s'annonce. Température maximale pour le jour 33, 36 degrés, 27 degrés sur le relief. 29 degrés sur les Deux-Sèvres. Et puis en Corse, la journée débute avec un temps bien ensoleillé. Cependant, l'après-midi, des nuages bourgeonnent et de petites averses sont possibles sur le relief. Température maximale pour le jour, autour de 31 à 34 degrés, 26 degrés sur le relief.
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0: Salut des Bandiornos, vous êtes bien à l'écoute d'ici RCFM, votre radio. Toute l'équipe est prête pour vous accompagner en cette nouvelle journée. Tony Jaffarito, manette, Bruno Rinieri au standard et en top pour vous accompagner jusqu'à 9h. Epo, pour débuter cette nouvelle heure.

0: Le formidable groupe EPO, coup Sultanoso, dans RCFM.
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0: L'éphéméride du jour, en ce 20 août, en 1735, consulte au couvent d'Ornano, Luca Ornano est confirmé dans son grade de général. En 1739, les troupes de Maillebois attaquent et prennent Olmeto. Et puis en 1768, par une ordonnance, Chauvelin exige que les navires de la marine corse abandonnent le drapeau à tête de mort et le remplacent par le pavillon du roi. Il offre également une protection au village qui accueille les troupes françaises et promet la guerre à ceux qui résisteront. En 1982, nuit du 20 au 21, précisément août, 99 attentats en une heure. C'est la plus importante nuit bleue de l'histoire de la Corse. Et puis, en 1982, Prosper Alfonsi est élu président de la première assemblée de Corse.
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0: Et il nous permet d'être en forme durant tout l'été. Il s'agit du docteur Kirzek. Bonjour docteur, comme chaque matin, cet été, on le passe en pleine forme sur Ici RCFM. Et grâce à vos conseils santé et ce matin, gare aux animaux qui peuvent gâcher les vacances.
4: Bonjour à tout le monde. On se promène en forêt, on visite une ferme pédagogique, on rencontre des animaux. Et si nos compagnons à quatre pattes sont souvent adorables, ils peuvent aussi être imprévisibles. Et chaque année en France, près de 250 000 personnes sont mordues par un chien. Et dans 80% des cas, l'accident se produit à la maison, avec un animal qui est connu de la famille. Alors, il ne s'agit pas d'avoir peur des animaux, loin de là, mais d'apprendre à les respecter tout simplement et à les comprendre. Il y a quelques règles à partager avec toute la famille. On ne dérange jamais un animal qui dort, qui mange ou qui s'occupe de ses petits. Ce sont des moments de vulnérabilité où risque de morsure est décuplé. On apprend aux enfants à ne pas tirer la queue ou les oreilles, à ne pas crier brusquement non plus. On ne laisse jamais un enfant de moins de 6 ou 7 ans seul avec un chien, même familier. L'interaction doit toujours être supervisée par un adulte. Et pour les chiens inconnus, la règle est simple. On demande toujours la permission au maître avant de le caresser et on tend le dos de la main sans geste brusque. Et avec la chaleur, les animaux aussi sont plus vulnérables et plus irritables.
0: Alors, les animaux de la ferme, eux, les vaches, les chevaux, les taureaux, ne sont pas des peluches. Quels sont les dangers et comment se comporter pendant les visites ?
4: Chaque été, des promeneurs sont blessés par des vaches, surtout en montagne ou dans les pâturages. Il faut garder à l'esprit que ce sont des animaux puissants, parfois imprévisibles, surtout lorsqu'elles protègent leurs veaux. Donc le meilleur conseil, c'est on ne s'approche jamais, on ne caresse pas un animal de ferme sans la présence du propriétaire. Les barrières électriques ne sont pas là pour décorer. Si vous traversez un champ avec des vaches et leurs petits, gardez vos distances, contournez le troupeau et ne courez surtout pas. Le mouvement de course peut déclencher une réaction de poursuite chez l'animal. Et bien sûr, on n'oublie pas que les chevaux peuvent donner des coups de pied très violents s'ils sont surpris par derrière. Et si malgré toutes ces précautions, une morsure ou une griffure survient, le premier réflexe est de rester calme. La plaie doit être nettoyée abondamment à l'eau et au savon pendant au moins 5 minutes. On désinfecte et on couvre d'un pansement propre. Ensuite, on consulte un médecin sans tarder. Une morsure, même minime, peut s'infecter gravement. Le médecin va vérifier la nécessité d'un rappel du vaccin contre le tétanos et va évaluer surtout la mise en route d'un traitement antibiotique. Et s'il y a une hémorragie, on appuie dessus si le saignement est abondant et on appelle le 15. Allez, bon été, bonne santé, à l'écoute d'ici bien sûr.
0: Merci docteur, merci pour tous vos conseils. Renaud, c'est Miss Maggie et c'est tout de suite dans votre radio. Bon réveil et bonne fête au Bernard en ce jeudi 20 août.

0: Miss Maggie Renault sur ici RCFM. Et à 6h et quasiment 20 minutes, on va retrouver Christophe Zagalia. C'est le quatrième jour à Brande aujourd'hui. Christophe nous emmène à Valunga, chez Jeannot, un bar historique du village avec Pasqua Sanguinetti, l'un de ses gérants.
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2: C'est le bar du village. Situé au bord de la route départementale 80 au cœur d'Herbalong, le bar chez Jeannot est l'établissement historique de la commune de Brande. Pasqua Sanguinetti a décidé de perpétuer la tradition familiale.
3: C'est mes grands-parents, Jeannot et Jean-Baptiste, c'est pour ça que le bar s'appelle chez Jeannot, qui ont repris le bar en 1971. Du coup, depuis ce jour-là, c'est que des membres de la famille qui ont travaillé dans ce bar. Et mon oncle travaillait dedans. Et moi, depuis, je sais plus, mais ça fait quelques années que je suis là en tant qu'employé, bien sûr. Et du coup, voilà, on perdure le commerce familial comme ça. On essaye d'améliorer les choses comme on peut.
2: Et la recette d'antan marche toujours.
3: Avant, on est resté un peu sur nos acquis, c'est vrai. Le bar a toujours marché comme ça, donc on veut pas trop changer l'ambiance bistrot du village, ambiance village. Juste moi, je vais essayer d'améliorer un peu l'hiver. L'été, on fait de la restauration rapide. Ça marche très bien, c'est sympa. Et l'hiver, je voudrais aussi faire à manger l'hiver, faire des trucs tout simples, pas chers, pour les ouvriers de passage, pour les gens qui travaillent autour à la poste et tout ça. Donc on va essayer d'améliorer un peu comme ça.
2: Et les clients sont essentiellement originaires du village.
3: On a ouvert toute l'année, du 1er janvier au 31 décembre. On n'a pas un jour de fermeture. C'est parce que ça fait vivre le village, hein. C'est un peu du social aussi qu'on fait, hein. Parce que des fois, à l'hiver, il n'y a pas grand monde. Mais bon, c'est bien que si quelqu'un veut boire un café, sortir de chez lui, il sait que le bar est ouvert et qu'il va rencontrer des gens, discuter. Donc c'est un peu du social aussi qu'on fait. On a les gens de passage, les gens du Cap surtout, qui s'arrêtent pour faire deux courses au sport à côté. Donc du coup, ils s'arrêtent pour boire le café avant d'entrer chez eux. Après l'été, il y a pas mal de touristes. Mais oui, il y a beaucoup de gens de passage aussi du Cap. Je pense qu'il faut bien travailler l'été pour que l'hiver soit plus tranquille. Parce que l'hiver, forcément, il y a beaucoup moins de monde que l'été. Mais bon, ça va, on arrive quand même à vivre bien.
2: Attirer plus de gens de l'extérieur, proposer un service de restauration hors saison, tels sont les projets de Pasqua Sanguinetti pour le bar chez Jeannot à Herbalong.
0: Eh bien voilà, vous saurez donc où vous arrêter la prochaine fois que vous promènerez du côté du Cap Corse. Grâce à Christophe, on retrouve bien sûr Christophe dès demain dans une Campa Cui. Ce sera la dernière étape du côté de Brande. Charlotte Cardin, The Way We Touch, à 6h21.

0: The Way We Touch, c'était Charlotte Gardin sur ICI RCFM. On se retrouve dans quelques instants pour l'horoscope.
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0: Chaque jour à 6h25, on retrouve l'horoscope de Catherine Viguier. Et en ce 20 août, nos 12 signes et la tendance de ce jour.
11: Enthousiasmante. Bélier, vive ce jeudi, dépaysant à souhait, qui vous offre d'autres perspectives que celles habituelles. Taureau, vous vous impliquez pour une personne, pour vous aussi, en y mettant les moyens. Gémeaux, sans doute qu'un ou une autre vous demande de vous remettre en question et ça n'est pas facile. Cancer, vous faites l'expérience de vous organiser autrement, avec moins de stress, en allégeant vos tâches, bravo. Lion, votre priorité, c'est le bien-être des vôtres et votre bien-être à vous. Ce sera une belle journée. Vierge, vous refuserez d'aller trop vite si vous, vous avez besoin de ralentir. Balance, vous ne vous faites pas d'illusions, votre combat actuel est de voir clair et que vos actes suivent. Scorpion, monnaie, tel est le sujet du jour, vous pourriez négocier une rémunération ou un prix. Sagittaire, c'est un peu beaucoup même votre journée, elle sera réussie, vous allez rayonner. Capricorne, il s'agit de digérer quelque chose en secret, en retrait, samedi on en reparlera. Verseau, une fête, un événement ou une personne vous rend joyeux et optimiste. Poisson, vous êtes tenu de vous responsabiliser aussi bien en société que dans la vie privée. Et pour nous tous, on part à l'aventure, celle qui nous enthousiasme.
0: Merci Catherine pour cet horoscope. Dans quelques instants, le retour de l'info, ma in lingua corsa, con Mathieu Borini. Bruno Mars, tout de suite, sur ICI RCFM, pour un bon réveil.

Vital by Viumi d'Espérance. Un petit bonjour à Marc Benedetti qui fait partie de Vital. Bah, pourquoi je vous dis ça? Parce que il est de Montemaggiore et ce week-end, vendredi et samedi, c'est la Saint-Augustin du côté de Montemaggiore. Voilà pour la petite information. On va retrouver à présent Toccate cette semaine dans notre rubrique. On s'intéresse au langage des jeunes, les expressions.

0: Évidemment, on va être de plus en plus has-been, mais on voudra essayer d'être de plus en plus, enfin, d'être de moins en moins has-been. Donc, on va un peu se conformer au nouveau vocabulaire des jeunes. Ce serait drôle.
1: Ce serait très drôle.
2: Honnêtement, oui. Je pense que ma mère parle de la même manière aujourd'hui qu'elle parlait quand elle avait 18 ans. C'est juste que quand elle avait 18 ans, la langue était encore correcte. Alors que nous, ce que j'utilise aujourd'hui, la langue, elle est plus correcte. Mais à 40 ans, ben, on connaîtra encore ces expressions. Oui, à 40 ans, je dirais encore cocoubé, peut-être, oui.
3: Je pense qu'on parlera pareil, avec d'autres mots un peu plus adaptés, par exemple, quand on va rentrer dans le monde du travail, etc. On va soigner son oral. Sinon, oui, on va parler pareil.
1: Et les mêmes expressions. Quand tu auras 40 ans, tu parleras encore comme les TikTokers de 2026.
3: Pas toutes, mais oui, il y en a qui peuvent persister, oui. Mais pas toutes, quand même.
1: Par exemple, une expression que vous employez tous les jours, tout le temps.
0: Non, j'espère qu'il y en a qu'on va perdre quand même. Hein.
1: Ouais. Ah, non, mais donnez-moi-en une.
4: Ben, moi, par exemple, je dis tout le temps, tiens, tigre.
1: Ah ouais, tiens, tigre. Imaginons, Anna, 40 ans. Est-ce que tu penses que tu te diras avec tes collègues de travail, oh bah, c'est un tigre?
4: Ben, franchement,
1: Déjà expliquons pour les gens qui nous écoutent, qu'est-ce que ça veut dire, t'es un tigre?
4: Ben, t'es un tigre, c'est
3: autant.
4: Ouais, c'est genre, t'es là, t'es présent, en place, quoi.
1: En gros, oui, c'est l'équivalent pour vos parents de tu es trop fort.
2: Ouais, c'est ouais. Ça, voilà.
1: Non, c'est ça. Mais c'est plus stylé.
2: C'est plus stylé de dire t'es un tigre.
1: Est-ce que ce sera encore stylé en 2050?
2: Mais oui, parce que ce sera que des gens qui sont nés à peu près dans les années 2000. Donc on dit tout, t'es un tigre.
1: Donc la question, c'est est-ce que ce langage, c'est une forme d'identité?
4: Oui, bah, oui, clairement. Oui. Moi, je trouve que c'est même plus fort qu'une identité culturelle. Enfin, je veux dire, en fait, ça rassemble sans avoir de convention spéciale, quoi.
2: Il y a des identités qui est plutôt universelle, on va dire. Ça va être les choses qu'on entend sur TikTok et tout. Et après, il y a des trucs qui sont plus territoriales, je dirais. Nous, ici, à Ajaccio, on va dire Aouf, Ao, Tchétok de Mal et tout. À Bastia, ils diront pas ça, par exemple. Ou pas à Paris, ou pas à Marseille. À Marseille, ils disent Tarpin, je n'ai jamais utilisé Tarpin de ma vie. J'ai jamais dit ça, c'est Tok de bien, mais c'est pas Tarpin bien.
5: Ils sont en pleine forme, ces jeunes, hein, au micro de Marion Galland. Dans quelques instants, on retrouve Vincent Albertini pour Bajifuridi.
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5: Bienvenue sur ces ondes 6h42. On va retrouver à présent Vincent Albertini qui nous compte eh bien la faune et surtout la flore de l'île à travers la chronique Bajifuridi.
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5: Merci Vincent. À quand, à Ougat ou à Saounette?

En tout cas, on a appris de belles choses maintenant, et je sais désormais qu'on peut donc laver son linge ou même ses mains avec la célèbre saounette à Digorsica. Sting, Englishman in New York. Alors ça, c'est vraiment un magnifique album, avec notamment Manu Katché à la batterie et de grands noms du jazz. Album sorti il y a un petit moment, qui fut un énorme succès.

Sting avec ce Englishman in New York. Je vous recommande vivement cet album qui contient notamment Fragile et puis une magnifique reprise de Jimi Hendrix, Little Wing. Englishman in New York sur RCFM. Du soleil aujourd'hui sur l'ensemble de l'île avant une dégradation demain. Beaucoup de pluie prévue donc demain. Faites très très attention. Doria Housset, L'Acqua Orezza. Avant de poursuivre notre programme avec d'autres chroniques, d'autres rendez-vous, l'info bien sûr, et puis les invités d'RCFM. On parlera notamment dans la partie culture de photographie en balanier.

0: Doria Housset, à l'instant sur RCFM. Elle était encore il y a quelques jours du côté de Calenzana pour les rencontres musicales en compagnie de Lesia Leoncini. Les rencontres, bien sûr, dont RCFM est partenaire. Dans quelques instants, on va parler moustiques dans l'humour en tube.
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0: Si vous connaissez un Bernard, eh bien, vous pouvez bien sûr lui souhaiter sa fête. Alors, c'est la Saint-Bernard, mais pas que, puisque, écoutez bien, c'est la journée mondiale des moustiques, et c'est aujourd'hui. Et pour célébrer nos petites bêtes, eh bien, préférées de l'été, dans l'humour en tube, Fred Ballard est allé chercher ceux qui les ont fréquentés assidûment pendant leur voyage au bout du monde.
6: À l'agence, il m'avait dit de me méfier des moustiques. J'avais amené de la citronnelle. Erreur. Point lance-flamme.
7: Ah bah oui, déjà en France, quand on est passé du moustique basique au moustique tigre, on a changé de technique hein, pour repousser l'ennemi. Alors, on n'ose pas imaginer à quoi ressemblent les moustiques de l'île Moustique.
6: Des vrais moustiques, gros comme des libellules, à côté des scorpions, c'est peace and love. Ah, il te pique pas le moustique là-bas, il t'empale. Il te pompe 3 litres de sang à chaque voyage. Moi, ils m'ont chopé au pectoral, j'avais les seins de Samantha Fox.
7: Alors, pour ceux qui n'ont pas l'âge de Patrick Timsit, hein, Samantha Fox était une chanteuse des années 80 dotée d'une poitrine généreuse qui n'était pas due hein, à une double piqûre de moustique. Oui, parce que certains font des allergies, ce qui n'est pas le cas de Roman Fraissinet, un ami des moustiques.
8: Tu bois du sang, moustique. Viens, j'en ai plein. Tout le monde doit manger sur cette planète. Je peux t'inviter, le plaisir, il est pour moi. Viens, moustique. Amène une meuf, c'est sur mon bras. Viens. Mais pourquoi tu laisses le truc qui gratte après? Moi, quand quelqu'un m'invite chez lui, avant de partir, je chie pas sur le tapis. Je respecte, c'est la base.
7: Oui, en fait, c'est ça le problème chez les moustiques. Il y a un gros déficit d'éducation. Ils n'ont pas tout lu Nadine de Rothschild. Hein. Ils sont aussi discrets qu'un Airbus. Heureusement, moustique rime avec comique. Quand le moustique pique, le fou rire démange.
0: Merci pour cet humour en tube consacré donc aux moustiques dont c'est la journée mondiale. Dans quelques instants. Bonne fête hein, les moustiques, bien sûr. Dans quelques instants, Camille Parsier est de retour avec l'information insulaire. Ce sera à 7h précise, après Shadé et The Smooth Operator.

0: Shadé à l'instant sur ici à CFM. Jeudi 20 août, il est 7h. Le retour de l'info avec Camille Sparks. Bonjour Camille.
1: Bonjour Antoine et bonjour à tous.
0: Et on débute avec la sécheresse et une pénurie d'eau, pas exclue en Haute-Corse d'ici la rentrée.
1: C'est ce qui ressort en tout cas du dernier comité sur l'état de la ressource dans le département. À ce stade, pas de nouvelles restrictions annoncées, mais les autorités alertent face au niveau de consommation très élevé. Les stockages sont en baisse, moins 15% du côté du barrage de Saint-Paul ou moins 6% pour celui de Calagouche. À faute de précipitations d'ici septembre, la situation pourrait devenir critique, selon Arnaud Milman, le secrétaire général de la préfecture de Haute-Corse.
2: On a une petite amélioration au niveau des températures, mais on reste sur un mois de juillet, un mois d'août et un mois de juin qui ont été parmi les plus chauds enregistrés. Évidemment, tout ça a largement asséché les sols, asséché les nappes, asséché les cours d'eau. On a toujours le même constat finalement que la semaine dernière, c'est-à-dire une consommation qui reste très élevée. Alors, on a probablement atteint après le 15 août une forme de pic sur un certain nombre d'usages. Pour autant, on est encore à peu près 8 à 10% au-dessus de la consommation dans les centres urbains et on est toujours sur un niveau d'irrigation agricole qui est élevé. Alors, l'arrêté a permis de mettre en œuvre des mesures d'économie. On a obtenu à peu près 300 000 m3 d'économie encore la semaine dernière. Ça nous permet de décaler le moment où on va être en situation difficile. Si on fait une projection sur nos niveaux de consommation actuels et si nous n'avons pas de nouvelles pluies dans les semaines qui viennent, l'office hydraulique estime que le niveau des ouvrages permet de tenir jusqu'à au mieux la fin septembre.
1: Et on parlera évolution du niveau des nappes phréatiques et stockage de l'eau ce matin avec l'invité de la rédaction, Christophe Maury, hydrobiologiste et maître de conférence à l'Université de Corse. Rendez-vous à 7h45.
0: Dans ce contexte, Camille, les gendarmes traquent les infractions aux restrictions d'eau.
1: C'est le cas, par exemple, dans le secteur d'Ajaccio. Les gendarmes de la brigade de Péry étaient sur le pont hier. Objectif, vérifier le respect des mesures. Plusieurs contrôles menés, notamment dans une station de lavage auto, une activité très encadrée. Les stations doivent recycler au moins 70% de l'eau utilisée. Sur place, aucun manquement de constater et pour cause, le gérant Alain Ross y a anticipé les restrictions et investi dans un système de recyclage d'eau.
3: En fait, il faut qu'on ait un système de recyclage de l'eau, donc de récupération de toute l'eau des lavages, afin qu'elle soit recyclée pour être réinjectée dans tous les lavages. Principalement les rouleaux, puisque c'est les rouleaux qui sont arrêtés si on n'a pas de système de recyclage. Nous recyclons notre eau à peu près à 90% de ce qui est utilisé, et nos lavages rouleaux utilisent cette eau-là pour éviter de consommer de l'eau claire, de l'eau de la ville. À l'époque, c'était une volonté de faire un centre de lavage écologique avec des panneaux solaires, de la récupération d'eau de pluie et du recyclage d'eau, justement pour éviter de consommer trop de ressources.
4: Vous avez finalement anticipé ce qui est en train de se passer?
3: Oui, mais déjà en 2022, on avait déjà eu des arrêtés, je crois que c'était 2021, donc en fait, il fallait anticiper à l'époque, et c'est ce qui arrive forcément, et ce qui arrivera de plus en plus.
1: Des propos recueillis par Patrice Roubaud. L'eau et les coulées noires que vous avez peut-être observées du côté de la Resto Nica, la mairie de Corté tient à rassurer. Elles sont dues aux cendres des incendies emportés par les dernières pluies. Toutes les mesures de protection ont été mises en œuvre concernant l'eau potable, précise encore la municipalité. Elle ajoute qu'aucune interdiction de baignade n'a été émise. La mairie qui rappelle tout de même que la plus grande vigilance reste de mise, notamment à proximité des cours d'eau dans la vallée de la Restonica et du Tavignano. Et puis c'est un premier bilan provisoire des fortes chaleurs de l'été, mais il est déjà lourd. 7300 morts en excès recensés cette année par Santé publique France, dont plus de 1200 entre le 3 et le 22 juillet dernier, c'est-à-dire pendant la longue vague de canicule qui a traversé tout le pays. Les personnes de plus de 75 ans représentent près de 3/4 de la surmortalité observée. Certaines régions sont plus touchées que d'autres. La Corse, elle, fait figure d'exception. Elle est la seule à ne pas avoir enregistré d'excès de mortalité sur la période étudiée. Bilan, bien sûr, amené à évoluer. Et toute la Corse reste aujourd'hui placée en vigilance jaune canicule. Un incendiaire interpellé après 2 départs de feu volontaires. L'homme avait allumé un feu en bordure d'une habitation sur la commune de Sartène. Avant de réitérer son geste, non loin de là, incendie rapidement éteint grâce à la réaction du propriétaire des lieux. Interpellé par les gendarmes de Propriano, l'homme a été placé en garde à vue. Il a reconnu les faits et sera donc jugé prochainement. Les gendarmes ont également sanctionné une femme à Bastelicaccia. Elle venait de jeter un mégot de sa voiture. Bilan pour la conductrice, 135 euros d'amende.
0: Des mégots qui sont nombreux à être ramassés chaque jour sur les plages d'Ajaccio.
1: Et oui, et pas par n'importe qui. Depuis 4 ans, la tâche est assurée par Sébastien et son ânesse Sidonie. Vous les avez peut-être d'ailleurs déjà aperçus ensemble. Ils sillonnent le sable de Capodifeno, du Ricante ou de la Terre Sacrée. Objectif, ramasser les déchets. Un contrat a été passé avec la ville. Julia Beaufils, hier, vous êtes levé aux aurores pour accompagner ce duo pour le moins insolite.
5: Sébastien ratisse avec sa pince à déchets depuis 4 ans la plage de la Terre Sacrée et ses parkings. Il est accompagné d'une assistante en sabots, Sidonie, une ânesse de 24 ans.
6: À elle, et aux mets aux courtes, une vraie ânesse corse qui a tous les caractéristiques, notamment les petites zébrures sur les pattes, la croix, bien sûr, dans le dos.
5: Vous lui avez posé deux énormes paniers. Et dans ces paniers, vous y mettez...
6: Les déchets que je collecte. Je mets un sac en plus parce que je collecte énormément de papier toilette et puis tous les autres déchets liés à l'hygiène. Je passe les détails.
5: Des restes de pique-nique, des canettes, des bouteilles en verre, des mégots... Des détritus qu'Alexandra, en maillot de bain, a bien remarqué.
7: Lorsqu'on est arrivé, qu'on a vu le flopé de déchets, on a dû se déplacer pour avoir une plage un peu plus saine.
5: Croiser une ânesse sur le sable, le dos chargé de poubelles, c'est plutôt exceptionnel.
7: J'encourage ce type d'initiative. C'est pas commun, on apprécie.
5: Bilan de la tournée avec Sébastien.
6: Quantitativement, on n'a même pas 10 kilos, on doit avoir 7-8 kilos de déchets. C'est pas le poids des déchets, c'est leur nombre. Le nombre de papiers, le nombre de coups de pince qu'on a mis là. En 2 heures, c'est très important.
5: Sidonie et Sébastien reviennent une fois par semaine sur la plage de la Terre Sacrée. Le duo ne repart jamais les seaux vides.
1: Déchets qui sont ensuite triés et déposés en déchetterie. Une partie est donc valorisée, l'autre enfouie. Et si vous voulez découvrir Sébastien et Sidonie en plein travail, une vidéo est en ligne sur nos réseaux sociaux. Enfin, on quitte les plages pour vous rappeler ce rendez-vous ce soir au stade de Fouriani, 3e journée de Ligue 3. Le Sporting accueille Versailles, rencontre qui se jouera à huis clos. Un seul objectif pour les Bastiais, signer la première victoire de la saison à domicile, qui est confirmée après le beau succès face à Aubagne la semaine passée. Match à vivre en direct et en intégralité sur RCFM avec les commentaires de Baptiste Oumoscogne et d'Alexandre Antonini. Coup d'envoi à 20h45.
0: Merci Camille Parsi.
1: À tout à l'heure Antoine.
0: À tout à l'heure.
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0: Le temps pour la Corse du Sud en ce jeudi 20 août. En cours d'après-midi, des nuages menaçants peuvent occasionner quelques averses sur le nord-ouest du département. Sinon, c'est une journée avec un soleil largement présent qui s'annonce. Température maximale pour le jour 33 à 36 degrés, 27 degrés sur le relief, 29 sur les Deux-Sèvres. Et puis pour la Haute-Corse, la journée débute avec un temps également bien ensoleillé. Cependant, l'après-midi, des nuages bourgeonnent et depuis, des averses sont possibles sur le relief. Température maximale pour le jour autour de 31 à 34 degrés, 26 degrés sur le relief. Attention, n'oubliez pas, demain, grosse dépression à venir. Beaucoup de pluie qui va donc tomber sur l'île le matin.
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0: J'ai compris.
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0: J'ai compris que nous allons écouter Mouvrini à présent avec Doumanda. 7h08 sur ici RCFM. Allez, on se réveille avec Jean-François, Alain et le groupe.

0: Samba, Imouvrini qui continue bien sûr sa tournée estivale sur toute l'île. À suivre Dépêche Mode et surtout Mon œil. On s'intéressera notamment au procès de Rachida Dati.
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0: La grande époque de la New Wave avec Dépêche Mode, Just Can't Get Enough. Allez, on danse. À 7h11, on s'échauffe. Le bras gauche, le bras droit, voilà. On lève la jambe également, gauche, la droite. Ça y est, vous êtes en pleine forme.

0: Les Dépêche Mode sur ici RCFM à 7h15. Dans un instant, mon œil dans le projecteur avec Gérald Roux. Au programme, le procès de Rachida Dati qui s'ouvre le mois prochain.
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0: Mon œil dans le projecteur avec Gérald Roux. Dans cette dernière partie de l'été, on jette un regard sur ce qui nous attend d'ici la fin de l'année. Ce matin, le procès pour corruption de Rachida Dati.
4: Le mois de septembre, c'est le mois de la rentrée pour des millions d'écoliers et d'étudiants, avec souvent une grosse boule au ventre. Pour Rachida Dati, septembre 2026, ce sera aussi une rentrée stressante, bien plus que celle de la majorité des élèves qui oublient leur boule au ventre dès le lendemain de la rentrée. Car le 16 septembre, l'ancienne ministre sera jugée en correctionnel pour corruption et trafic d'influence dans l'affaire Renault, soupçonnée d'avoir touché 900 000 euros du constructeur automobile sans réelle preuve de travail, alors qu'elle était avocate et surtout députée européenne. A-t-elle fait du lobbying en faveur de Renault au Parlement européen en échange de cet argent? Ce sera la question centrale du procès. Cette rentrée de septembre viendra conclure une année 2026 bien mal engagée pour Rachida Dati. Comme les étudiants qui loupent un partiel décisif, elle a loupé en mars dernier une étape cruciale de son parcours. Elle a été nettement battue aux élections municipales à Paris. Un peu avant les municipales, comme certains étudiants abandonnent une UV, une option qui devait leur rapporter des points, Rachida Dati a abandonné le gouvernement, quitté le ministère de la Culture. De toute façon, dans cette matière de la culture, elle avait eu du mal. Elle a loupé l'épreuve où elle pensait réussir, la réforme de l'audiovisuel public. Pour les accusations qui pèsent contre elle, l'ancienne sarkozyste risque gros. 10 ans de prison et 450 000 euros d'amende. Mais Rachida Dati est une battante. Nul doute qu'elle va tenter de braver cette épreuve en déployant toute son énergie. En parlant d'énergie, une fois cette dure rentrée passée, quelle que soit l'issue du procès, Rachida Dati, comme les étudiants qui font de longues études, aura de nouvelles épreuves à préparer. Car elle est aussi soupçonnée de corruption dans l'affaire du groupe énergétique GDF. Suez, soupçonné d'avoir touché 300 000 euros en échange de lobbying au Parlement européen en faveur de l'industrie gazière, ce qu'elle conteste. Et puis il y a cette autre enquête sur ces 450 000 euros de bijoux non déclarés. Décidément, avec tous ces dossiers, Rachida Dati sait comment occuper son agenda prochainement. Elle aura plein de révisions sur son bureau.
0: Merci Gérald Roux, on vous retrouve demain sur cette antenne à la même heure. Bienvenue sur ICI RCFM et bienvenue à Désirless pour Voyage Voyage qui désormais est repris dans tous les bals de village, hein, par tous les groupes, que ce soit Bastia, que ce soit Montemaggiore, en Balagne, dans le sud, partout, bref. Souvenir.

0: Yann Muller, les Pignottes, les Panteros, Sumentano, ils la reprennent toutes, tous, évidemment. C'était donc notre cher Voyage, alias qui? Vous vous rappelez pas? Ben moi non plus. Désirless, évidemment. Je vous l'ai dit tout à l'heure, on va voyager en Balagne avec de la photographie.
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0: La première édition de l'Echta des Diafotographies à Montigello se poursuit jusqu'au 3 septembre avec les clichés de Bernard Casabon-Mazerolle. Pour nous en parler ce matin, Stéphane Accorsi, le directeur artistique des différentes expositions présentées à Montigello. Bonjour Stéphane.
2: Bonjour Antoine, salut à tous.
0: Alors, comment ça va du côté de Montigello?
2: Très bien, il fait très chaud comme d'habitude. Hein.
0: On va revenir quelques instants sur l'idée et la base de l'Echta Diafotographie à Montigello. C'est né comment, en fait, cette idée de créer toute une série d'expos vraiment centrées sur la photographie?
2: Eh ben, comme d'habitude, par hasard. Dans le programme habituel des contributions au Montigello, j'avais établi un programme très varié entre le dessin, la photo, l'aquarelle, etc. Puis à un moment donné, le programme a été bouleversé et je me retrouvais avec deux expos photos successives et j'ai trouvé que c'était pas très pertinent, c'était pas très intéressant. Alors de cet inconvénient, avec deux autres amis, on en a fait un avantage. On a regroupé les expos photos sur un temps particulier qui est l'été et on s'est retrouvé donc avec les stades de photographie avec quatre expos sur trois mois. Et on en a fait un événement particulier qui permet d'animer différemment la salle et le village durant l'été.
0: Alors avec donc cette succession d'expos photos, j'imagine que cela va se développer d'année en année, ces rencontres autour de cette photographie.
2: Eh ben c'est un peu l'idée. À l'origine, on ne savait pas trop, on a réfléchi, puis on s'est dit pourquoi pas effectivement de faire un événement récurrent. C'est sur quoi on travaille maintenant avec une dizaine de personnes. Le groupe s'est largement enrichi de photographes et de spécialistes, avec l'ambition de faire quelque chose l'année prochaine, de plus fort, de plus grand. Bon, on y travaille, on espère que ça pourra se réaliser.
0: Alors, la dernière exposition, enfin en tout cas celle qui a lieu actuellement et jusqu'à début septembre, c'est celle des clichés de Bernard Casabon-Mazerolle. Est-ce que vous pouvez nous parler un peu de cette exposition? Qu'est-ce qu'on y découvre?
2: Alors, le travail de Bernard, c'est vraiment magnifique. Bernard, il met de la technique au service de la poésie et de la couleur. C'est vrai, il joue sur le mouvement, c'est... Et il intitule lui-même aussi coloriage et aquarellisme, c'est que à partir de ces clichés, en les retravaillant, il arrive à faire quelque chose de très comment dirais-je, d'acidulé. Vous avez l'impression de rentrer au milieu de cette expo dans un magasin de bonbons, tellement tout est pastel, tout est doux. Et c'est vraiment ça. Il manque que l'odeur de la guimauve pour apprécier cette exposition. C'est vraiment magnifique. Donc j'invite tous les gens qui sont pas très loin de Montigello à venir à profiter. Donc l'expo est ouverte les jeudis, vendredis et samedi après-midi. Et samedi après-midi, on va refaire un accueil avec Bernard, donc de façon à pouvoir expliquer son travail un peu plus précisément.
0: Alors c'est jusqu'au 3 septembre, et puis dès le 4, qu'est-ce qui va se passer du côté de Montigello?
2: Alors pas le 4, cette fois-ci, pas le 4.
0: D'accord. On a un
2: petit problème, mais ce sera le 19.
0: D'accord.
2: Donc entre le 3 et le 19, on va dire à la salle de se reposer un peu.
0: D'accord.
2: Et on repart avec une exposition de Manu de Moustier pour un peu plus d'un mois, l'aquarelliste. Il y aura ensuite RK, le programme reprend le programme habituel, on va dire, entre guillemets, si tant est que toute cette succession d'expositions puisse être habituelle. On reprend avec Manu de Moustier, RK, Linda Calderon, et aussi toute une série de conférences tous les mois, la première étant avec Charles Hermier qui sera l'Ourthe ou Gouridi Baez, et donc il va nous parler un peu de l'importance que revêtaient les jardins potagers dans tous nos villages. Et ensuite avec Saint-Pierre aux Sanguinettes et Pierre-Jean Luccioni, Pascal Tramon. Le programme chargé et intéressant reprend en cours normalement.
0: Merci Stéphane Acco aussi pour cette intervention ce matin sur RCFM. On rappelle donc les photos de Bernard Cazaban-Mazerolle sont à découvrir jusqu'au 3 septembre.
2: Merci à vous, merci à toutes.
0: Bonne journée à l'écoute d'RCFM.
2: Merci.
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21: Et à Dobo, Antoine.
0: À Dobo.
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0: Le temps de ce jeudi 20 août, inaugure su di dopo mediorno, qualche nuvoli, porta qualche acquazzoni in un nord-ouest di dibattimento, di Corsica Sutana, altrimenti una giornata con sole largamente presente. Qui s'annuncia temperature massime per oggi da 33 a 36 gradi e poi in Corsica Subrana la giornata comincia con un tempo bello, però dopo mezzogiorno i nuvoli si formano e qualche piccola acquazzoni sono possibili. In monti temperature massime per oggi intorno a 31 a 34 gradi.
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0: Bienvenue sur RCFM, en temps pour vous accompagner jusqu'à 9h à la réalisation Tony Giaferi au standard Bruno Rinière. On jouera tout à l'heure, pas maintenant, hein, mais tout à l'heure, on jouera pour vous offrir notamment un tote bag ou encore une serviette de bain RCFM, mais pas que. Et puis, on va retrouver la chanson avec Pedro Santugolfoji à présent. Avant de retrouver l'écho d'ici.

Pedro Santugelfuji sur RCFM à l'instant. Bienvenue à vous à 7h40. On va retrouver l'écho d'ici, comme chaque jour. Je vous rappelle que cette semaine, Mika Andreani est du côté de Pyongyang.

0: de l'écologie.
1: C'est important cet aspect-là que vous avez développé autour des ateliers de la transmission.
0: Tout à fait, ça fait partie aussi de l'entreprise. On essaye aussi de transmettre, on essaye de faire des ateliers avec les écoles. Et on propose nous aussi des ateliers donc pour enfants et pour adultes, que ce soit privé ou sinon on les fait en association avec le centre Ouborg.
1: Est-ce qu'il y a des tendances nouvelles qui marchent le plus, comme par exemple les plantes méditerranéennes, le zéro arrosage, etc.
0: Les clients ont envie de plantes faciles, donc c'est vrai que les plantes méditerranéennes, surtout en plus avec le climat qu'on a, c'est plus adapté même pour nos balcons, tout ça, que des plantes qu'on va retrouver un peu sur le continent.
1: Le choix de s'implanter dans la rue Fesches, il est stratégique. Aujourd'hui, est-ce que c'est aussi un acte presque militant, un acte de résistance ?
0: Alors, on a voulu aussi créer l'entreprise parce qu'on voulait participer au dynamisme de la ville en offrant une offre nouvelle. Après, je vous cache pas que c'est compliqué, surtout en ce moment, vu l'état du centre-ville. Voilà, après, on essaye de proposer plein de choses pour essayer que nos clients continuent à venir en centre-ville parce qu'il y a de belles choses à voir en centre-ville.
1: Mais vous l'avez dit, vous essayez de vous démarquer au maximum avec le conseil, la proximité. Il y a des gens qui viennent aussi juste uniquement pour du conseil, pas forcément pour acheter quelque chose ?
0: Tout à fait. Souvent, on a des gens qui rentrent pour nous demander des conseils sur leurs plantes qu'ils ont à la maison. On essaye de les guider au mieux à travers des photos. Le mieux, c'est de venir avec une photo, d'avoir le plus d'éléments possible. Et après, on essaie de répondre à leurs questions et d'essayer d'avoir un suivi.
1: Je vois que vous proposez également diverses prestations comme le rempotage.
0: On propose en plus le rempotage. On propose aussi donc des soins sur les plantes. Là, on va arriver dans une période estivale où il y a quand même pas mal d'attaques d'insectes. Donc voilà, on essaie aussi de soigner les plantes.
2: C'était l'écho d'ici. D'ici quelques minutes, on trouvera l'invité de la rédaction. Il s'agit de Christophe Maury, qui parlera notamment de la sécheresse. Indochine, l'aventurier, ici RCFM. Souvenir, énorme tube, le premier tube d'Indochine à l'époque. Et ça marche toujours aussi fort, hein, dans les balles de village, dans les reprises des groupes. Là aussi, c'est devenu un classique.

0: C'est l'heure de retrouver l'invité de la rédaction, alors que nous venons de vivre le mois de juillet le plus chaud jamais enregistré en Corse, avec une moyenne de près de 4 degrés au-dessus des normales de saison. Notre île connaît un épisode de sécheresse depuis début juillet. Pour en parler ce matin, Christophe Maure est l'invité de la rédaction. L'hydrobiologiste et maître de conférences à l'Université de Corse répond aux questions d'Alexandre Antonini.
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2: Christophe Maure, bonjour.
3: Bonjour.
2: Un important orage doit s'abattre sur la Corse alors qu'il n'a pas plu de pluie plus de 3 mois par endroit. Pouvons-nous estimer que ces précipitations sont aujourd'hui contre-productives?
3: Alors, on va pas se plaindre que de l'eau nous arrive du ciel, il serait temps, mais il est vrai que l'état des sols ne permettra pas un temps de percolation dans les sols et la recharge des nappes va être difficile.
2: Dans ce même temps, les nappes d'eau régressent depuis plusieurs semaines, c'est logique. Mais passé la mi-août, est-ce que la situation est inquiétante chez nous? Quel constat on peut faire?
3: On peut dire que globalement, sur la quantité d'eau, les barrages ont bien résisté, puisqu'on a eu 4 mois de pluie relativement importante entre le mois de janvier et le mois de mai. Les nappes phréatiques se sont rechargées. Cela étant, ce qui nous préoccupe, c'est l'évaporation qui devient de plus en plus intense, puisqu'on a atteint un pic avec un mois de juillet jamais aussi chaud dans l'histoire de la Corse, puisqu'on a 3,8 degrés au-dessus des normales saisonnières, mais donc une évaporation très importante en altitude comme en plaine.
2: On a ces nappes d'eau qui aujourd'hui maintiennent un niveau plutôt acceptable vu l'avancée de la saison, mais on aperçoit et très rapidement des rivières, des cours d'eau disparaître complètement. On était même en très haute altitude à niveau des sources. C'est donc là le phénomène le plus inquiétant.
3: Je pense que vous touchez à la question essentielle qu'on appelle le chevelu, c'est-à-dire les tout petits cours d'eau, les tourses en fait, qui s'amenuisent au fur et à mesure, qui disparaissent au fur et à mesure et qui ont un impact évidemment visuel même sur les grands cours d'eau, puisque les grands cours d'eau ont des débits qui baissent considérablement et les petits cours d'eau, voire les moyens cours d'eau disparaissent. On voit même ces dernières années des cours d'eau dont le débit est complètement à sec en plein hiver à cause de ces débits très faibles de tout petits cours d'eau qui disparaissent dans le temps progressivement.
2: Comment ça s'explique? Ce sont les nappes qui n'alimentent plus les cours d'eau?
3: En fait, il pleut mal dans l'espace et dans le temps. Il y a des grosses quantités de pluie. On est habitué à ça sur les nouveaux modèles hydrologique des cours d'eau, et même par rapport à la pluviométrie, puisque nos cours d'eau sont directement alimentés par la pluie. Ces dernières années, qu'est-ce qu'on observe depuis, on va dire, l'année 1985-86, qui est une année point de rupture? On observe une augmentation des débits en fin d'année, c'est-à-dire autour de la période de septembre à décembre, ce qui n'était pas le cas avant. Par contre, une régression très importante en début d'année des débits et donc de la pluviométrie. Donc, on peut s'attendre effectivement à des violents orages et des précipitations intenses et très peu profitables, puisque très instantanées et qui ne permettent pas une recharge dans le temps des nappes. Je rajouterai aussi l'inquiétant phénomène de la disparition du manteau neigeux. Lui, a un impact dans le temps sur la recharge des sources. Et c'est vrai, cet hiver, on a eu de la neige.
2: Moins dans les hivers précédents, en revanche.
3: Exactement, c'est là où je voulais en venir. Sur les 40 dernières années, on a de moins en moins de neige. Et effectivement, les tout petits cours d'eau ont tendance à disparaître. Si on va dans le sud de l'Italie, on voit que nombre de cours d'eau, grands et petits, ont disparu. Et qu'on est obligé de s'alimenter en récupérant l'eau lors de pluies intenses.
2: Faut-il se concentrer donc sur le long terme plutôt que sur le court, hein? Donc c'est ce que vous dites, vu les changements hydrologiques que nous subissons depuis de nombreuses années dans l'île.
3: Il faudrait se placer à moyen et long terme pour avoir une vision un petit peu plus globale. Et c'est-à-dire qu'il y a une forme de dérèglement dans le temps avec l'impact des changements climatiques, avec la diminution aussi des zones humides. Il y a plusieurs centaines de petites zones humides qui ont disparu en Corse depuis les années 50. Ça aussi, ça a un impact dans le temps et ça dérègle petit à petit le cycle de l'eau et ça impacte, je dirais, de façon indirecte la nature. Et retourner vers un cycle un petit peu plus adéquat, un petit peu plus fonctionnel, c'est-à-dire qui va dépendre plus de la nature, me paraît beaucoup plus opportun que de se préoccuper sur l'année si on va pouvoir passer le cap.
2: Mais sur la disponibilité de la ressource aujourd'hui, comment se la partager aussi? Car actuellement, plusieurs secteurs se la disputent, on peut le dire, le tourisme, la population et même les agriculteurs.
3: C'est très délicat aujourd'hui de se répartir la ressource. Pourquoi ? Parce qu'on a un pic maximum de stress hydrique en plein été et qu'en fait, on est sur un modèle de gestion de la ressource classique, alors qu'il faudrait pouvoir gérer beaucoup plus la disponibilité de la ressource. Et on est au cœur du problème, en fait, avec cette gestion tourisme-agriculture. L'agriculture qui, il ne faut pas se méprendre, demandera de plus en plus d'eau.
2: On le disait, on a vu que cet hiver, les pluies abondantes ont été utiles pour recharger notre ressource. Mais que faut-il faire pour les garder ensuite jusqu'à l'été, pendant l'été ? Et est-ce qu'il faut mieux répertorier cette eau qui est disponible pour la stocker ensuite ?
3: Alors, concernant les tout petits cours d'eau, alors il y a un manque de connaissances à plusieurs niveaux. Concernant les tout petits cours d'eau, c'est-à-dire l'eau superficielle, il est vrai qu'aussi, même dans le domaine des eaux profondes, on va dire des nappes phréatiques, alors il existe effectivement ce qu'on appelle des pliomètres qui permettent de mesurer ces nappes phréatiques. Je pense qu'il faudrait aller encore plus loin dans le domaine en matière d'hydrogéologie et avoir une connaissance des sources de l'ensemble de l'île pour pouvoir faire un petit peu comme ils font dans les Pouilles, dans le sud de l'Italie, où ils arrivent à stocker la ressource quand elle est présente. Quelquefois, elle se menuise en plein été, mais on arrive quand même à la stocker sous forme de bâches souples, voire la stocker sous forme de nappes phréatiques pour pouvoir la réutiliser après.
2: Christophe Maury, ça sera le mot de la fin. Merci d'avoir répondu à nos questions. On rappelle, vous êtes hydrobiologiste et maître de conférence à l'université de Corté.
0: Et pour faire écho, évidemment, ce qui a été dit à l'instant et également ce qui est publié sur les réseaux sociaux, plusieurs modèles météo envisagent donc un épisode orageux potentiellement violent vendredi matin entre 6h et 8h, particulièrement sur la façade occidentale et nord-ouest de la Corse. Ce n'est encore bien sûr qu'une prévision, mais restez très vigilants, sécurisez ce qui pourrait s'envoler et évitez si possible la mer et les déplacements inutiles pendant ce créneau. C'est Benabar qui arrive à présent sur l'antenne.
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0: 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C'était Benabar. Dans quelques instants, on retrouve la chronique C'est pas des salades de Fabrice Fenouillère.
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0: Ce matin, il est question de bois précieux dans C'est pas des salades.
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0: Bonjour Fabrice.
5: Bonjour à toutes, bonjour à tous. Ça ne vous aura pas échappé. Une croix plantée chez nous à l'entrée d'un village a fait couler beaucoup d'encre. Mais avouons-le, elle n'a pas encore fait autant parler d'elle que la croix du Golgotha, celle sur laquelle, autour de l'an 30 de notre ère, sous le joug de Ponce Pilate, alors gouverneur de Judée, fut crucifié Jésus. Alors question, simple en apparence, de quel bois était faite cette croix ? Alors, pour en connaître la matière, encore faudrait-il en retrouver des morceaux. Et c'est là qu'entre en scène une femme, l'impératrice Hélène, mère de l'empereur Constantin. Au IVe siècle, elle affirme avoir retrouvé à Jérusalem les restes de la vraie croix. Très vite, ces fragments deviennent des reliques vénérées, se dispersent à travers tout l'Empire romain. Tellement d'ailleurs que des historiens du XIXe siècle vont s'en amuser. À force de reliques, disaient-ils, on pourrait construire un navire entier. Mais au-delà des légendes, qu'en dit la science ? Eh bien, les quelques fragments conservés à Rome, à Jérusalem ou à Paris ont été analysés au microscope et par spectroscopie. Résultat, la plupart de ces bois proviendraient d'essences du Proche-Orient, du pin d'Alep de genévrier rouge ou du cyprès commun, des bois durs, résistants, abondants dans la région, parfaits pour supporter le poids d'un condamné. Petit détail au passage qui n'en est peut-être pas un, il faut savoir que les Romains ne construisaient pas chaque croix sur mesure. Le poteau vertical restait planté en permanence à l'extérieur des villes, visible de tous pour rappeler la rigueur de la justice impériale. Chaque nouveau supplicié n'apportait en fait que la barre transversale, le patibulum qu'il portait lui-même jusqu'au lieu de sa mise à mort. Une pièce de bois de 30 à 40 kilos, solide mais transportable, sans doute taillée dans le même pin ou le même cyprès local. Si ce n'est qu'au fil des siècles, la foi s'en est mêlée. Au Moyen-Âge, des théologiens ont voulu donner à cette croix une dimension symbolique. Certains affirmaient alors qu'elle avait été taillée dans trois essences différentes pour représenter la Trinité. D'autres parlaient de bois d'acacia, le même utilisé pour bâtir l'Arche d'Alliance. Une tradition orientale raconte même qu'elle serait née d'un arbre miraculeux, issu d'une branche plantée par Seth sur la tombe d'Adam. Et donc, en résumé, d'un point de vue strictement scientifique, on a des pistes, mais on ne connaît pas véritablement de quel bois était faite la croix du Christ. Il n'y a qu'un miracle qui pourrait peut-être un jour nous le révéler.
0: Merci Fabrice. Diana Dillalba, à Pitiga. Et dans quelques instants, le retour de Camille Parsi pour le journal de 8h sur ICI RCFM.

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1: 8h, le retour de l'info avec Camille Parsi. Bonjour Camille.
2: Bonjour Antoine et bonjour à tous.
1: On débute avec un bar entièrement détruit par les flammes à Ajaccio.
2: Il s'agit du bar des Lacs situé dans le quartier de Pietralba. Les faits se sont produits dans la nuit de mercredi à jeudi aux alentours de 2h du matin. Selon nos confrères de France 3 Corse via Stella, une quinzaine de pompiers ont été dépêchés sur place ainsi que les forces de l'ordre contactées. Le parquet d'Ajaccio n'a pour l'heure pu être joint. Plus d'informations à venir dans nos prochaines éditions.
1: Dans le reste de l'actualité, Camille, la sécheresse en Corse du Sud et gare aux infractions aux restrictions d'eau.
2: Oui, les contrôles se multiplient, notamment dans le secteur du Grand Ajaccio. Objectif, faire respecter les mesures d'économie de la ressource par les professionnels et sanctionner les usages interdits. Parmi les établissements les plus surveillés, stations de lavage et golf, alors les consignes sont-elles suivies sur place? Patrice Roubaud a suivi les gendarmes de la brigade de Péry lors de leur dernière tournée.
3: La mission est claire, traquer les gros consommateurs d'eau qui ne respectent pas les règles. L'adjudant-chef Emmanuel Pierre, de la brigade de gendarmerie de Péry, est chargé d'effectuer les contrôles.
4: Ce genre de contrôles sont assez réguliers?
5: Réguliers, là, en pleine période de canicule, où l'eau manque. C'est un contrôle qu'on fait aléatoire, pour autant, on sera amené à en faire d'autres également, pour vérifier.
3: Ici, le dispositif est conforme. L'établissement recycle 90% de l'eau utilisée, alors que la réglementation impose un taux de 70%. Alain Ross, le gérant, a donc anticipé.
6: À l'époque, c'était une volonté de faire un centre de lavage écologique, avec des panneaux solaire, de la récupération d'eau de pluie et du recyclage d'eau, justement pour éviter de consommer trop de ressources. Déjà en 2022, on avait déjà eu des arrêtés, je crois que c'était 2021, donc en fait, il fallait anticiper à l'époque et c'est ce qui arrive forcément et ce qui arrivera de plus en plus.
3: Direction ensuite le Gigagolf sur la commune de Corou. Ici, les gendarmes vérifient qu'aucun arrosage n'est effectué en journée.
5: J'ai eu la responsable du golf, donc qui nous explique que le système d'arrosage se fait de manière sectorisée à partir de 20h30 jusqu'à 5h, 5h30 le matin. Donc en conformité avec l'arrêté préfectoral.
3: Aucun manquement n'a été constaté lors de ces contrôles. En cas d'infraction, les contrevenants s'exposent à une amende de 5e catégorie pouvant atteindre 1500 euros.
2: Et après ces épisodes de forte chaleur, une dégradation orageuse attendue sur la Corse cette nuit. Un phénomène qui pourrait être très violent sur fond de température record de la Méditerranée. De fortes précipitations orageuses à prévoir à minima pour la matinée de vendredi. À partir de vendredi matin, toute la Corse bascule en vigilance orange orage. Mais du côté de la préfecture de Haute-Corse, on suit l'évolution de cet épisode de météo avec attention. Arnaud Milman est le secrétaire général à la préfecture.
7: Oui, alors ça va dépendre du bulletin que va nous envoyer Météo France qui va définir le niveau de vigilance sur lequel on se situe. Ce qui est convenu ce matin, c'est de mettre en place un dispositif de surveillance. Soit nous serons en situation jaune et nous pourrons surveiller de manière globale avec un certain nombre de points sur lesquels on sait qu'il y a une vigilance particulière à apporter. Éventuellement, d'autres mesures qui seront prises si nous sommes en vigilance orange, qui est là qui correspond à un niveau de risque supplémentaire. En tout cas, ce qui est convenu, c'est que l'ensemble des agents, des personnels de l'interservice, c'est-à-dire pompiers, gendarmerie, police, ONF, agents de la collectivité de Corse, seront mobilisés pour nous faire remonter des points de situation, puisqu'on sait que des orages, par définition, c'est très dur à localiser et à anticiper, pour qu'on puisse réagir rapidement si besoin était. Après, évidemment, on sait qu'un épisode de ce type orageux, il est très dur à prévoir. On sait que de manière générale, il y a une perturbation. Maintenant, savoir où, quand et de quelle intensité, c'est quelque chose sur lequel on a les éléments dans un pas de temps qui est beaucoup plus court.
2: Des propos recueillis par Alexandre Antonini.
1: C'est un duo qui détonne sur les plages d'Ajaccio.
2: Et vous les avez peut-être déjà aperçus. Ils sillonnent le sable de Capodifeno, du Ricanto ou encore de la Terre Sacrée pour ramasser les déchets. Sébastien Ziller et son ânesse Sidonie. Un contrat a été passé avec la ville et l'aide du cabinet d'expertise Terra d'Aven et Julia Beaufils. Un duo qui fascine touristes et locaux.
8: Je peux caresser l'âme.
9: Sidonie Lannès à la côte sur le sable.
10: Juste attention à vos pieds.
9: Après autorisation de Sébastien, Lino la caresse. Depuis l'arrivée du petit garçon sur l'île pour ses vacances, il constate par terre...
11: Des mégotillades, c'est ça qui a brûlé les forêts, qui crée, le désordre sur la terre.
12: Ça t'énerve un peu?
11: Oui, parce que je me dis que la nature, elle a rien fait.
9: Une pollution qui attriste Sébastien, l'homme qui tient la pince à déchets.
13: Une chose qui me sidère, c'est que les gens ne voient plus les déchets. Des fois, je ramasse des déchets qui sont à 2 cm de la serviette d'un plagiste, et les gens ne l'avaient pas vu. Du coup, c'est pour ça qu'on fait un effort pour que les enfants ne s'habituent pas à avoir des déchets. Il ne faut pas que les enfants trouvent ça normal, qu'il y ait du sopalin, du persil.
9: Paul s'approche.
10: Ensuite, pendant qu'il est là, je lui donne mes détritus que je viens de ramasser.
9: Il pointe une amélioration.
10: Moi qui fais la plage depuis 45 ans, les plages sont beaucoup plus propres qu'à une certaine époque sur les sanguinaires. C'était devenu un petit peu la décharge à certains endroits.
9: Mais le duo homme-âne ne repart jamais les seaux vides. Sébastien a d'ailleurs, entre guillemets, ses déchets préférés.
12: Il n'y a rien de plus horrible que venir s'allonger sur la plage et avoir le nez près d'un pansement. Je suis très fier de les ramasser.
9: Pas loin de 8 kilos ramassés en 2 heures et c'est déjà le moment de rentrer.
12: Allez à la maison, allez Sido, au camion.
2: Et si vous voulez découvrir Sébastien et Sidonie en plein travail, on vous a mis une vidéo sur nos réseaux sociaux. Enfin, direction le stade de Furiani, retour de la Ligue 3 ce soir, troisième journée de championnat, le Sporting accueille Versailles. Rencontre qui se jouera à huis clos, un seul objectif pour les Bastiais, signer la première victoire de la saison à domicile et confirmer après le succès face à Aubagne la semaine passée. Mais le coach Laurent Perlade n'a pas oublié la prestation de ses hommes face au Puy et prévient Versailles sera un adversaire très compliqué à négocier.
14: Ce serait le rêve. Maintenant, c'est surtout valider les points qu'on a pris au bagne, continuer à avancer, continuer à faire tourner le compteur points, faire un bien meilleur match que ce qu'on avait fait la première fois à domicile. Faut pas penser, parce que t'es Bastia, que tu vas donner une leçon de football aux autres. Non, c'est pas vrai. Ça va être très très intéressant en termes d'opposition tactique. Ils vont te proposer autre chose que ce que t'ont proposé les deux autres équipes. C'est beaucoup plus mature techniquement. C'est une vraie équipe du haut du championnat pour moi. On a un plan de jeu, comme eux ont le. On va demander certaines choses à nos garçons, certaines choses en termes de hauteur de bloc, en termes de certaines passes à presser. Eux ont des joueurs qui vont nous embêter, mais nous on en a aussi. Après, c'est de la palissade, mais être le plus efficace dans les deux zones et installer un scénario qui nous convient.
2: Bastia Versailles, match à suivre en direct et en intégralité sur RCFM. Au commentaire ce soir, Baptiste Oumoscone et Alexandre Antonini, coup d'envoi à 20h45.
1: Merci Camille Parsi, on vous retrouve de nouveau à 9h.
2: Tout à fait, à tout à l'heure.
1: À tout à l'heure.
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1: Ce jeudi 20 août, le temps en Corse du Sud, en cours d'après-midi, des nuages menaçants peuvent occasionner quelques averses sur le nord-ouest du département. Sinon, c'est une journée avec un soleil largement présent qui s'annonce. Température maximale 36 degrés aujourd'hui. Et puis en Haute-Corse, la journée débute avec un temps bien ensoleillé. Cependant, l'après-midi, des nuages bourgeonnent et de petites averses sont possibles sur le relief. Température maximale pour le jour autour de 31 à 34 degrés. Et puis donc, n'oubliez pas, plusieurs modèles météo envisagent un épisode orageux potentiellement violent vendredi matin entre 16h et 8h, particulièrement sur la façade occidentale et le nord-ouest de la Corse. Ce n'est encore qu'une prévision, mais restez très vigilants, sécurisez ce qui pourrait s'envoler, évitez si possible la mer et les déplacements pendant ce créneau. Suivez surtout les consignes officielles de Météo France et des préfectures.
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1: Juan Camilo Pasquale, Rigordi di Celine et les souvenirs d'enfance sur RCFM pour débuter cette nouvelle heure.

0: Johan Camelo Pasquali, Nanterre TFM. Dans quelques instants, on vous propose la chronique Merca.
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0: Jeudi 20 juillet, 8h12, c'est l'heure de retrouver la chronique Merca avec Isabelle Noignazzi. Plateau de charcuterie type Coppa, Alonso, Pancetta, Salsiccia, charcuterie du côté de Murato, notamment AOP aujourd'hui.
2: Pierre, si on devait composer le plateau de charcuterie idéal chez vous, qu'est-ce que vous nous conseilleriez?
6: Je mettrais un peu de tout, hein. Je mettrais de la saucisse, de la Coppa, du Lonzo et du jambon bien sûr.
2: Pour l'apéritif?
6: Pour l'apéro.
2: Avec quoi?
6: Avec un bon verre de vin ou de la bière. Bon, après, vous avez du petit salé. Mais bon, c'est plutôt approprié à des ragoûts, des plats en sauce l'hiver.
2: Et pour la charcuterie, tranchée fine ou généreuse?
6: Ah, ça, c'est après, c'est selon les goûts, hein. Vous allez avoir des anciens qui veulent de la charcuterie épaisse parce qu'ils ont eu l'habitude toute une vie de manger comme ça. Et après, il y a ceux qui veulent la manger très fine. Hein. Ça, après, c'est selon les goûts.
2: Et au niveau du pain, quel est votre conseil pour l'accompagner?
6: Après, un bon pain paysan, hein, tout simplement. Hein.
2: Fromage?
6: Oui, mais bon, après je vous dis, hein, un bon morceau de noix de jambon avec un bon pain frais, un bon pain paysan.
2: Vino rosso?
6: Vino rosso et anda de bourreau.
0: Et voilà, Pierre Boracini à l'instant de la charcuterie fermière à Muratinka avec Isabelle Doignazzi. Nous sommes bien le 20 août hein, et non le 20 juillet. Voici les Bee Gees avec All Depends on Your Love.

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3: Et à 8h18 sur ICI RCFM, c'est pas vrai, le rendez-vous anti-arnaque. Aude Razeau, vous nous parlez ce matin d'une page internet qui lutte contre les fake news en matière de santé.
4: Oui, je me suis dit que c'était bien de faire un focus là-dessus parce que vous, les auditeurs, vous êtes très très nombreux à m'écrire tous les jours pour me demander si tel ou tel complément alimentaire est une arnaque ou si la dernière astuce santé que vous avez vu passer sur Facebook est vraiment efficace. Cette page, notez bien, elle s'appelle santé.fr/décryptage. Je la trouve très bien parce que dessus, on peut poser des questions directement à des experts. Il y a une petite case prévue à cet effet. Est-ce que c'est vrai que... Et vous écrivez votre question. Le curcuma peut-il soigner l'arthrose et les cancers? Faut-il vraiment éviter le pamplemousse lorsqu'on prend des médicaments? La luminothérapie est-elle une arnaque ou est-elle efficace contre la dépression saisonnière? Voilà quelques-unes des thématiques qui sont développées.
3: Et qui sont les experts qui répondent?
4: Alors, c'est sérieux, ce sont des experts partenaires du service public d'information en santé. Et ils nous disent donc que non, il n'y a aucune preuve que le curcuma aide à guérir le cancer. Que oui, c'est vrai, certains médicaments peuvent devenir toxiques si vous consommez du pamplemousse. Ils nous mettent toute la liste. Et puis oui, la luminothérapie est efficace, mais c'est moins sûr pour les lampes antidéprimes grand public qu'on trouve en magasin. C'est bien d'avoir une page internet comme ça quand on voit les tonnes de fausses bonnes idées santé qui pullulent sur nos réseaux sociaux. Dernière en date, des internautes nous jurent la main sur le cœur que leur nez est plus joli, plus fin, depuis qu'elles prennent des médicaments anti-acné. Là, c'est l'agence de sécurité du médicament qui a dû réagir. Attention, dit-elle, ces traitements contre l'acné sévère sont puissants et peuvent provoquer des dépressions, des risques pour le foie, des risques très graves aussi pour le fœtus, pour les femmes enceintes.
3: On rappelle le nom de cette page anti-fake news, santé.fr/décryptage.

0: Zazie, c'était Je suis un homme.
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0: Née à Bologne, amie de Ayrton Senna, voici le grand, l'immense Lucio Dalla et son sublime Caruso. Bienvenue sur RCFM, il est 8h24.

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0: RCFM, partenaire des événements majeurs de Corse, avec notamment les 26e rencontres de musique classique et contemporaine de Calenzana. Ça se poursuit jusqu'au 24 août. RCFM également partenaire de Abuccia da Bastiaccia. Ça a débuté hier sur la place Saint-Nicolas. D'autres rendez-vous du côté de Basiliga. Un concert qui a lieu bien vendredi, demain, place de l'Église, avec le groupe Larcucci du côté de Mare. Exposition de peinture, expo de Bernard Philippi à Gaza, à Umuna, jusqu'à fin août pendant

0: pardon, un football pluriel, terrain ordinaire, mémoire traumatique, récit collectif, métaphore du conflit, geste littéraire et projection sociale, heure d'ouverture. Eh bien, c'est du mardi au samedi de 10h à 17h et je vous recommande vivement d'aller voir cette exposition parce que on y voit de très très beaux clichés dédiés au football, mais dans des environnements, alors pas du tout de stade classique. Et puis il y a également une partie consacrée au Sporting Club de Bastia.
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0: Et bienvenue à Teddy Swims avec Mr. No Idol dans la radio. Nous sommes aujourd'hui jeudi et c'est le 20 août. Anto avec vous jusqu'à 9h sur ici RCFM.

0: Mr. Know It All, Monsieur C'est Tout, c'était Tilly Swims à l'instant sur RCFM. Dans quelques instants, direction le Fiumo pour la séquence Rando in Giro avec Christophe Zagalia.
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0: On se dégourdit les jambes, direction le Fiumo pour cette quatrième étape avec Christophe Zagalia.

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1: Une invitation pour deux personnes pour le parc de Saleccia. La serviette de Bayer CFM et le tote bag est la plus rapide. Eh bien, c'est Isabelle de Bigoula. Bonjour Isabelle.
2: Bonjour.
1: Bienvenue sur RCFM. Comment allez-vous ?
2: Bien, bonjour à tous, bien sûr.
1: Voilà.
2: Oui. Vous êtes très bien.
1: Vous étiez la plus rapide aujourd'hui, hein ?
2: Ah, c'est génial.
1: À composer le 04 84 39 20 22. Voilà. Vous êtes contente, j'imagine ?
2: Ah oui. Très contente, oui.
1: Vous allez pouvoir donc visiter ce très beau parc de Saleccia à la sortie de l'Isoaros, et donc profiter également encore du beau temps. Alors même si on annonce un temps vraiment assez compliqué demain, ça va durer, l'espace de quelques heures, mais ensuite, vous allez pouvoir profiter de votre serviette de bain RCFM. Hein.
2: Ah oui.
1: Et du tote bag. Et du tote bag.
2: Voilà, je vais l'exhiber sur la plage.
1: Ah oui, et vous nous faites une photo, et vous nous taguez sur les réseaux, et ça nous fait de la pub.
2: Absolument.
1: Voilà, bon, ne raccrochez pas, parce que Bruno va prendre vos coordonnées pour que vous puissiez récupérer vos cadeaux.
2: D'accord.
1: Belle journée, Isabelle.
2: Bien.
1: Merci. À bientôt.
2: Bien à vous. Bonne journée.
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1: 8h55, vous le savez, c'est l'heure de retrouver par ici les économies. On va parler notamment de covoiturage au quotidien et le mode d'emploi. Bonjour Valère Coréard, chaque jour avec vous. Un bon plan pour notre pouvoir d'achat aujourd'hui. On va donc parler des trajets en voiture.
4: Et on le sait que c'est un budget, la voiture. Alors, quand on doit la prendre au quotidien pour aller travailler, par exemple, entre l'entretien, l'essence, l'assurance. Mais enfin, je vais vous parler aujourd'hui d'un bon plan pour réduire la facture, la partager, en fait, au final, un gain de 150 euros par mois sans rien changer à vos habitudes ou alors vraiment à la marge. En fait, chaque jour, on fait le même trajet en général, c'est logique. Et bien souvent, une fois les enfants déposés, on est seul dans la voiture. Alors, pourquoi ne pas accueillir une passagère, un passager et partager les coûts du trajet? C'est ce qu'on appelle le covoiturage du quotidien. Et c'est le bon moment pour s'y mettre. Parce que c'est à la rentrée qu'on change souvent ses habitudes ou qu'il y a du changement dans notre vie, tout simplement. Et ça va durer, en principe, toute l'année.
1: Alors, certaines plateformes de covoiturage proposent spécifiquement, des offres pour les trajets du quotidien, d'ailleurs.
4: C'est vrai, c'est le cas de Mobicop, par exemple. C'est un site de covoiturage intéressant parce qu'il n'y a pas de commission. Il y a aussi Blablacar Daily. Là, on est sur le géant du secteur. Mais l'intérêt de passer par une grosse plateforme, c'est que vous allez plus facilement trouver un profil, en fait, pour covoiturer. Sur le covoiturage du quotidien, il y a un autre avantage. Vous faites en général le trajet chaque jour avec la même personne qui habite sur votre passage, qui va travailler dans votre secteur. Donc, vous faites connaissance et puis vous vous sentez en sécurité. Mais voilà, vous savez désormais comment gagner quand même 150 euros par mois, sans rien changer à vos habitudes ou presque, en vous mettant au covoiturage du quotidien. Un bon plan budget, des rencontres et un geste pour l'environnement. Et si vous aussi, vous avez des bons plans budget d'ailleurs pour vous déplacer, pensez à m'écrire parce que je partage et à la fin, ça aide tout le monde. Mon mail, paricilleséconomies@radiofrance.com.
1: Merci Valère et à demain.
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1: Dans un instant, on retrouve Mick Andréani sur RCFM.
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0: Il va prendre la suite de cette matinale sur RCFM, c'est Mika Andréani. Bonjour Mika.
1: Bonjour Anto, bonjour à toutes et à tous en forme.
0: Ah, en pleine forme, voilà. C'est fait fini pour moi aujourd'hui en tout cas, et pour quelques jours.
1: Bien, mais vous allez pouvoir vous reposer un peu.
0: Voilà.
1: Et nous, on va évoquer un sujet important dans les experts des 9h05. Si demain, un escroc vous appelait en connaissant votre nom, votre adresse, votre situation familiale et même votre situation fiscale, ce serait quand même bien embêtant.
0: Ouais.
1: Surtout après le piratage des impôts, les arnaques pourraient devenir beaucoup plus difficiles à repérer. On va en parler avec notre expert en cybersécurité, Boris Brunel, dans les experts 9h05, 9h45 en temps.
0: Bien, eh bien, écoutez, un bon programme et très intéressant évidemment parce que on est tous victimes d'arnaques hein, aujourd'hui. Hein.
1: Ouais, et puis là sur le piratage du fisc, c'est quasiment 700 000 personnes qui sont concernées, c'est pas rien. Hein.
0: Tout à fait. À bientôt, Mika.
1: Belle fin de semaine et à priest, Wanto, à priest.
0: À priest.
1: Bienvenue sur RCFM, un très bon jeudi à vous, il est 9h. On retrouve le journal avec Camille Parsi, bonjour.
2: Bonjour Mickaël et bonjour à tous, c'est l'information de cette nuit. Un bar entièrement détruit par les flammes à Ajaccio, il s'agit du bar des Lacs. Dans le quartier de Pietralba, les faits se seraient produits aux alentours de 2h du matin. Une quinzaine de pompiers ont été dépêchés sur place avec les forces de l'ordre. D'après nos informations, le feu se serait déclaré après l'explosion d'un véhicule à proximité de l'établissement et la piste criminelle serait privilégiée. Contactée, le parquet d'Ajaccio n'a pour l'heure pas répondu à nos sollicitations. Après ces épisodes de forte chaleur, une dégradation orageuse attendue sur la Corse cette nuit. Toute la Corse bascule en vigilance orange orage dès vendredi 6h du matin, annonce Météo France. Un phénomène qui pourrait être localement très violent sur fond de température record de la Méditerranée. Du côté de la préfecture de Haute-Corse et de son secrétaire général Arnaud Milman, on suit l'évolution de cet épisode avec grande attention.
3: Oui, alors ça va dépendre du bulletin que va nous envoyer Météo France qui va définir le niveau de vigilance sur lequel on se situe. Ce qui est convenu ce matin, c'est de mettre en place un dispositif de surveillance. Soit nous serons en situation jaune et nous pourrons surveiller de manière globale avec un certain nombre de points sur lesquels on sait qu'il y a une vigilance particulière à porter. Éventuellement, d'autres mesures qui seront prises si nous sommes en vigilance orange, qui est là qui correspond à un niveau de risque supplémentaire. En tout cas, ce qui est convenu, c'est que l'ensemble des agents, des personnels de l'interservice, c'est-à-dire pompiers, gendarmerie, police, ONF, agents de la collectivité de Corse, seront mobilisés pour nous faire remonter des points de situation, puisqu'on sait que des orages, par définition, c'est très dur à localiser et à anticiper, pour qu'on puisse réagir rapidement si besoin était. Après, évidemment, on sait qu'un épisode de ce type orageux, il est très dur à prévoir. On sait que de manière générale, il y a une perturbation. Maintenant, savoir où, quand et de quelle intensité, c'est quelque chose sur lequel on a les éléments dans un pas de temps qui est beaucoup plus court.
2: Propos recueillis par Alexandre Antonini. En attendant les orages, la sécheresse toujours d'actualité en Corse du Sud où les contrôles des infractions aux restrictions d'eau se multiplient. À Ajaccio, les gendarmes de la brigade de Péri étaient sur le pont hier. Plusieurs contrôles menés, notamment dans un golf et une station de lavage auto. Deux activités très concernées par les restrictions avec des règles précises. Les stations doivent recycler au moins 70% de l'eau utilisée, tandis que les golfs doivent restreindre l'arrosage de leurs espaces. L'adjudant-chef Emmanuel Pierre rappelle les règles qui s'appliquent.
4: Aujourd'hui, nous faisons un contrôle par rapport au contrôle des systèmes de lavage de véhicules, notamment les rouleaux, à savoir vérifier que ces stations sont en conformité avec l'arrêté préfectoral du 7 août 2025 sur la restriction d'usage de l'eau en Corse du Sud, savoir que les systèmes de rouleaux soient équipés d'un système de recyclage à plus de 70% de l'eau. On a déjà fait des contrôles, on en fait de manière aléatoire sur les stations. Les stations sont censées, une fois mis en place ce système de recyclage de l'eau, se déclarer à la DDT comme quoi ils ont ce système. On va se rendre tout à l'heure à Portici faire un contrôle au niveau du golf. J'ai eu la responsable du golf donc qui nous explique que le système d'arrosage se fait de manière sectorisée à partir de 20h30 jusqu'à 5h, 5h30 le matin. Donc en conformité avec l'arrêté préfectoral.
2: Et on prend à présent la direction des plages d'Ajaccio, où depuis 4 ans, un duo ne passe pas inaperçu du côté de Capo di Fenno, du Recanto ou de la plage de la Terre Sacrée. Leur but, ramasser les déchets oubliés sur le sable, nombreux en cette période estivale. Leur nom, Sébastien Ziller et son ânesse Sidonie. Julia Beaufils, vous vous êtes levée aux aurores hier pour accompagner cette équipe pour le moins insolite.
5: Sébastien ratisse avec sa pince à déchets depuis 4 ans la plage de la Terre Sacrée et ses parkings. Il est accompagné d'une assistante. Tantant Sabot, Sidonie, une ânesse de 24 ans.
6: Elle est aux mères courtes, une vraie ânesse corse, qui a toutes les caractéristiques, notamment les petites zébrures sur les pattes. la croix, bien sûr, dans le dos.
5: Vous lui avez posé deux énormes paniers. Et dans ces paniers, vous y mettez...
6: Les déchets que je collecte. Je mets un sac en plus parce que je collecte énormément de papier toilette. Et puis tous les autres déchets liés à l'hygiène. Je passe les détails.
5: Des restes de pique-nique, des canettes, des bouteilles en verre, des mégots... Des détritus qu'Alexandra, en maillot de bain, a bien remarqué.
7: Lorsqu'on est arrivé, qu'on a vu le flopé de déchets, on a dû se déplacer pour avoir une plage un peu plus saine.
5: Croiser une ânesse sur le sable, le dos chargé de poubelles, c'est plutôt exceptionnel.
7: J'encourage ce type d'initiative. C'est pas commun, on apprécie.
5: Bilan de la tournée avec Sébastien.
6: Quantitativement, on n'a même pas 10 kilos, on doit avoir 7-8 kilos de déchets. C'est pas le poids des déchets, c'est leur nombre. Le nombre de papiers, le nombre de coups de pince qu'on a mis là. En 2 heures, c'est très important.
5: Sidonie et Sébastien reviennent une fois par semaine sur la plage de la Terre Sacrée. Le duo ne repart jamais les seaux vides.
2: Et même si vous n'avez jamais croisé Sébastien et son ânesse, vous pouvez quand même avoir un aperçu de leur travail. On vous a mis une vidéo en ligne sur notre site ici RCFM et nos réseaux sociaux. Enfin, n'oubliez pas le rendez-vous de ce soir au stade de Fouriagne. Le Sporting reçoit Versailles pour la 3e journée de Ligue 3. Une rencontre à huis clos, mais le match est bien sûr à vivre en direct et en intégralité sur ici RCFM. Aux commentaires Baptiste Oumoscone et Alexandre Antonini. Coup d'envoi à 20h45.
1: Merci beaucoup Camille. Retour de l'actualité avec Mathieu Bourigny à 10h. Belle matinée.
2: À vous aussi Mickaël.
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1: La météo du jour avec pas mal d'informations à vous donner, avec une vigilance jaune canicule qui se poursuit bien sûr, mais une vigilance jaune orage aujourd'hui sur la Haute-Corse entre 15h et 20h, sur la Corse du Sud un peu plus courte, 15h-18h. La vigilance orage sera surtout de mise avec un niveau d'intensité plus important à partir de demain. Côté ciel, en Corse du Sud, le ciel est souvent ensoleillé, toutefois à la mi-journée, des nuages plus menaçants laissent tomber quelques averses sur le relief ainsi que sur le nord-ouest du département. Ces averses s'arrêtent en fin d'après-midi pour offrir une journée avec d'assez belles éclaircies. Le vent est généralement modéré de secteur sud-ouest. Les températures maximales en Haute-Corse aujourd'hui entre 27 et 29 degrés, 33 à 35 sur le sud-ouest du département et l'Altaro, 35 à 37 degrés vers la partie orientale du département. C'était pour la Corse du Sud, ça. Pour la Haute-Corse, d'abord le soleil domine majoritairement, puis un voile nuageux est présent l'après-midi. Cependant, sur le relief, les nuages se font plus pressants dès la fin de matinée avec quelques averses parfois orageuses. Le vent est généralement modéré et variable. Température maximale 31 à 34 degrés, 25 en montagne.
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1: Vous recevez un appel des impôts, votre interlocuteur connaît votre taux de prélèvement à la source et vous demande simplement de confirmer quelques informations. Alors, vrai agent ou escroc, après la fuite des données fiscales, le piège peut devenir redoutablement crédible. Boris Brunel nous explique comment éviter de tomber dedans. Notre expert en cybersécurité nous rejoint juste après. Chico Buarte, Esamos a ta diferente.

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1: Bonjour à toutes et à tous et soyez les bienvenus. On a beaucoup parlé ces derniers jours du piratage qui a touché la Direction Générale des Finances Publiques. Des centaines de milliers de contribuables sont concernés avec des données parfois très précises sur leur situation. Et le problème ne s'arrête pas au vol de ces infos. Elles peuvent désormais servir à construire des anarques beaucoup plus crédibles par téléphone, par SMS ou par mail. Comment reconnaître le vrai du faux lorsque la personne qui nous contacte connaît déjà beaucoup de choses sur nous? C'est ce que nous allons voir avec notre expert en cybersécurité, Boris Brunel. N'hésitez pas à nous appeler 04 95 32 22 22 pour participer, poser vos questions. Bruno Rignière est au standard. Également la possibilité de participer via WhatsApp, toujours au 32 22 22. Messages écrits et vocaux sont les bienvenus. Et la page Facebook ici à RCFM et le compte Messenger. Stéphane Casalonga et Nicolas Didjagomi réalisent cette émission.
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1: Bonjour Boris.
2: Bonjour Michael.
1: Ravi de vous retrouver ce matin. Pour commencer concrètement, qu'est-ce qui a été volé dans cette attaque contre la DGFiP et qu'est-ce que ça permet de savoir sur les personnes concernées ?
2: Alors, un petit peu en vrac, ce qui a été volé dans cette attaque, ce sont des données très précises, hein, identifiant fiscal, état civil, coordonnées postales, coordonnées téléphoniques, électroniques, etc. La situation fiscale des contribuables, hein, la situation de famille, personne à charge, nombre de parts, revenu fiscal de référence, etc. etc. Et pour une certaine partie des contribuables, il y a les échanges sur la plateforme sécurisée avec la DGFiP. Et pour une part encore plus petite de ces contribuables, il y a même le contenu des messages échangés.
1: Ça paraît quand même énorme, hein. On parle de plusieurs centaines de milliers de particuliers et de professionnels. Alors, est-ce qu'il faut surtout s'inquiéter du nombre de victimes ou de la nature des données exposées ?
2: Des deux, en l'occurrence, 678 000 lignes ont fuité et les données sont vraiment sensibles pour le coup, ce qui permet aujourd'hui d'attaquer un citoyen en ayant énormément d'informations sur lui. Voilà, et c'est ça qui fait vraiment la différence.
1: Eh oui. Alors, le revenu fiscal de référence, le taux de prélèvement à la source, la situation familiale, ça peut sembler être des informations administratives, mais elles sont intéressantes pour un cybercriminel. Pourquoi ?
2: Alors, elles sont toujours intéressantes. D'ailleurs, le hacker ou les hackers qui se cachent derrière le pseudonyme Zero Byte, responsable de cette fuite de données, d'ailleurs qui ont pignon sur rue parce qu'ils ont des comptes sur les réseaux sociaux, notamment sur le réseau social X, où ils ont un compte, ils annoncent au fur et à mesure ce qui se passe avec vos données. Et ils ont déjà parlé de la vente d'une très très grosse partie pour plusieurs dizaines de milliers d'euros à des gens qui font du phishing justement de ces données récoltées auprès de la DGFiP, volées auprès de la DGFiP.
1: C'est pas rien, effectivement.
2: C'est pas rien, et une fois que ça a été vendu, évidemment, ça sera évidemment rentabilisé, utilisé immédiatement et qualifié par des attaquants, moins forts, mais qui occupent une autre tranche ici dans le domaine de la cybermalveillance, c'est la tranche justement de phishing, de l'arnaque, etc., etc. Mmh. Et donc ils vont s'en servir immédiatement puisqu'ils ont investi de l'argent, et d'ailleurs, on voit les premiers résultats qui commencent à arriver.
1: Le véritable danger commence maintenant donc avec l'exploitation de ces données pour préparer de nouvelles attaques.
2: Pour préparer de nouvelles attaques, j'ai un exemple criant, ça m'est arrivé hier soir, sur le compte de 21h30, je reçois un mail sur mon mail personnel, c'est une application qui existe d'ailleurs, donc le nom de domaine est usurpé de cette application, et cette application m'annonce que mon abonnement, après une période d'essai, sera prolongé pour un montant de 60€ et quelques, cet argent sera prélevé sur mon compte, et là, c'est effectivement mon compte bancaire, donc l'IBAN qui est affiché dans le mail avec d'autres données de mon compte bancaire. Donc même moi, j'ai eu quand même un doute, donc je regardais, est-ce que c'est pas un de mes enfants par hasard qui s'est abonné à cette application, etc. Mm-hmm. Donc après plusieurs minutes, alors que c'est mon travail, je finis par comprendre que effectivement c'est un phishing. Voilà, donc c'est utilisé pour ce genre de choses. Quand un phishing aujourd'hui, c'est plus une veuve milliardaire qui meurt quelque part dans un pays exotique. Aujourd'hui, un phishing, il est qualifié, il se sert des données, des fuites de données pour être de plus en plus vraisemblable.
1: Eh oui, le phishing, c'est le risque principal, l'ingénierie sociale également. Qu'est-ce qui distingue ces attaques des arnaques plus classiques? C'est qu'elles sont un peu plus rodées, effectivement plus difficiles à distinguer. Si vous-même expert, vous avez des doutes et que vous mettez plusieurs minutes à résoudre le problème, c'est qu'effectivement, il y a eu un vrai perfectionnement au fil des ans.
2: Alors, il y a eu un vrai perfectionnement, puis, ce dont nous avons peur, c'est surtout l'effet d'accumulation. Parce que, typiquement, là, on parle de la fuite de la DGFiP. Très bien, ok. Il y a eu d'autres fuites, cet été d'ailleurs, le ministère de l'Éducation nationale, le cadastre, par exemple, un opérateur de téléphonie mobile l'année dernière, enfin, etc., etc., ça ne s'arrête pas. Au bout d'un moment, quand ces fichiers sont vendus, eh ben, ils sont bout à bout mis ensemble pour qualifier et profiler une personne en particulier. Quand ils vont s'attaquer à vous, ils vont s'attaquer avec un ensemble de données sur vous qui rendra en fait cette attaque terriblement vraisemblable. Et pour faire la différence, ça va être extrêmement difficile.
1: Si on reste donc sur ce piratage qui concerne la DGFiP, jusqu'où peut aller un escroc qui dispose des données fiscales réelles sur sa victime ?
2: Le pire aujourd'hui, encore un mail vous laisse un peu le temps de réfléchir. Bien qu'un phishing, évidemment, instaure toujours un caractère d'urgence. Quand vous recevez du phishing écrit, ce soit du SMS ou du mail, un des critères, c'est un caractère urgent. Cliquez ici, sinon vous serez prélevé, votre abonnement a expiré, cliquez pour renouveler, enfin, etc. etc. Donc, on cherche à instaurer un caractère d'urgence afin que la victime cesse de réfléchir et agisse dans l'urgence. Mais, ceci dit, quand vous recevez un message écrit, vous pouvez poser le téléphone, votre ordinateur, vous pouvez réfléchir, etc. Là, nous craignons vraiment des appels. Qui eux, ils sont très difficilement. C'est difficile de parer à ça. C'est humain, parce que vous allez recevoir un appel et là, il y aura vraiment un caractère urgent. Donc, ça peut être n'importe quoi. Enfin, je vais pas énumérer là les cas de figure, mais les scénarios sont extrêmement variés.
1: Oui, ça peut se présenter comme si ou comme ça. Bonjour, je vous appelle des impôts au sujet de votre prélèvement à la source. Si l'interlocuteur connaît effectivement votre taux ou votre adresse, comment avoir le réflexe de douter ? Généralement, peut-être les impôts ne sont pas censés vous téléphoner comme ça d'office. Il y a des messages qui peuvent arriver par la messagerie sécurisée plutôt, ou alors encore le passage par des courriers. Est-ce que le réflexe des appels déjà, c'est quelque chose qui devrait nous interpeller ? On n'est pas toujours contacté par téléphone par les impôts, non ?
2: Alors, si les impôts vous appellent, raccrochez. Voilà, clairement. Si votre banque vous appelle, raccrochez. Rappelez au numéro de votre banque que vous avez dans votre répertoire, rappelez au numéro que vous avez sur vos factures, vos relevés de compte, etc. L'administration fiscale, elle n'échange pas par téléphone avec vous. L'administration fiscale échangera avec vous uniquement par la messagerie sécurisée sur la plateforme de la DGFiP. Voilà, il n'y aura aucun, vous recevrez aucun appel d'un quelconque contrôleur fiscal. Mais encore une fois, qu'est-ce que nous craignons ? Vous recevez un appel, ça peut être un appel en 04 par exemple, pourquoi pas, il peut avoir ce genre de numéro de téléphone, donc extrêmement vraisemblable pour nous encore une fois, et ils vont vous assommer avec un ensemble de données sur vous. C'est-à-dire que l'appel ne va pas commencer en disant « il faut faire ça ». Non, pas du tout, l'action viendra après. D'abord, la personne énoncera un ensemble de données qui est à sa disposition, votre numéro fiscal, la composition de votre foyer, en disant qu'il y a peut-être un problème avec un de vos enfants, que quelque chose n'a pas été déclaré, etc., etc. Donc, vous voyez, c'est extrêmement qualifié. Et une fois qu'elle a fini d'énoncer tout ça, une fois qu'on est vraiment dans une situation où on n'est peut-être pas forcément en confiance, mais c'est quand même l'administration fiscale, on est quand même inquiet d'un éventuel contrôle, on est inquiet peut-être d'une éventuelle irrégularité, c'est à ce moment-là qu'il viendra la solution proposée par la personne en ligne, en disant, il y a effectivement un problème, mais si vous faites telle ou telle manipulation, on vous propose la solution. Et donc, forcément, c'est humain, c'est cognitif, le cerveau va chercher la solution à une problématique. Le téléphone fera qu'on n'aura pas le temps de réfléchir, et on fera cette action-là.
1: Eh oui, l'énumération de ces infos parfaitement exacte, ça doit être un signal d'alerte. Voilà, donc des éléments qui peuvent nous pousser à raccrocher ou à interrompre un échange. À l'inverse, qu'est-ce qu'un véritable agent des impôts ne vous demandera jamais par téléphone, par SMS ou par mail ?
2: Des informations sensibles justement, des informations bancaires éventuellement, ils ont ces renseignements-là figurent dans votre déclaration, si vous avez un compte bancaire en France ou à l'étranger, vous savez que dans la déclaration il y a des cases spéciales qu'il faut cocher, il faut déclarer, donc l'administration fiscale ne vous appellera pas pour en découvrant un compte bancaire par hasard, en disant mais vous ne l'avez pas déclaré, etc. Il faut déclarer ces informations-là. En temps et en heure, soit sur la plateforme numérique de la DGFiP, soit en papier, ceux qui le font encore. Mais en tout cas, on ne vous demandera jamais d'informations personnelles et encore moins bancaires.
1: Boris Brunel, expert en cybersécurité, est avec nous dans Les Experts. Appelez-nous, écrivez-nous, venez participer à cette émission. On se retrouve juste après Dominique Vincentier à Zupa di Muso.

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2: Nous sommes toujours avec Boris Brunel, expert en cybersécurité. On parle fuite de données, notamment après le piratage des impôts il y a quelques jours. N'hésitez pas à nous appeler, à nous écrire pour participer à l'émission. D'ailleurs, on prend sans plus attendre la direction du standard.
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2: On accueille Alain Joseph. Bonjour.
3: Bonjour, bonjour à tous. Voilà, ce matin, j'ai eu la surprise de recevoir un mail des impôts me disant que j'avais été piraté et que ma situation patrimoniale, les accès aux comptes bancaires, enfin tout ça avait été piraté. Donc je me demandais, comme j'ai pris une mission en cours, je me demandais ce qu'il fallait faire exactement. Ou s'il n'y a rien à faire, éventuellement.
2: Alors, Boris, un élément de réponse, peut-être pour essayer de rassurer notre auditeur ou de lui donner au moins quelques clés.
4: Salut, Oudé. Oui, en effet, oui. Ce mail vient des impôts, donc ils préviennent hein, les 678 000 personnes ou entreprises concernées par cette fuite.
3: Je suis parti par les chances, pour une fois que je suis tiré au sort.
2: Enfin, voilà. On se serait bien passé d'un tel tirage au sort, c'est vrai.
4: Et exactement. Donc on est prévenu au fur et à mesure de ces fuites-là. Les contribuables concernés vont recevoir un mail des impôts, effectivement. Maintenant, qu'est-ce qu'il y a à faire? Beaucoup de méfiance. Aucun échange avec les impôts par mail. Ça aussi, il faut se méfier de ça, parce que dans la mesure où les impôts vont envoyer des mails, là, ils ont prévenu effectivement que la DGFiP peut envoyer une série de mails, etc. On n'est pas à l'abri d'un phishing ici. C'est-à-dire que quelqu'un de malveillant se fasse passer justement par la DGFiP, en envoyant un mail, et en bas du mail, il y aura un bouton, voilà, vous êtes concerné par la fuite, cliquez ici.
3: Non, c'est pas le cas en tout cas.
4: Oui, là c'est pas le cas pour vous, mais ça peut arriver. Donc encore une fois, comme on avait dit au début de l'émission, pas d'échange avec la DGFiP, surtout pas d'échange par mail ou par téléphone. S'il y a un échange avec la DGFiP, c'est exclusivement par la plateforme sécurisée sur le site de la DGFiP, sur lequel vous vous connectez pour déclarer, etc. Donc uniquement ça. Ensuite, un appel surtout méfiant. Au téléphone, tout appel se prétendant votre banque, un contrôleur fiscal, que sais-je, enfin vous raccrochez.
3: Avec la banque, c'est plus facile, vous parlez corse avec votre interlocuteur.
4: L'affaire est réglée. Si ça pouvait être aussi simple que ça, voilà, c'est ça, ok. Mais il y a bien des cas où une banque peut appeler. Ils ont bien, enfin, il y a bien des succursales chez nous, mais par exemple, quand ils appellent, ça va être le centre de, enfin, ils vont se prétendre le centre de sécurité de la banque et le centre de la sécurité de la banque, malheureusement. Il n'est pas chez nous, hein. Il va être situé à Marseille, à Paris ou autre.
3: Bien sûr. Bon, ben écoutez, merci pour ces informations.
2: Merci à vous. Utiles.
4: Merci à vous.
3: Bonne journée.
2: Belle journée également. Bonne journée à toi et à Vedece. D'autres appels au standard, nous allons passer la parole à Maurice.
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2: Qui veut nous faire part d'une expérience, je crois. Bonjour Maurice.
5: Oui, bonjour. Il y a deux choses. Il y a une expérience récente donc de cet été. Qui concerne directement l'administration fiscale. Allô,
2: oui.
5: Vous m'entendez?
2: Ça peut aller, oui.
5: Oui, excusez-moi. Donc, il concerne directement l'administration fiscale. Et aussi, j'aimerais avoir l'avis de l'expert sur, disons, on va dire, une coïncidence de calendrier entre le fait que, pour simplifier, toutes les entreprises vont devoir passer à la facturation électronique standardisée par l'intermédiaire donc d'un tiers, c'est-à-dire d'une plateforme ou d'un prestataire pour simplifier qui va fournir la facturation dans les standards exigés. Donc le fait que cette fuite de données intervient au moment de ce passage. Donc plus généralement, je pense que pour l'avoir expérimenté donc cet été, je suis pas du tout une entreprise, mais je suis demandeur d'emploi, mais j'avais un numéro de Siret qui datait d'il y a longtemps et que je n'utilisais pas en tant qu'artiste. Et donc j'ai reçu ce mail qui me concernait pas, puisque ça, j'ai jamais fait de facture, mais j'ai quand même dû faire la démarche auprès de l'INPI. Ça a été compliqué, je passe sur les détails, parce qu'il faut aussi sécuriser le document. Et là aussi, il faut passer par un service tiers pour faire une signature électronique. Donc tout ça, c'est très compliqué pour certaines personnes qui n'ont pas forcément des facilités dans l'usage des outils numériques. Et donc, ma question, ce serait d'abord, qu'est-ce que vous pensez de cette coïncidence de calendrier? Et aussi, que ça va concerner, alors les entreprises, là, c'est au sens large. Donc, comme je viens de le dire, il y a des artistes peintres comme les entreprises proprement dites, les auto-entrepreneurs ou les plombiers, qui vont être aussi peut-être impactés. J'aimerais avoir votre avis là-dessus et éventuellement faire part si vous avez aussi des détails sur ce que j'ai été appelé, moi, par l'administration fiscale aussi. Mais,
2: d'accord, merci
5: voilà,
2: Maurice.
5: Bref, voilà.
4: Très bien, merci beaucoup pour la question. Alors, pour répondre dans l'ordre sur les hasards du ou les coïncidences du calendrier, là, je peux pas vous apporter des réponses parce que si on se base sur les dires de Zerobyte, là où les personnes qui se cachent derrière ce pseudo qui ont piraté la DGFiP, si on se base sur les dires, ils expliquent qu'ils ont fait ça parce que c'est facile. Donc, ils parlent pas ici d'un quelconque calendrier ou à l'approche de la facturation électronique. Alors maintenant, effectivement, qu'il y a énormément d'arnaques qui seront liées, et qui sont liées déjà, et qui sont en circulation pour les entreprises, à base du passage sur la facturation électronique. Effectivement. Mais à ce moment-là, vous êtes une entreprise, il faut se rapprocher de l'EPCI, de l'ancienne CCI de Corse, qui s'occupe de ce sujet-là, et qui le traite, et vous avez toujours un conseiller pour vous aiguiller, pour répondre à toutes les questions d'entreprise, ils sont là pour ça, ils font très bien leur travail là-dessus. Donc il y a zéro problème. Moi-même, je me suis adressé, parce que je dirige un cabinet de cybersécurité, pour ces questions-là, à la CCI, enfin à l'ex-CCI, le PCI aujourd'hui, qui a répondu à toutes les questions. Vous avez les comptables, vous pouvez vous reprocher de votre comptable qui a toutes les réponses à vos questions. Ce sont des professionnels qualifiés qui sont là pour aider les entreprises, qui sont en contact d'ailleurs permanent avec la DGFiP, etc. Donc ils font la relation entre les entreprises et les administrations. Donc ils vont répondre à ces questions-là. Ils nous évitent de tomber justement dans une arnaque, encore une fois, cliquer sur un mail, pseudo-mail de la DGFiP, en disant, vous avez toujours pas déclaré une plateforme, une PDP, vite, cliquez sur le mail, sinon vous serez immédiatement redressé, etc. Voilà. Donc maintenant, et puis pour la dernière question, encore une fois, sur l'appel, on va se le tenir pour dit maintenant, tout appel d'une administration, il doit être immédiatement raccroché. Malheureusement pour eux, parce que des fois, ça peut passer par les appels, etc. Mais malheureusement, aujourd'hui, on est dans un niveau de confiance qui est de zéro. Donc, si vous recevez un appel d'une administration, encore une fois, c'est malheureux, parce que ça peut ralentir certains dossiers, etc. Mais même si c'est un appel légitime, il vaut mieux raccrocher ou éventuellement rappeler une administration à un numéro que vous connaissez, qui est dans l'annuaire, qui est dans vos documents envoyés par votre banque, l'administration fiscale, la CAF, la CPAM, etc., plutôt que de tomber dans une arnaque et perdre, malheureusement, souvent, la totalité du contenu de son compte bancaire. Il faut vraiment agir avec une méfiance extrême à partir de maintenant.
5: Moi, ils m'ont appelé, en l'occurrence, c'était apparemment pas une arnaque, c'était juste pour m'expliquer la démarche, mais ensuite, la démarche de la... que ça passait par une plateforme tiers, qu'il fallait choisir dans une jungle de choix. Et donc je pense que là aussi il y a une comme vous avez dit tout à l'heure, une opportunité, disons, pour les personnes malveillantes. étant donné que c'est aussi, entre guillemets, de plus en plus facile de fabriquer un faux site qui peut prétendre fournir une prestation, par exemple, à la facturation électronique ou même la signature sécurisée ou d'un document administratif, sous prétexte de facturer la prestation, par exemple 60 euros pour signer un document, c'est un des exemples de tarifs. Il y a aussi des plateformes qui le font gratuitement, je le précise pour les personnes qui en auraient besoin dans les jours, dans les jours qui viennent. Et donc, je pense que d'une façon générale, pour terminer, le fait, je trouve assez, ça pourrait se faire vraiment différemment. Il y a une forme de normalisation, de standardisation, qui est quasiment une obligation d'achat. Et il n'y a pas assez de clarté de la part des administrations en général. Il n'y a même pas assez de formation. Moi-même, je suis demandeur d'emploi et je propose aux administrations jusqu'à maintenant sans succès, parce que je suis infographiste multimédia et j'ai aussi travaillé en tant que TIS pour aider les gens à se servir des outils numériques.
2: Oui.
5: Donc j'aimerais pouvoir faire ces formations-là pour sensibiliser les gens au risque de l'usage des outils informatiques. Donc il y a une formation qui manque en général.
2: Bien.
5: Aussi bien auprès des entreprises, je ne dis pas que rien n'est fait, bien sûr, il y a des efforts qui sont faits dans ce sens, mais c'est insuffisant par rapport au risque. Et donc pour terminer, je pense que cette tendance de standardiser et surtout d'être obligé de passer par des plateformes tiers, ça augmente les risques. La réponse à ces risques, notamment la formation, l'information, n'est pas à la hauteur. Voilà, c'est ce que je voulais dire.
2: Très bien, merci Maurice, merci pour ce témoignage.
5: Merci.
2: Et bonne journée.
5: Au
2: merci, au revoir. Une question sur WhatsApp, Boris, de Sabine. Est-il plus prudent de modifier nos mots de passe d'accès sur le site d'accès aux impôts et voire plus ?
4: Alors, il est plus prudent aujourd'hui d'utiliser France Connect pour se connecter à tous les services numériques. Voilà, clairement, vous avez les identités numériques, je vais pas les énumérer, il y en a plusieurs. Il est quand même plus prudent de se connecter aujourd'hui avec France Connect. Donc vous avez une application qui est installée, il y a une double authentification dessus, il faut rentrer un code ou éventuellement l'empreinte de votre doigt ou éventuellement de la biométrie votre visage, etc. Donc voilà, on n'a plus de mot de passe à retenir. Clairement. Maintenant, il est plus prudent de modifier vos mots de passe à chaque fois qu'il y a une fuite. Là, la DGCP nous explique qu'il n'y a pas eu d'accès à des mots de passe, etc., de la plateforme. Donc, j'ose espérer qu'ils sont stockés d'une façon chiffrée et hachée en mémoire des serveurs de la DGCP, qui ne sont pas stockés en clair. Au-delà de ça, dès qu'il y a une fuite, modifiez vos mots de passe. Et dans tous les cas de figure, soyez extrêmement attentifs d'une façon générale à vos mots de passe. Donc il y a des règles très très simples qui s'appliquent, mais qu'il faut vraiment appliquer, parce que malheureusement, le mot de passe, très souvent, en absence de double authentification, le mot de passe très souvent est le seul rempart entre vos données personnelles et Internet et les attaquants. Donc le mot de passe, il doit vraiment être on doit porter une attention particulière au mot de passe. Il y a des règles très simples. Jamais un mot de passe réutilisé sur plusieurs sites. Pourquoi ? Parce que quand un site tombera, il y aura une fuite, il y a directement votre mot de passe sera associé à votre mail quand ce fichier sera acheté par les attaquants, ils vont aller sur d'autres plateformes et essayer évidemment le couple mail-mot de passe ailleurs. Donc un vendeur de chaussures a fait fuiter sur Internet des mots de passe et qu'il les stockait pas à l'état de l'art ou qui est dans un pays exotique où il n'y a pas de réglementation en cybersécurité, malheureusement, si vous utilisez le même mot de passe pour les impôts, si vous perdrez immédiatement l'accès à vos comptes. Pas le même mot de passe partout. Ensuite, aujourd'hui, c'est un minimum de 12 caractères alphanumériques avec des caractères spéciaux qu'on utilise, parce que sinon c'est trop facile à casser. Et la dernière recommandation, c'est arrêter avec les mots de passe qui ont une entropie faible. Entropie, ça veut dire la devinabilité d'un mot de passe. Typiquement, moi je m'appelle Boris Brunel, je suis, enfin, je, j'ai trois enfants et j'ai un chien qui s'appelle comme ça. Si je compose mon mot de passe à base de mon nom, du prénom de mes enfants, du nom de mon chien et de la date de naissance d'un de mes enfants, ce mot de passe aura une devinabilité très facile. Parce qu'on va le qualifier, enfin, avant de s'attaquer à moi, on ira voir sur les réseaux sociaux qu'est-ce que je représente, est-ce que j'ai des enfants, forcément je posterai une photo du gâteau d'anniversaire d'un de mes enfants à un moment donné, on va relever les dates de naissance, puis ensuite tout ça ira dans un fichier, et au bout d'un moment, un logiciel, il va nous donner plusieurs dizaines, plusieurs centaines, ou plusieurs milliers de possibilités de mots de passe à base de ces informations-là. Donc un mot de passe ne doit pas être facilement devinable et composé des informations qui sont publiques, même s'ils sont assemblés ensemble. Voilà, donc 12 caractères minimum, jamais le même mot de passe partout, et mot de passe différent pour tous les services, et faites attention à la devinabilité de votre mot de passe.
2: C'est vrai qu'on a malheureusement beaucoup ce réflexe-là pour ce qui est de la composition de nos mots de passe, mais il faut donc changer nos habitudes et c'est bien normal. Prudence et vigilance. Boris Brunel, vous restez avec nous, on se retrouve dans quelques instants pour la dernière partie de notre émission. À tout de suite.
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2: Juste une information concernant les collectes de l'établissement français du sang, les collectes mobiles de cette fin de semaine avec deux rendez-vous qui vous sont donnés aujourd'hui à Portich, la CCAS Marinka depuis 9h et jusqu'à 14h et enfin dans le bus de l'EFS Place des Portes à Saint-Florent à partir de 10h et jusqu'à 14h ce jeudi.

0: utiliser donc les données fiscales à Excel récupérées sur les réseaux sociaux ou lors d'autres fuites de données, c'est là aussi que le danger croît un peu plus. Hein.
1: Bah, c'est ce cumul, hein, le fameux cumul. Au bout d'un moment, on a tellement de renseignements sur une personne qu'on peut se permettre n'importe quel scénario, tout simplement, quand on l'appelle ou quand on envoie un SMS, etc. Donc, si je sais que vous avez un enfant, bah, je vais vous appeler. Prétendant je suis, j'en sais rien, pompier, médecin, la police, enfin, etc. J'ai le nom, le prénom des enfants, j'ai la composition de votre foyer, j'ai votre numéro fiscal, donc au bout d'un moment. Je vais juste vous raconter une histoire qui nous est arrivée, et peut-être ça parlera un petit peu plus aux auditeurs. Il y a un petit moment de ça, une salariée d'une entreprise que nous avons en gestion qui nous appelle et qui nous dit, bah, écoutez, voilà, il m'est arrivé ça, est-ce que vous pouviez faire quelque chose? Et qu'est-ce qui est arrivé à la dame? Elle reçoit, en plein milieu de l'après-midi, un appel de prétendument de sa banque, hein, du service de sécurité de sa banque, voilà, en expliquant, la personne se présente en tant que responsable de sécurité, il lui dit, bah, classiquement, voilà, madame, j'ai un problème sur votre compte, etc., etc., donc il faut faire quelques manipulations pour régler le problème. Et elle a quand même le réflexe de dire, mais attendez, comment je sais que vous faites partie de la banque, etc. Et là, elle lui dit, écoutez, il n'y a aucun problème, j'ai accès à votre compte. Bah, par exemple, un des derniers virements reçus sur votre compte était de 1 800 €, 66,45 centimes. Et là, effectivement, bah, c'est le montant de son salaire qu'elle reçoit. Tous les mois. Donc, bon, naturellement, elle fait malheureusement confiance, elle fait les manipulations, elle perd 3 400 € en moins de 5 minutes de virement. Donc, à l'époque, c'était impossible de les rappeler, parce que, voilà, fait par elle-même, et confirmé, donc, voilà. Et elle est catastrophée, elle nous appelle, bon, on peut malheureusement rien faire, enfin, on lui a prodigué quand même quelques conseils. Maintenant, une simple question, comment la personne a su pour le montant de son salaire. Bah, tout simplement parce qu'à l'époque, son employeur lui a envoyé la fiche de paye par mail et son mail était piraté.
0: Ah.
1: Donc elle utilisait le même mot de passe partout, donc on a enquêté très rapidement, on a compris, et malheureusement le mot de passe de sa messagerie était très faible, ils sont rentrés sur sa messagerie, sans faire d'action, ils ont attendu, et bah, il y a une fiche de paye qui est arrivée, ils ont regardé le montant, ils ont regardé la banque, ils ont tapé, enfin il y a eu les Liban, hein, sur le, voilà, là où ça a été viré sur tel compte, bah, ils l'ont appelé avec le montant, donc vous voyez, des fois il suffit pas de grand chose, voilà, pour voler de l'argent, donc là on parle quand même d'un montant extrêmement important, hein, plus de 3 000 €,
0: C'est énorme.
1: C'est énorme. C'est un trou dans le budget qui est énorme. Donc, imaginez avec les informations dont ils disposent maintenant, de quoi ils vont être capables dans les jours, semaines et mois à venir.
0: Ça fait peur, effectivement, avec notamment des techniques qui se renforcent. On le disait, notamment aussi l'IA. L'intelligence artificielle aussi qui rentre en ligne de compte, les escrocs peuvent désormais peut-être rédiger des mails quasi parfaits, sans les fameuses fautes d'orthographe qui permettaient de nous mettre la puce à l'oreille. Il y a ces appels téléphoniques préparés par IA avec des interlocuteurs qui sont capables de tenir une conversation beaucoup plus naturelle. Et puis alors, le clonage vocal, ça aussi on peut en parler, c'est quelque chose qui doit nous interpeller. On entend le son de votre voix, d'ailleurs on peut la reproduire, et ça peut aussi causer des problèmes.
1: Ouais, le clonage vocal arrive de plus en plus, ouais, c'est quelque chose qui va monter en puissance sur voilà les 2-3 années qui suivent avec la montée en puissance de l'IA en général. On l'utilise tous aujourd'hui, mais le clonage vocal, en fait, en attendant une simple phrase, à une phrase suffit, voilà, la phrase que je viens de dire suffira à cloner votre voix et ensuite à faire dire n'importe quoi à l'IA avec votre voix. Donc là encore une fois, on peut recevoir l'appel d'un prétendu proche qui a un problème, voilà. Donc, encore une fois, bon, enfin, le critère principal de tout ça, c'est toujours une réflexion, une méfiance. Pour pas que vous réfléchissiez, les attaquants vont instaurer toujours un caractère urgent. Quand vous recevrez un appel, il y aura toujours un problème. Toujours un problème et qu'il faut de préférence régler immédiatement. Donc voilà, aujourd'hui, bah, pour se prémunir de ça, on pose le téléphone, on arrête d'être dans l'urgence, on ne court pas, on ne répond pas, on attend, on réfléchit. Éventuellement, on appelle un proche, on demande un conseil à un proche. Voilà, ici c'est arrivé. Bah, il y a les plateformes qui sont là pour vous aider, cybermalveillance.gouv.fr.

0: en Corse pour les entreprises et les collectivités, il y a le CESEUR aujourd'hui qui fonctionne et qui marche très bien. Donc vous pouvez, les entreprises, enfin on parle peu des entreprises, mais effectivement ils font partie de cette fuite de la DGFiP, hein, avec les sirènes et quelques données fiscales notamment. Donc les entreprises seront aussi attaquées. Donc il y a des gens pour vous aider, il y a des plateformes pour se sensibiliser. Faites un tour sur cybermalveillance.gouv.fr. C'est une plateforme qui propose beaucoup de sensibilisation, qui traite beaucoup de sujets, qui traite pas mal d'actualités. Voilà, il faut faire un tour dessus. Il faut vraiment se saisir du problème. Moi, je veux juste, voilà, encore juste une petite histoire. Oui. Je lis beaucoup les réseaux sociaux, etc. Donc là, récemment, avec la fuite de la DGFiP, il y a énormément d'articles. Hein, donc toute la presse s'emparait de l'affaire, etc. Et donc moi, ce qui m'intéresse, c'est lire les commentaires. Des personnes qui sont sur les réseaux sociaux, sous les articles, et malheureusement, c'est vraiment pris à la légère. C'est-à-dire que les gens rigolent de la fuite énormément, etc., en disant l'État, c'est fait. Très bien, l'État s'est fait avoir et l'État a perdu nos données. Ça, je ne conteste pas, il n'y a aucun problème. Par contre, le point important ici à retenir, c'est que l'État a perdu vos données.
1: Eh oui.
0: C'est nos données, c'est vos données. Donc voilà, c'est encore une fois, c'est pas vraiment sujet à plaisanterie ici, parce que c'est vos données, c'est les données de vos enfants, c'est les données de vos proches qui sont dans la nature aujourd'hui. Et quand on reçoit un appel, qu'on répond à cet appel-là et qu'on se fait embarquer plusieurs milliers d'euros sur son compte bancaire, qu'il est les trois quarts du temps impossible à faire revenir, là malheureusement, voilà. Donc il faut prendre peut-être les choses un petit peu plus sérieusement, vraiment. Voilà, se saisir de cette problématique-là, être beaucoup plus méfiant, vis-à-vis de toutes les plateformes. Je ne parle pas d'ici uniquement des plateformes d'État qui tombent les unes après les autres, malheureusement. Mais aujourd'hui, n'importe quelle plateforme, quand nous allons acheter n'importe quoi sur Internet, on a tendance à envoyer énormément de données, on nous pose des questions, on répond, il y a des formulaires à la rallonge. Quand on va inscrire notre enfant à un sport, il y a des formulaires à rallonge. Répondez pas à toutes ces questions. Pour inscrire un enfant au sport, il y a un certain nombre de questions réglementaires et autorisées. Des questions qui sont trop intrusives. Ne répondez pas à ces questions. Refusez de donner vos données. Vos données, c'est votre bien, ça vous appartient. Donc, il faut réellement se pencher sur cette question-là, se sensibiliser un petit peu plus, parce qu'aujourd'hui, tout est numérique. On ne peut plus s'en passer. Et la question de sécurité, moi, je reste confiant, parce qu'on a su le faire pour l'automobile, on a su le faire pour le bâtiment. Donc aujourd'hui, il y a des systèmes d'alarme, des systèmes anti-incendie, des airbags, etc. On arrivera peut-être à le faire aussi pour tout le reste.
1: Il faut l'espérer. Merci en tout cas, Boris Brunel, d'avoir été avec nous avec une émission encore une fois très instructive. Une belle journée et à très bientôt sur RCFM. Au revoir.
0: Merci Michael, au revoir.
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4: Pour vos vacances, vous avez décidé peut-être d'emmener votre boule de poêle et le train est une excellente option. C'est plus écologique et moins angoissant que la soute d'un avion. Mais attention, embarquer avec son animal ne s'improvise pas comme on prendrait une simple valise. Le docteur Pierre Fabing nous donne le mode d'emploi du voyageur à quatre pattes parfait.
5: C'est un moyen de transport génial, mais qui demande un peu d'anticipation. Première chose, pour la SNCF, votre animal est un passager. Il lui faut impérativement son propre billet. La bonne nouvelle, c'est que la tarification a été simplifiée ces dernières années. Comptez un tarif forfaitaire, en général autour de 10 euros selon le train, que vous ayez un Maine Coon ou un Terre-Neuve. En revanche, si le prix est fixe, les conditions à bord sont radicalement différentes selon le gabarit de votre compagnon.
4: Justement, quelles sont ces règles à bord? Un petit Spitz ne voyage pas de la même manière qu'un Golden Retriever, j'imagine.
5: Exactement, l'installation dépend de la taille. Pour les petits animaux, chats, petits chiens, lapins, ils doivent obligatoirement voyager dans un sac ou une caisse de transport fermée, placée sur vos genoux ou à vos pieds. Pour les chiens plus grands, ils doivent rester à vos pieds, tenus en laisse et surtout porter une muselière pendant l'intégralité du trajet. C'est d'ailleurs la cause numéro un des drames en train. Le propriétaire met la muselière pour la toute première fois sur le quai de la gare. Le chien panique, essaie de l'arracher et le voyage devient un enfer. Une muselière doit s'apprendre des semaines à l'avance, à la maison, avec des friandises, pour devenir un objet positif et familier.
4: L'anticipation, c'est donc la clé. Et pendant le trajet de 4 heures en lui-même, comment on gère le stress, le mal des transports ou l'envie de faire pipi?
5: Alors, pour le chat, vaporiser des phéromones apaisantes dans la caisse 15 minutes avant de partir et placer une alaise absorbante au fond au cas où. Surtout, n'ouvrez jamais la caisse dans le wagon. Un chat effrayé est inattrapable. Pour le chien, la règle d'or, c'est la très longue balade avant d'arriver à la gare. Un chien fatigué qui a fait tous ses besoins dormira profondément. Ne le nourrissez pas juste avant le départ pour lui éviter le mal des transports, mais l'hydratation reste vitale. Prévoyez une gamelle pliable pour lui proposer de l'eau. Et enfin, détail méconnu, la présence de votre animal est légalement soumise à la tolérance des autres voyageurs. Si votre voisin de siège est très allergique, le contrôleur peut vous demander de vous déplacer.
4: Merci beaucoup Dr Pierre Fabang. À suivre le flash de Mathieu Bourigne et puis 10h-11h, les Girandoloni. Aussi Eric Mattei et Manuelo.

0: Écran Total, Benjamin Biolay sur RCFM. En Total, à la rencontre de Marc-Florian Santé, le digne successeur du Café Saint-Jean créé par son père dans les années 80. Présentation de l'histoire de ce paquet de café à la couleur orange que vous avez peut-être aperçu dans les rayons de votre épicier ou supermarché. Rendez-vous à Herbageau, à Bastia, n'est-ce pas, Anto?
1: Ça vous voulez. En effet, je suis avec Marc-Florian du côté du Café Saint-Jean à Bastia. Bonjour Marc-Florian.
2: Bonjour.
1: Bienvenue sur RCFM pour nous parler de votre histoire familiale, parce que ce Café Saint-Jean, c'est une histoire donc de tradition et de génération.
2: Tout à fait, donc c'est une entreprise familiale que mon père a créée. Il a lancé l'aventure en 81 à Bastia. Donc aujourd'hui, je suis la deuxième génération. J'ai repris il y a maintenant un peu plus de 4 ans l'entreprise familiale. Voilà, pour essayer de faire continuer cette belle entreprise et d'amener ma patte et de développer en modernisant tout ça.
1: Alors au départ, vous ne deviez pas forcément prendre la suite, hein.
2: Non, alors pas du tout. Moi, j'étais bien loin du café, bien loin de Bastia, puisque je suis parti à mes 17-18 ans sur le continent pour faire des études orientées plutôt vers les maths. J'ai poursuivi ma carrière professionnelle après jusqu'à mes 30 ans entre Lille et Paris, et un petit peu à l'étranger, en étant consultant auprès de directions financières. Et à 30 ans, l'âge de mon père avançant, l'entreprise qui allait petit à petit s'arrêter, moi voyant quand même dans les grandes métropoles, par exemple à Paris, le marché du café qui prenait des tournures qui me plaisaient, très orienté sur la qualité, le produit, je me suis dit, il y a quelque chose à faire chez moi, il y a quelque chose à faire avec cette histoire familiale, ce qu'avait commencé mon père. Et voilà, je me suis senti à 30 ans de tout plaquer à Paris, de rentrer et de me lancer ce grand défi de poursuivre.
1: Parce que si vous ne l'aviez pas fait, est-ce que quelqu'un l'aurait fait ?
2: Je ne sais pas si quelqu'un l'aurait fait. On ne peut pas connaître le futur en se disant si ça s'était passé autrement. Ce dont je doute fortement, c'est que si ça n'avait pas été repris par, on va dire, la deuxième génération, par la famille, je pense que si ça avait été fait, ça aurait été fait autrement. Je suis pas sûr qu'on aurait gardé cet ancrage vraiment local, authentique, toujours fait à Bastia, à la manière artisanale, comme il a commencé il y a 40 ans. L'orientation qui se voit souvent dans ces entreprises qui sont rachetées, c'est une délocalisation de la production, quelque chose qui est fait sur le continent ou à l'étranger, beaucoup plus industriel. On vient, on met un nom, on colle une étiquette Bastia et on vend. Donc ouais, j'ai un gros doute qu'on aurait continué sur le même modèle.
1: Parce que hors antenne, on avait une petite discussion autour de l'insularité. C'est vrai que la Corse, elle fait vendre.
2: Alors la Corse, donc ça c'est bien. Je pense qu'on a aujourd'hui une image en termes de produits, d'artisanat, qui est souvent synonyme de qualité. On a progressé, je pense, dans énormément de domaines, agricoles, d'artisans. Donc aujourd'hui, c'est une force. Mais j'ai vraiment cette vision qu'il faut la respecter, il faut l'honorer, et il faut rendre à la Corse ce qu'elle nous donne. Donc on bénéficie de son image. On voit les touristes qui affluent chaque année, la Corse elle plaît, et pour moi il faut pas trahir ça, il faut continuer à faire les choses de manière authentique, sincère, avec transparence, qualité, et nous aussi à notre petite échelle contribuer à cette image et amener notre pierre à l'édifice pour faire toujours progresser notre territoire.
1: Alors en tout cas le café Saint-Jean, il a cette image. Alors je ne sais pas si c'est le bon terme, mais ce paquet orange, il donne envie. Il est beau. on a envie de l'acheter quand on le voit dans les points de vente.
2: Alors ça, c'est vrai que c'est une très très grande force, ce paquet orange. D'ailleurs, moi parfois, il y a des gens qui, quand je dis « Ah, tu t'occupes de Café Saint-Jean ? Ah, le paquet orange !» Parfois, on connaît plus le paquet orange que le nom. Ça, c'était vraiment une idée de mon père il y a 45 ans, quand il a lancé l'entreprise. C'était vraiment au début, la seule réflexion, c'était de se dire véridique, il fallait une couleur qui se voit dans les rayons et qui tranche. Bon, le café... Il y a la couleur rouge qui est connue dans le café avec des marques industrielles bien connues. Le bleu pour le déca, le vert pour le bio. Bon, qu'est-ce qu'il n'y a pas? L'orange, ça se voit bien. Et depuis, c'est vrai que c'est devenu vraiment une part majeure de notre identité. Et surtout, aujourd'hui, c'est devenu une couleur qui est très connotée Bastia. Mine de rien, le hasard et l'histoire a bien fait la chose pour nous parce que c'est une couleur méditerranéenne qui colle parfaitement à notre identité et elle est toujours restée. La question ne se pose même pas quand même quand on doit retravailler légèrement notre packaging, nos emballages. La couleur orange, c'est le premier élément qui reste.
1: On va dans quelques instants avec vous rentrer un peu plus dans l'histoire de ce café Saint-Jean. Restez avec nous, on est sur RCFM dans les Durand de l'Aune aujourd'hui.
0: Merci Anto, à tout de suite. On continue en musique, in the heat of the night.

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8: Poursuite de la découverte du café Saint-Jean, Marc Florian Santé au micro d'Antonio Licelli.
9: Oui, tout à fait. On est toujours au Café Saint-Jean à Bastia avec Marc Florian qui est donc le digne, je dirais, successeur héritier de cette marque historique. L'histoire, justement, elle a commencé dans les années 80 pour votre père ?
10: Oui, c'est ça. Alors, l'idée, enfin, la formation de mon père, tout se met en place sur l'année 1980, mais la marque vraiment est lancée en mars 1981. Les premiers emballages Café Saint-Jean, les premiers cafés sortent de la rue Colonnet, là, à Saint-Joseph. Rapidement, ils déménagent dans le quartier de la gare pour s'installer donc au lieu où on est toujours présent ici, dans les années 85-86, au lieu dit Pastorage, à Herbajol. Et donc voilà, c'est ici qu'on vous reçoit et qu'on est toujours présent.
9: Ah, il y a plusieurs torréfacteurs en Corse. Hein. Je pense notamment au café d'Irousse, le Bon Café. Vous êtes nombreux en Corse à faire de la torréfaction ?
10: Alors, on est de plus en plus nombreux. Il y a des entreprises qui se lancent. Alors, il y a les historiques, hein, le Bon Café à Irousse en Balagne, qui est une institution. Et on a des cafés qui sont présents en grande surface. On est 3-4 présents en grande surface à torréfier à cette échelle-là, on va dire. On a des cafés de spécialité qui se créent et qui prennent cette nouvelle vague du café vraiment sur d'autres teintes, des teintes qu'on retrouve dans des coffee shops par exemple. Et donc là-dessus, on a la création de plusieurs entreprises depuis quelques années. Donc c'est un secteur quand même qui est dynamique. L'artisanat sur le café en Corse est dynamique, on a vraiment des nouveaux acteurs. Et je pense que ça va tirer toute la filière vers le haut.
9: Alors, est-ce que le café, c'est tendance ?
10: Alors le café, c'est tendance en tout cas. Alors c'est à la fois tendance et c'est un produit qui a pas toujours été consommé, mais qui a traversé le temps. Alors avant, il faut savoir que c'était un produit de luxe, hein, réservé aux élites, comme le chocolat, qui est rentré dans un produit de grande consommation. On voit qu'il y a des hausses de prix aujourd'hui, on est peut-être face à un vrai changement de marché, parce que peut-être que autant de consommation de café, c'est difficile à soutenir pour la planète, pour les pays producteurs. Donc le café, c'est toujours c'est un produit qui est très très consommé, mais qui est soumis à des tendances. Il y a une vision très moderne du café, avec des cafés beaucoup plus acides, des torréfactions plus légères, qui s'appuient sur des grains plus luxueux, entre guillemets, plus nobles, donc bien plus cher. Aujourd'hui, on a des tasses, vous allez dans des coffee shops, vous pouvez avoir des tasses de café à 6, 8, 10, 20 euros le café, des cafés à 6, 700 euros le kilo. Donc, il y a une tendance du café, et comme pour tout marché, je pense qu'un marché qui se porte bien, c'est un marché qui a une filière de pointe, on va dire, qui a la pointe de la tendance, qui évolue, qui amène des changements de mode de consommation, des changements dans la manière de penser, derrière une consommation beaucoup plus large qui est faite pour tout un chacun et où tout le monde peut s'y retrouver. Et aujourd'hui, c'est vraiment ce qui se passe dans le café avec plusieurs vitesses. Et je pense que c'est vraiment le signe qu'on est sur un marché qui avance.
9: Est-ce que c'est facile pour alors, je dirais un jeune entrepreneur, et après, bien sûr, votre histoire, est-ce que c'est facile d'exister, justement, dans ce marché du café en Corse?
10: Alors, je dirais facile, assurément non. Non, c'est très difficile, mais on a des atouts en Corse. Je pense qu'on a vraiment cet avantage que si on travaille bien, si on respecte le produit, qu'on respecte le client, en étant local, en travaillant ici, je pense qu'on a un vrai atout à exploiter. On a globalement une clientèle qui nous suit, qu'on est content de retrouver chaque année quand on fait des animations, des dégustations, des marchés de Noël. On sent qu'il y a quand même un engouement et que les gens sont à la recherche de bons produits locaux. Après, ça vient pas sans son lot d'inconvénients forcément. La Corse, c'est un territoire qui est peu peuplé, qui est difficile à travailler, avec une population qui est peu dense, hein, qui est très éclatée sur le territoire. Donc forcément, c'est beaucoup d'heures de travail pour toucher tout le monde. C'est d'énormes contraintes économiques, le coût du transport. C'est toutes les contraintes qu'en fait, je pense, chaque entrepreneur va vous dire en Corse, qui viennent rendre notre quotidien plus difficile. Après, je pense que nous, on est d'ici, on sait où on met les pieds, on sait dans quoi on s'engage. Et je pense que si on est prêt à faire les efforts, si on travaille énormément, si on met beaucoup de qualité dans ce qu'on fait, pour moi, il y a vraiment de quoi ici faire quelque chose de très très bien.
9: Marc Florian Santelli avec nous. Dans quelques instants, on poursuit cette discussion pour une troisième et dernière partie consacrée au Café Saint-Jean. Ah bah si, évidemment.
8: Sicuramente. A dopo, Anto. Dans quelques instants, votre agenda, mais avant cela, Stefano Gasalt in Cupianello.

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1: Avec encore pas mal d'événements qui vous attendent aujourd'hui, notamment le lancement du Festival Culturale d'Urtaga. Urtageimo, du 20 au 23 août, c'est donc le lancement ce jeudi, avec pour la première soirée le groupe I Messaggeri, qui se produira donc du côté d'Avuntanavit, un concert à ne pas manquer. Les rencontres de musique classique et contemporaine de Calenzane, avec encore une fois de très beaux moments, notamment à 11h à Calvi, du côté de la cathédrale Saint-Jean-Baptiste, concert autour des 7 dernières paroles du Christ de Haydn et de Mozart, avec un quatuor à cordes. À 19h30 à l'Auditorium de Pigne, à Symphonie de Chambre, un programme consacré à la musique classique. Également à 21h à Calvi, en l'église de la Miséricorde, concert du groupe La qui fait dialoguer polyphonie corse, instrument traditionnel et influence méditerranéenne. À Corté, à 21h, rendez-vous avec l'Aliouette, jeune groupe corse qui mêle langue corse, composition originale et sonorité actuelle. Dans le Cap Corse, à Cagnano Domaine, Terra di Gattogna, Porticciolo, Les Mantini seront sur scène à 21h pour une soirée placine sous le signe du chant, de la magagne donc, et de l'humour. À Calenzana, toujours pour les rencontres musicales, à 21h30, à la chapelle Santa Cristituta, Canto Intimo avec la soprano Amelita, tient quatuor à cordes, le spectacle revisite les mélodie du patrimoine corse à travers l'écriture lyrique. À Venaco, place au cinéma avec Ciné Impaese, un rendez-vous proposé par Girando Libre et l'Alba, c'est ce soir. Et puis la Meute Comédie Tour, avec encore une très belle soirée qui vous est proposée par la troupe de Charlie Montiner, qui sera du côté des Tamaris à Lille Rousse à 21h30 avec Pablo Caio, Milou Daris, Thomas Santarelli, Benjamin Baptiste Faujanet, Julie Sansonnette et donc Charlie Montiner qui est sur scène.
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1: Dernier détour dans le Girandolone et par le Café Saint-Jean à Bastia avec vous, Antonio Iceli.
3: De retour pour ce Girandolone, en effet, sur RCFM. Alors, Marc Florian, moi, ce que j'aimerais quand même savoir, c'est derrière, en fait, ces jolis paquets orange du Café Saint-Jean, qu'est-ce qu'on retrouve ? Comment, en fait, opère la magie?
4: Alors oui, c'est vrai qu'on parle beaucoup Café Saint-Jean. Maintenant, il faut savoir un peu ce qu'on y fait exactement. Alors, déjà, nous, là, on est dans notre vraiment atelier de torréfaction. Donc, ce qu'on retrouve déjà, les sacs, peut-être que certaines personnes vont voir de quoi on parle. On a des sacs en toile de jute de 60 à 70 kilos qui sont en fait des grains crus, des grains de café vert qui viennent directement, donc des pays producteurs, parce que la Corse n'a pas de culture caféière, comme nulle part en Europe continentale. C'est un produit qui est un produit tropical, de pays tropical, donc on va dire Amérique latine, Afrique, bande centrale et Asie du Sud-Est, Inde, Indonésie, Vietnam. Donc nous, voilà, on reçoit les cafés qui sont importés de ces pays-là. On choisit nos grains, on les sélectionne, on prend vraiment ce qui nous convient selon les recettes qui ont été élaborées et affinées sur ces quatre décennies, que derrière on va venir torréfier. Donc torréfier, c'est vraiment cuire le café pour passer du grain cru, blanc, un peu verdâtre, qui est très dur comme de la pierre, qui n'a pas d'arôme, pas d'odeur, à ce grain marron que tout le monde connaît, qui est plus gonflé, qui a une odeur, qui peut s'effriter plus facilement. Et donc on va le torréfier dans cette machine qu'on voit là, qui est la même que lorsqu'on s'est installé ici il y a plus de 40 ans. Donc on la rénove, hein, vous inquiétez pas, entre-temps on l'entretient, on la bichonne bien. Donc nous, on va torréfier chaque origine séparément, le Brésil, la Colombie, pour respecter chaque profil de torréfaction, avoir vraiment ce qu'on veut, parce que chaque grain va se cuire de manière différente, il n'a pas les mêmes caractéristiques, les mêmes tailles, les mêmes degrés de torréfaction nécessaires. Et donc, une fois qu'on a torréfié nos grains, on va passer à l'assemblage. On parle souvent donc de blend ou d'assemblage de café, pour dire qu'on mélange plusieurs origines. Donc dans un paquet, vous avez plusieurs origines qui se retrouvent. Ça nous permet d'avoir des cafés qui sont un peu plus consensuels, plus équilibré, souvent un peu plus rond. Parce que chaque origine de café, on va dire chaque terroir, c'est un peu comme le vin, elle va avoir ses propres caractéristiques. Si on vous prenait vraiment des pures origines à la pure plantation, c'est des cafés qui sont souvent plus dans une direction gustative, plus dans une autre. Donc c'est des cafés qui conviennent moins au grand public. Donc nous, ce qu'on va proposer, ce sont des assemblages qui vont nous permettre de proposer les cafés dont vous avez l'habitude. Et voilà, sur des recettes qu'on a depuis des décennies, qu'on affine toujours, qu'on travaille, parce que le café, c'est un produit vivant. Différentes récoltes, différentes années. On a des années pluvieuses, des années sèches, des années où il y a des terroirs qui vont se comporter différemment. Et donc, voilà, on adapte toujours tout ça. Notre torréfaction, elle est toujours effectuée de la manière artisanale, traditionnelle, hein, avec une cuisson lente par un torréfacteur qui s'occupe vraiment de la torréfaction. On n'a pas automatisé ça par ordinateur. On a toujours un contrôle de la température qui est électronique, mais voilà, on a toujours quelqu'un qui s'occupe de la torréfaction et qui s'adapte à chaque profil. Et donc derrière, on va assembler ces cafés pour proposer nos recettes. Et derrière, on a cette salle que vous avez vue au début, qui est la salle de conditionnement. Donc là-dessus, avec des machines qu'on a beaucoup investi l'an dernier pour s'adapter à la demande, une demande qui nous a permis d'augmenter, par exemple, les ventes de grains. Les gens sont très demandeurs de grains aujourd'hui. Donc avant, on emballait à la main, et aujourd'hui, avec cet investissement, on a pu automatiser un peu toute cette production. Donc on va dire la partie cuisson, torréfaction, on est resté vraiment à la manière artisanale. Par contre, sur le conditionnement, c'est là où on a pu vraiment évoluer, se moderniser, proposer des emballages plus modernes avec des matériaux plus modernes, conditionner tout ça pour après les proposer à la distribution, les vendre dans les grandes surfaces. Et c'est le paquet que vous connaissez. Nous, on vend du café en grains et du café moulu, accompagné de capsules compatibles Nespresso. Après, on propose trois assemblages. Parmi cette gamme de grains et de moulus et de capsules, voilà, on retrouve majoritairement trois assemblages qui comprennent du Robusta, de l'Arabica. Alors, on fait varier après les pourcentages, ce qui nous permet d'aller sur des goûts un peu différents. Et on a une gamme vraiment 100% Arabica. Donc, on a trois gammes, ouais. Donc, on a une gamme 100% Arabica pour les gens qui sont vraiment aficionados de l'Arabica, réfractaires au Robusta, qui veulent un peu moins de caféine, qui préfèrent des cafés plus légers, plus aromatiques. Voilà, ça fait partie d'un développement qui a eu lieu ces dernières années. Avant, c'était des gammes qu'on proposait qu'en restauration. Et face à la demande de cafés plus premium et de gammes autres, de goûts un peu différents, on a décidé de les lancer en grande surface. Donc c'est pour ça qu'on s'est aussi équipé, qu'on a investi, parce que qui dit lancement en grande surface, ça veut dire production plus grande échelle, avec des emballages différents, donc des codes-barres, etc. Donc on a franchi le pas et on s'est équipé pour faire les choses. L'avenir, c'est poursuivre un peu les développements qu'on a embryonnaires, qu'on a commencé à entamer. C'est forcément Internet, le développement Internet en propre, et je pense à terme sur des plateformes phares de vente de café. L'avenir, c'est poursuivre le développement commercial sur des régions en Corse où on n'est pas encore forcément. C'est poursuivre un peu le fait de développer la notoriété, les dégustations, les animations, pour toucher toujours plus de gens, mettre le café corse et l'artisanat sur le café torréfié en Corse sur le devant de la scène, essayer de le promouvoir encore pour sensibiliser toujours plus les gens. Et voilà, et continuer l'aventure sur ces bases-là, toujours allier la tradition, l'authenticité, ne pas trahir ce qu'on a fait, mais appliquer des méthodes nouvelles pour en favoriser le développement.
1: Merci beaucoup à votre invité Anto, merci pour cette belle girandolata et à domani. Dans quelques instants, Louis

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1: Bonjour à toutes et à tous et bienvenue sur RCFM pour votre jeu. Ravi de vous accompagner, Stéphane Casalonga, le réaliste Bruno Rignier qui vous accueille au standard. 4 places à prendre au 04 95 32 22 22 avec 6 questions pour chacun d'entre vous, 5 pour chaque bonne réponse, 1 point et la 6ème en vaut 2, un peu plus dur. Et avant cela, un petit blind test avec une chanson à retrouver et l'interprète, 2 points en cas de grand chelem. Ça peut faire donc un 9 sur 9 si vous répondez juste à tout. Et en cas de victoire, vous repartirez encore avec le super lot RCFM composé d'une chaise, d'une serviette de plage, d'une gourde, d'un sac de randonnée et d'un éventail. À vos téléphones, on vous attend.
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1: On démarre avec The King of Pop, Michael Jackson, Black or White.

Black and White, Michael Jackson sur RCFM. Et sachez, pour les fans du King of Pop, que c'est aujourd'hui, notamment sur la plateforme Amazon Prime, que vous pouvez accéder au film Michael, son biopic, en VOD, en vidéo, à la demande, à l'achat ou encore à la location, pour ceux qui n'auraient pas eu la chance d'aller le voir au cinéma. Allez-y, appelez-nous pour votre jeu Indouina, 04 95 32 22 22 Vaspitemo. Voici Eve, lève-toi pour les souvenirs, Julie Pietri. Oh.

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1: Nous accueillons pour démarrer ce jeu Charles-André, bonjour.
2: Bonjour.
1: Ça va bien aujourd'hui?
2: Ça va, ça fait un peu moins chaud.
1: Eh oui, il y a un auditeur, vous avez entendu peut-être, qui vous a salué, c'était je crois hier.
2: Ah non, j'ai pas entendu, non.
1: C'était quelqu'un que vous connaissez qui est passé vous voir récemment, visiblement.
2: Ah, Patrice Brichet.
1: Voilà, exact.
2: Ah, ouais, et aussi il gagne. Hein.
1: Alors, et là, je crois pas qu'il ait gagné, si mes souvenirs sont bons, mais il avait fait un beau score.
2: D'accord, il est plus intelligent que moi, quand même.
1: Ah bon, bon, ne soyez pas si dur avec vous-même. Beaucoup, hein.
2: Ça dépend sur quoi je tombe.
1: Ah ben écoutez, on va voir si ça vous inspire ce qui arrive. D'abord, avant le questionnaire, la chanson et le chanteur à retrouver. On y va ?
2: On y va, allez. Marie.

0: Allô.
1: Charleroi, que Marie à Marie.
0: Alors, attendez, Charleroi qui oui, le titre, redites-moi.
1: Marie.
0: C'est un prénom composé. Marie à quoi? Il disait Marie.
1: Marie à Jo.
0: Comment on dit étoile en Corse?
1: Astella.
0: Et c'était donc Marie. Et
1: là. Marie Astella.
0: Voilà. Deux points, je vous ai aidé. Hein.
1: Gentil, hein.
0: Ouais, allez, on est gentil. C'est l'avant-dernière fois que l'on joue pour la grille d'été, donc allez, on est sympa. On y va pour le questionnaire.
1: Allez, on y va.
0: Quel ancien pays d'Europe regroupait notamment la Slovénie, la Croatie, la Bosnie-Herzégovine et le Monténégro à la fois? Était-ce la Yougoslavie, la Tchécoslovaquie ou la Hongrie?
1: Au hasard, le 1.
0: Oui.
1: Oui.
0: Dans les années 1890, quel type de preuve Johann Vucetich fut-il le premier à utiliser pour confondre un criminel? C'était quoi? Les empreintes digitales, les analyses ADN ou les empreintes vocales? Je rappelle qu'on est à la fin du 19e siècle.
1: Le 1.
0: Oui. Qui n'est pas un personnage de la série Sauvé par le gong? Zach Morris, J.R. Ewing ou Chelsea Spano?
1: J.R. Ewing, elle est
0: Oui, c'était Dallas. Comment dit-on la cire en langue corse? À Ger, à Rennes ou à Petre?
1: À Rennes. Non. Quoi? La quoi? Répétez, s'il vous plaît.
0: La cire. Comment on dit la cire en Corse? À Ger, à Rennes ou à Petre?
2: La Rennes.
0: Eh oui, à Ger. Dans quelle voiture Bonnie and Clyde fut-il cerné par la police? Une Ford, une Chevrolet ou une Buick?
1: Une Buick.
0: Non. Et pour deux points, quelle ville de Nouvelle-Aquitaine est célèbre pour ses pruneaux? Pau, Limoges ou Agen?
1: Agen.
0: Eh oui.
1: Ça, c'est facile.
0: Eh, quantunk. 1, 2, 3, 4, 5, 6, 7, 8 points. 8 sur 9, énorme.
1: Bon, je vais le marquer sur le truc, hein, sur le livre de record.
0: Marquez-le sur le frigo déjà, sur un post-it.
1: Ouais, c'est ma femme, c'est pas moi qui fait. Hein.
0: Elle vous a aidé.
1: Oui.
0: Alors, c'était quoi
1: moi.
0: La seule chose qu'on a eu faux, c'est la voiture dans laquelle Bonnie et Clyde furent cernés par la police. On était aux États-Unis, c'était une Ford.
1: Ah ouais, elle a dit ouais.
0: Eh oui, mais c'est pas grave, hein. 8 sur 9, c'est déjà super. Bravo.
1: Ouais. Ben, j'ai battu mon ami Brichler, hein.
0: Ah, là, c'est sûr, oui, c'est sûr. Il n'avait pas fait autant, oui.
1: Ah, c'est gentil, hein.
0: Bon, on mange quoi chez vous à midi aujourd'hui, Charles-André?
1: Alors, tomates du jardin, s'il vous plaît.
0: Oui.
1: Bio de mon oncle. Basilic du jardin, oignon du jardin, avec une grillade.
0: Ah, mais c'est bien, ça.
1: Oui, c'est bon, c'est prêt.
0: Et c'est ça.
1: Et ça passe bien. Hein.
0: Et ça passe très bien. On est d'accord. Toujours de la place pour un dessert ou pas?
1: Des pêches, fruits d'été. Hein.
0: Mais c'est parfait. C'est ce qu'on essaie de faire tous, finalement.
1: Bien sûr, hein, faut faire attention. Hein.
0: Et Astro. Merci, Charles-André.
1: Merci à vous.
0: Et à votre femme également. Merci.
1: Oui,
0: merci également.
1: Gagné, hein.
0: Au plaisir, merci. Au revoir. Ouais. Alors, gagnez pas encore. Il y a encore deux ou trois candidats qui encore vont se disputer donc notre très beau lot RCFM, donc l'Aspitem Ogokore. Et nous, on va écouter peu importe avant cela avec Zazie. Peu importe.

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3: Après Pontelletch, direction Taouir, où nous attend Jacques. Bonjour.
4: Bonjour, comment allez-vous?
3: Ça va bien, merci. Et vous, Jacques?
4: Chaudement.
3: Ah oui, ça oui, oui, oui. L'été se passe bien tout de même?
4: Oui, oui, ça va.
3: C'est vrai que là, on attend quand même un rafraîchissement. Je pense qu'avec les orages que nous attendent demain, normalement, ça devrait un peu se rafraîchir, temporairement, mais quand même.
4: Ça ferait du bien.
3: Oui, on est d'accord. Alors, on va vous proposer un chanteur et une chanson à retrouver pour gagner 2 points avant le questionnaire. Est-ce qu'on y va?
4: On y va.

0: Ah, ça rappelle des souvenirs, ça, alors.
1: Oui, c'est Ricky Martin, Un dos tres.
0: Un dos tres, Maria, très bien. Eh bien, voilà, deux sur
1: bon
0: deux.
1: Souvenir, même.
0: Excellent, excellent. Ah oui, ça rappelle des souvenirs, là, on était dans les années 90. Est-ce que vous savez, d'ailleurs, Jacques, que, et c'est pas une blague, Ricky Martin a des origines corses du côté du Cap?
1: Oui, je l'avais vu, mais bon, après, si on se fie à tout ça, ils ont quasiment tous des origines corses de personnes.
0: Non, mais là, c'est vérifié, parce que vous savez qu'il y a beaucoup de Corses qui ont émigré en Amérique centrale, en Amérique du Sud, il y en a qui sont allés en Argentine, etc., qui ont fait fortune. Il y en a eu à Porto Rico, notamment, d'où est originaire, je crois, Ricky Martin, et il a bien des ancêtres corses. Ouais, oui.
1: Donc, on apprend tous les jours.
0: Ouais. Voilà. Allez, est-ce que vous êtes prêts pour le questionnaire?
1: Je suis prêt.
0: Dans quelle partie du corps se situe l'étrier, l'oreille, la main ou le pied?
1: Ah. Le pied, allez.
0: Non, dommage. Quel rôle Hélène Ségara a-t-elle interprété dans Notre-Dame de Paris, la comédie musicale? Esmeralda, Cosette ou la bohémienne?
1: Esmeralda.
0: Oui. Comment appelle-t-on les maisons du sud de la France où l'on élève des vers à soie, des magnaneries, des bastides ou des filatures?
1: La seconde.
0: Non, dommage. Quelle île de Méditerranée abrite l'Etna, la Sicile, la Sardaigne ou la Crète?
1: La Sicile.
0: Oui. Quelle capitale se trouve la plus au nord? Helsinki, Oslo ou Reykjavik?
1: Helsinki.
0: Non. Et pour terminer, de quel grand groupe Manu Chao fut-il le chanteur? Mano Negra, Téléphone ou Zebda?
1: Mano Negra.
0: Eh oui. Ça fait 6 points. Eh ben, ça suffira pas pour l'emporter, mais c'est un très beau score, Jacques.
1: Il est censé de participer.
0: Bien sûr. Alors, le plus au nord, hein, entre Helsinki, Oslo, Reykjavik, c'est Reykjavik, la capitale de l'Islande. Ensuite, ces maisons du sud de la France où l'on élève des vers à soie, on les appelle les magnaneries, et l'étrier se trouve dans l'oreille.
1: Ah. Bah, je
0: C'est
1: je pas, l'aurais pas trouvé.
0: C'est pas grave, Jacques. Merci d'avoir participé ce matin, on a passé un bon moment.
1: Merci à vous, moi aussi, également.
0: Une belle journée, à bientôt.
1: Merci, moi aussi, au revoir.
0: Au revoir. Continuez donc à être attentif à ce jeu, encore deux candidats à faire passer. On se retrouve dans quelques instants, juste après l'agenda. Voici Miguel et Malorine, Cui Gugnome.

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1: On vous a déjà parlé pas mal de rencontres aujourd'hui au sein de cet événement que sont les rencontres de musique classique contemporaine de Kalensan, notamment ce soir à 21h30, Kalensan, Chapelle Sainte-Christitude, avec un très beau concert, Canto Intimo, donné par la soprano Amelitati, à ne surtout pas manquer. De l'humour avec la Meute Comédie Tour qui poursuit son giro. Ce sera du côté de l'île Rousse au Tamaris, promenade de la Marinella, avec encore pas mal de beaux moments de stand-up à vivre, avec sur scène Pablo Caillot, Milou Dariz, Thomas Santarelli, Baptiste Faujanet, Julie Sansonnet et Charlie Montiner. Pour ce qui est des réservations de votre table, ne tardez pas. 07 83 48 93 36. Les Messageries ouvrent aujourd'hui le festival Urtaghemo, un très beau festival culturel avec tous les soirs des concerts. Le premier ce soir donc du côté d'Avuntana Oetia à 21h. Beaucoup d'événements en Balagne ces derniers temps. Ciné Impaez et le cinéma se déplacent chez vous à Venaco avec le cinéma L'Alba et Girandoli Libre, avec une projection à venir ce soir, celle d'Avatar, s'il vous plaît. Un concert du groupe Imantini à Porticciolo ce soir, c'est dans la marine de Cagnano, au domaine Terra di Gattoni, à 21h. Concert mêlant chansons sérieuses et Magagne, vous allez vous régaler. Plus de 40 ans de carrière pour les Mantini, José Oliva et Daniel Vincenzini. Le groupe L'Alba se produit ce soir en l'église de la Misericorde à 21h. Ça se passe du côté de l'île aux Rousses. L'Aliouette, il sera en concert à Corté à 21h ce soir en l'église de l'Annonciation. Et enfin, Meridiano se produira dans la cathédrale Saint-Jean-Baptiste de Calvi à 21h ce soir.
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1: On accueille Marie-Thérèse, bonjour.
3: Bonjour.
1: Ça va depuis l'autre fois?
3: Oui, ça va très bien. Et vous?
1: Ça va, piano piano, merci. Quel est le programme de votre journée aujourd'hui?
3: Ah ben, je vais aller à la plage.
1: Ah.
3: Cet après-midi, avec des amis.
1: Ah, vous allez vous régaler alors.
3: Ah oui.
1: Super, super. Eh oui, profitez-en avant que le temps se gâte demain, parce que ce ne sera pas pareil. Hein.
3: Ah bon? Ah, ah d'accord.
1: Ah oui, bah écoutez, on c'est pas faux d'en parler. Hein. Demain, notamment le matin entre 6h et 10h, on est en vigilance orange pour les orages. Donc, il va falloir faire attention. Ah oui, d'accord. Oui, il y a eu plein de bulletins de vigilance mis par Météo France. Dans les médias, on en parle conséquemment. Donc, prudence, prudence, prudence.
3: D'accord.
1: On va vous proposer un chanteur et une chanson à retrouver pour commencer. On y va?
3: Oui,

0: Alors.
1: Alors, c'est Maïpêche. Kazinka.
0: Ah, Kazinka, oui. Kazinka, je ne connais pas. Hein. C'est comme si vous aviez lu, en fait, le mot.
1: Non, ça ne me venait pas.
0: D'accord. Bon, allez, deux points. On y va pour les questions. C'est parti. De quelle nationalité le chanteur Lenny Kravitz, américaine, canadienne ou anglaise?
1: Là.
0: Oui. Dans quel lieu parisien se trouve le Muséum national d'histoire naturelle? Au Jardin des Plantes, au Jardin du Luxembourg ou au Grand Palais?
1: Grand Palais?
0: Non. Bonjour Tristesse est un roman écrit par Françoise Sagan, Marguerite Duras ou Simone de Beauvoir?
1: Là.
0: Oui. À quel groupe corse doit-on notamment Epolore et Franquin Duento? Deux chansons de Avileta, I Diama Dialesi ou Canto Popolo Corso?
1: Non.
0: Oui, les Tiam. Dans lequel de ces films Charlie Sheen n'a pas joué? Top Gun, Platoon ou Wall Street?
1: Non.
0: Et pour terminer, en quelle année l'Institut Pasteur a-t-il été créé? En 1887, en 1927 ou en 1957?
1: La 2?
0: Non, dommage. 6 points. Ça ne sera pas suffisant pour aujourd'hui, mais vous êtes bien battue, Marie-Thérèse. Hein?
1: Merci.
0: L'Institut Pasteur a été créé à la fin du 19e siècle en 1887. Et ensuite, nous avions donc, dans quel lieu parisien se trouve le Muséum National d'Histoire Naturelle? C'était au Jardin des Plantes.
1: Bon. Ah, d'accord.
0: Allez, on n'a pas démérité tout de même. Un grand merci à vous.
1: Un grand merci, j'ai une amie qui m'a un peu aidé. Hein.
0: Eh bien, c'est bien. Comment elle s'appelle, votre amie?
1: Denise.
0: Bon, allez, qu'elle s'appelle Denise ou peu importe, on l'embrasse. Il ne faut pas avoir honte. Ouais. Merci beaucoup. Non.
1: Alors, peut-être demain. Hein.
0: Okay. Bonjour, Michael. Merci à vous. Alors, si c'est demain, vous jouerez avec Arthur. Voilà.
1: D'accord.
0: Merci.
1: Voilà.
0: Allez, une belle fin de semaine à vous. Au revoir.
1: À vous aussi, merci.
0: Merci, au revoir. Il nous reste une dernière place. Hein. Appelez-nous, c'est maintenant ou jamais, 04 95 32 22 22. Indouina se conclut dans quelques instants. Voici Chicago, If You Leave Me Now.

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5: Et nous accueillons Denise, bonjour.
6: Bonjour Michael.
5: Vous nous appelez d'Aix.
6: C'est ça,
5: d'Aix-en-Provence.
6: Oui.
5: Ah.
6: Non, je suis à Vacher avec Marie-Thérèse.
5: Ah, d'accord. Bon, parce que j'ai vu Denise Bastia, Aix-en-Provence Bastia. Sur mon logiciel, je me suis dit, ah, elle m'appelle de l'une de mes villes préférées, tiens.
6: Je suis à côté, j'habite à côté.
5: D'accord. Bon, vous allez bien.
6: Oui, ça va, Michael, merci, et vous?
5: Ça va, piano.
6: Combien on doit battre pour gagner?
5: Je vous le dis ou pas?
6: Oui, bien sûr.
5: 8.
6: À 8, d'accord, ok.
5: 8, si vous faites 8, il y a tirage au sort. Si vous faites 9, vous l'emportez.
6: Allez, on va essayer.
5: C'est le score maximal.
6: Elle m'a forcé, Marie-Thérèse, quand même, à jouer.
5: Oh, mais écoutez, c'est de bonne guerre, c'est bien. Je pense d'accord, que vous pouvez faire quelque chose. Alors, on va voir tout de suite avec un extrait musical, un chanteur et le titre d'une chanson. Ça va rappeler des souvenirs, ça aussi, on y va?
6: Oui,

0: Ah, on adore. Alors
1: Claude Bardon, qui est ben, madame.
0: Bravo. Et si on pousse pas la chansonnette, Denise, en plus, bien.
1: Tu m'avais écrit.
0: Et dites-moi, Marie-Thérèse faisait les chœurs ou pas? J'ai pas entendu.
1: Non.
0: Dommage.
1: Oui, un petit peu quand même. Un petit peu.
0: Bon, ça va. Grand classique. On ne s'en lasse pas, Claude Bardot, madame. Le oui, questionnaire est prêt. Est-ce que vous l'êtes?
1: Et je le suis.
0: Alors, dans quel fleuve de Rome, Rémus et Romulus auraient-ils été jetés selon la légende? Le Tibre, le Po ou l'Arno?
1: L'Arno.
0: Ah non, dommage. Quels sont les deux fleuves entièrement français qui font plus de 400 km? La Seine et la Loire, le Rhône et la Garonne ou la Loire et la Dordogne?
1: La Loire et la Dordogne.
0: Dommage. Quel os n'appartient pas à la région pelvienne? La scapula, le coccyx ou le sacrum?
1: La scapula.
0: Oui. Lequel de ces mots ne désigne pas un champignon? Le kombu, la morille ou l'enoki?
1: Le premier.
0: Yeah, bravo. Quel sport olympique utilise un objet conçu en liège et en plume d'oie? Le badminton, le tennis ou le hockey?
1: Le premier, le badminton.
0: Oui. Et quel est le prénom de Coco Chanel, son vrai prénom? Gabrielle, Corinne
1: Gabriel.
0: Voilà.
1: Gabrielle.
0: 1, 2, 3, 4, 5, 6, 7. Eh bien, vous serez deuxième aujourd'hui, mais vous avez fait quand même un beau parcours.
1: D'accord, merci.
0: Qu'est-ce qui nous avait manqué? Que je regarde un peu, c'était le Tibre.
1: Oui.
0: Dans quel fleuve Rémus et Romulus auraient-ils été jetés selon la légende? Dans le Tibre. Les deux grands fleuves français, qui font plus de 400 km, qui ne sont que français, que sur le territoire français. C'était la Seine et la Loire.
1: D'accord, ok. Je ne le saurai pas
0: peut-être une fois. Bon, mais bravo quand même, Denise, même si vous ne l'emportez pas, vous êtes deuxième.
1: Michel.
0: Et franchement, n'hésitez pas à nous rappeler, c'était une super expérience.
1: Mi vergogna
0: à Ligui, why? Ouf.
1: Va bien.
0: Merci beaucoup, Denise, on vous embrasse. C'était très
1: merci,
0: bien passé.
1: Michel.
0: À bientôt.
1: Belle journée à vous.
0: À vous aussi, au plaisir.
1: Merci.
0: Au revoir. Eh bien, écoutez, bravo à Charles-André de Pontelletch. Il va pouvoir aller faire le tour du rond-point. Et

Et célébrer cette belle victoire. Il repart avec sa chaise, sa serviette de plage, sa gourde, son sac rando et éventail RCFM. Merci à tous, j'étais ravi de faire cet été avec Indouina, avec vous. On touche à la fin de notre grille d'été. Lundi, c'est la grande rentrée des programmes RCFM, les programmes dits d'hiver qui démarreront. Nous aurons le plaisir de nous retrouver du lundi au jeudi de 9h à 11h30 pour de nouvelles aventures radiophoniques. On continue en musique et pour terminer cette heure, notamment avec La Vinta, Igampu.

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Wish You The Best, c'était Lewis Capaldi sur RCFM. Je vous souhaite une agréable fin de semaine. Je vous dis pour ma part à lundi 9h-11h30 pour vos rendez-vous de la grille d'hiver, notre rentrée des programmes sur RCFM. À suivre le journal avec Alexandre Sangunet et puis jusqu'à 14h, Saïd Argentine pour vous accompagner. Voici Feli Capelli Schulte.

0: Bienvenue sur RCFM, un bon jeudi à tous, il est midi. On retrouve le journal avec Alexandre Sanguinetti, bonjour.
1: Bonjour Michael, bonjour à toutes et à tous. On débute avec les faits divers et la justice. C'est le bar des Lacs, emblématique du quartier Pietralba à Ajaccio, totalement détruit par un incendie cette nuit aux alentours de 2h du matin. Le véhicule du propriétaire garé à proximité a également été visé, détruit par les flammes aussi. Une enquête a été ouverte par le parquet d'Ajaccio. C'est le deuxième établissement visé par un incendie en une semaine, après le feu qui avait détruit la paillote le week-end sur les Sanguinaires. Les précisions de Patrice Roubaud.
2: Vous l'avez dit Alexandre, un lieu emblématique du quartier Pietralbe. Depuis 27 ans, ce bar-restaurant était un véritable point de rendez-vous pour les habitants du quartier, un endroit où l'on venait prendre un café, boire un verre ou simplement échanger quelques mots. Alors forcément, ce matin, la stupéfaction et l'incompréhension sont grandes. Le feu s'est déclaré peu après 2h du matin. Une quinzaine de pompiers sont rapidement intervenus et sont parvenus à contenir les flammes, évitant leur propagation au tabac-presse voisin, ainsi qu'aux premiers immeubles situés à une dizaine de mètres seulement. Alors depuis plusieurs heures sur place, les techniciens de la police criminelle ont commencé leurs investigations et attendent surtout notamment les habitants du voisinage. Selon les premiers éléments, deux bidons d'essence auraient été déversés à l'intérieur du restaurant et sur le véhicule de son propriétaire, tous deux entièrement détruits. Les bidons ont été retrouvés à proximité. Un effet de souffle a également été constaté dans l'établissement sans qu'aucune trace d'explosif n'ait été découverte. Alors en moins de 15 jours, deux incendies ont toucher des établissements à Ajaccio. Alors selon nos confrères du Monde, qui se sont penchés sur la multiplication de ces incendies attribués à des groupes mafieux, sur les 58 dégradations ayant visé des établissements ou des entreprises depuis 2023, les services de la préfecture de Corse ont recensé 44 incendies criminels. Le parquet d'Ajaccio qui s'est saisi du dossier privilégie bien sûr aujourd'hui la piste criminelle. Une enquête a été ouverte pour destruction du bien d'autrui par moyen dangereux et transport de produits incendiaires. Les investigations ont été confiées à la police judiciaire de Corse du Sud.
1: Patrice Roubaud, merci beaucoup Patrice. La Corse du Sud, toujours en alerte sécheresse avec des restrictions d'usage de l'eau. Pour faire respecter ces mesures, les forces de l'ordre multiplient les contrôles, notamment auprès des secteurs qui sont considérés comme grands consommateurs d'eau. Dans le Grand Ajaccio, les gendarmes de la brigade de Perry ont effectué plusieurs contrôles dans un golf ou une station de lavage. L'adjudant-chef Emmanuel Pierre de la brigade de Perry rappelle les règles qui s'appliquent actuellement, les obligations à respecter pour les professionnels.
3: Aujourd'hui, nous faisons un contrôle par rapport au contrôle des systèmes de lavage de véhicules, notamment les rouleaux, à savoir vérifier que ces stations sont en conformité avec l'arrêté préfectoral du 7 août 2025 sur la restriction d'usage de l'eau en Corse du Sud, savoir que les systèmes de rouleaux soient équipés d'un système de recyclage à plus de 70% de l'eau. On a déjà fait des contrôles, on en fait de manière aléatoire sur les stations. Les stations sont censées, une fois mis en place ce système de recyclage de l'eau, se déclarer à la DDT comme quoi ils ont ce système. On va se rendre tout à l'heure à Portici, faire un contrôle au niveau du golf. J'ai la responsable du golf donc qui nous explique que le système d'arrosage se fait de manière sectorisée à partir de 20h30 jusqu'à 5h, 5h30 le matin. Donc en conformité avec l'arrêté préfectoral.
1: Interview signée Patrice Roubaud. Le Sporting Club de Bastia accueille Versailles ce soir dans un stade Armand Chaise arrive vide. Dernier match à huis clos pour purger les sanctions de l'an passé. Pour cette troisième journée de Ligue 3, les Bastiais n'auront qu'un seul objectif, signer une première victoire à domicile. Bonifier donc le succès obtenu à Aubagne la semaine dernière, en conservant notamment la cohésion du groupe. C'est en tout cas l'avis, le souhait du gardien Bastiais Théo de Persin.
4: Après cette victoire à Aubagne, une victoire qui a été difficile, on a forcément envie d'enchaîner pour pouvoir engranger d'autres victoires par la suite, on espère. Je pense qu'on avait besoin de ce genre de match, parce que gagner des matchs comme ça à l'extérieur sur des pelouses compliquées, dans des conditions compliquées, ça renforce un groupe et je pense que cette victoire elle nous a fait beaucoup de bien. On a un groupe assez jeune, donc c'est assez facile de créer du lien. Nous, on voit que dans le groupe, tout le monde se parle. Il n'y a pas de différence entre anciens du collectif ou nouveaux. Tout le monde s'adapte très bien. Et après, forcément, c'est des résultats qui emmènent aussi des bonnes ondes.
1: Bastia Versailles à vivre en direct et en intégralité sur RCFM avec les commentaires d'Alexandre Antonini et Baptiste Mosconi. Coup d'envoi de la rencontre 20h45. Un âne pour aider à ramasser les déchets sur les plages d'Ajaccio. Depuis 4 ans, Sébastien Ziller et ses Oumeir sillonnent donc le sable de Capodifène, du Ricante ou de la plage de la Terre Sacrée pour les nettoyer. Julien Beaufils s'est levé très tôt hier pour accompagner ce duo insolite.
5: Sébastien ratisse avec sa pince à déchets depuis 4 ans la plage de la Terre Sacrée et ses parkings. Il est accompagné d'une assistante en sabots, Sidonie, une ânesse de 24 ans.
6: À elle, et aux mets aux courtes, une vraie ânesse corse, qui a tous les caractéristiques, notamment les petites zébrures sur les pattes. La croix, bien sûr, dans le dos.
5: Vous lui avez posé deux énormes paniers. Et dans ces paniers, vous y mettez...
6: Les déchets que je collecte. Je mets un sac en plus parce que je collecte énormément de papier toilette. Et puis tous les autres déchets liés à l'hygiène. Je passe les détails.
5: Des restes de pique-nique, des canettes, des bouteilles en verre, des mégots... Des détritus qu'Alexandra, en maillot de bain, a bien remarqué.
7: Lorsqu'on est arrivé, qu'on a vu le flopé de déchets, on a dû se déplacer pour avoir une plage un peu plus saine.
5: Croiser une ânesse sur le sable, le dos chargé de poubelles, c'est plutôt exceptionnel.
7: J'encourage ce type d'initiative. C'est pas commun, on apprécie.
5: Bilan de la tournée avec Sébastien.
6: Quantitativement, on n'a même pas 10 kilos, on doit avoir 7-8 kilos de déchets. C'est pas le poids des déchets, c'est leur nombre. Le nombre de papiers, le nombre de coups de pince qu'on a mis là. En 2 heures, c'est très important.
5: Sidonie et Sébastien reviennent une fois par semaine sur la plage de la Terre Sacrée. Le duo ne repart jamais les seaux vides.
1: Et sachez que l'ânesse Sidonie en vidéo est à découvrir sur nos réseaux sociaux. Alors que nous venons de vivre le mois de juillet le plus chaud jamais enregistré en Corse, avec une moyenne de près de 4 degrés au-dessus des normales, l'île connaît un épisode de sécheresse donc depuis le début de l'été. On en parle avec Christophe Maure, il est hydrobiologiste, maître de conférences à l'Université de Corse. Il est l'invité de la rédaction au micro d'Alexandre Antonini.
8: Christophe Maure, bonjour.
9: Bonjour.
8: Un important orage doit s'abattre sur la Corse alors qu'il n'a pas plu de pluie plus de 3 mois par endroit. Pouvons-nous estimer que ces précipitations sont aujourd'hui contre-productives ?
9: Alors, on va pas se plaindre que de l'eau nous arrive du ciel, il serait temps, mais il est vrai que l'état des sols ne permettra pas un temps de percolation dans les sols et la recharge des nappes va être difficile.
8: Dans ce même temps, les nappes d'eau régressent depuis plusieurs semaines, c'est logique. Mais passé la mi-août, est-ce que la situation est inquiétante chez nous ? Quel constat on peut faire ?
9: On peut dire que globalement, sur la quantité d'eau, les barrages ont bien résisté, puisqu'on a eu 4 mois de pluie relativement importante entre le mois de janvier et le mois de mai. Les nappes phréatiques se sont rechargées. Cela étant, ce qui nous préoccupe, c'est l'évaporation qui devient de plus en plus intense, puisqu'on a atteint un pic avec un mois de juillet jamais aussi chaud dans l'histoire de la Corse, puisqu'on a 3,8 degrés au-dessus des normales saisonnières. Mais donc une évaporation très importante en altitude comme en plaine.
8: On a ces nappes d'eau qui aujourd'hui maintiennent un niveau plutôt acceptable vu l'avancée de la saison, mais on aperçoit et très rapidement des rivières, des cours d'eau disparaître complètement en été, même en très haute altitude à niveau des sources. C'est donc là le phénomène le plus inquiétant.
9: Je pense que vous touchez à la question essentielle qu'on appelle le chevelu, c'est-à-dire les tout petits cours d'eau, les tourses en fait, qui s'amenuisent au fur et à mesure, qui disparaissent au fur et à mesure et qui ont un impact évidemment visuel même sur les grands cours d'eau, puisque les grands cours d'eau ont des débits qui baissent considérablement et les petits cours d'eau, voire les moyens cours d'eau disparaissent. On voit même ces dernières années des cours d'eau dont le débit est complètement à sec en plein hiver à cause de ces débits très faibles de tout petits cours d'eau qui disparaissent dans le temps progressivement.
8: Comment ça s'explique ? Ce sont les nappes qui n'alimentent plus les cours d'eau ?
9: En fait, il pleut mal dans l'espace et dans le temps. Il y a des grosses quantités de pluie. On est habitué à ça sur les nouveaux modèles hydrologique des cours d'eau, et même par rapport à la pluviométrie, puisque nos cours d'eau sont directement alimentés par la pluie. Ces dernières années, tel qu'on observe depuis, on va dire l'année 1985-86, qui est une année point de rupture, on observe une augmentation des débits en fin d'année, c'est-à-dire autour de la période de septembre à décembre, ce qui n'était pas le cas avant. Par contre, une régression très importante en début d'année des débits et donc de la pluviométrie. Donc on peut s'attendre effectivement à des violents orages et des précipitations intenses et très peu profitables, puisque très instantanées et qui ne permettent pas une recharge dans le temps des nappes. Je rajouterai aussi l'inquiétant phénomène de la disparition du manteau neigeux. Lui a un impact dans le temps sur la recharge des sources, et c'est vrai, cet hiver on a eu de la neige.
8: Moins dans les hivers précédents en revanche.
9: Exactement, c'est là où je voulais en venir. Sur les 40 dernières années, on a de moins en moins de neige et effectivement, les tout petits cours d'eau ont tendance à disparaître. Si on va dans le sud de l'Italie, on voit que nombre de cours d'eau, grands et petits, ont disparu et qu'on est obligé de s'alimenter en récupérant l'eau lors de pluies intenses.
8: Faut-il se concentrer donc sur le long terme plutôt que sur le court, hein, donc c'est ce que vous dites, vu les changements hydrologiques que nous subissons depuis de nombreuses années dans l'île.
9: Il faudrait se placer à moyen et long terme pour avoir une vision un petit peu plus globale, et c'est-à-dire qu'il y a une forme de dérèglement dans le temps avec l'impact des changements climatiques, avec la diminution aussi des zones humides. Il y a plusieurs centaines de petites zones humides qui ont disparu en Corse depuis les années 50. Ça aussi, ça a un impact dans le temps et ça dérègle petit à petit le cycle de l'eau et ça impacte, je dirais, de façon indirecte la nature. Et retourner vers un cycle un petit peu plus adéquat, un petit peu plus fonctionnel, c'est-à-dire qui va dépendre plus de la nature, me paraît beaucoup plus opportun que de se préoccuper sur l'année si on va pouvoir passer le cap.
8: Mais sur la disponibilité de la ressource aujourd'hui, comment se la partager aussi? Car actuellement, plusieurs secteurs se la disputent, hein, on peut le dire. Hein, le tourisme, la population et même les agriculteurs.
9: C'est très délicat aujourd'hui de se répartir la ressource. Pourquoi? Parce qu'on a un pic maximum de stock hydrique en plein été et qu'en fait, on est sur un modèle de gestion de la ressource classique, alors qu'il faudrait pouvoir gérer beaucoup plus la disponibilité de la ressource. Et on est au cœur du problème, en fait, avec cette gestion tourisme-agriculture. L'agriculture qui, il ne faut pas se méprendre, demandera de plus en plus d'eau.
8: On le disait, hein, on a vu que cet hiver, les pluies abondantes, hein, ont été utiles pour recharger notre ressource. Mais que faut-il faire pour les garder ensuite jusqu'à l'été, pendant l'été? Et est-ce qu'il faut mieux répertorier cette eau qui est disponible pour la stocker ensuite,
9: hein? Alors, concernant les tout petits cours d'eau, alors il y a un manque de connaissances à plusieurs niveaux. Concernant les tout petits cours d'eau, c'est-à-dire l'eau superficielle, il est vrai qu'aussi, même dans le domaine des eaux profondes, on va dire des nappes phréatiques, alors il existe effectivement ce qu'on appelle des pluviomètres qui permettent de mesurer ces nappes phréatiques. Et je pense qu'il faudrait aller encore plus loin dans le domaine en matière d'hydrogéologie et avoir une connaissance des sources de l'ensemble de l'île pour pouvoir faire un petit peu comme ils font dans les Pouilles, dans le sud de l'Italie, où ils arrivent à stocker la ressource quand elle est présente. Quelquefois, elle se menuise en plein été, mais on arrive quand même à la stocker sous forme de bâches souples, voire la stocker sous forme de nappes phréatiques pour pouvoir la réutiliser après.
8: Christophe Maury, ça sera le mot de la fin. Merci d'avoir répondu à nos questions. On rappelle, vous êtes hydrobiologiste et maître de conférence à l'université de Corté.
1: Et cette interview est à retrouver en intégralité sur notre site ici RCFM, nos réseaux sociaux. L'info à la radio revient à 16h. À tout à l'heure.
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11: Bonjour à toutes, bonjour à tous, Sabir, je suis ravie de vous retrouver ce jeudi en Corse. Concernant le temps, eh bien, la vigilance jaune pour les phénomènes orages et canicules. Le soleil qui dominait ce matin, quant à lui, sera couvert d'un voile nuageux. Cet après-midi, je vous souhaite une très belle journée. On est ensemble, bon appétit si vous êtes à table. Et à suivre, Eric Clapton sur RCFM.

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0: 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Louise Lampier répond à leurs grandes questions sur la mer avec les scientifiques d'Océanopolis à Brest. On écoute.
1: Comment les huîtres font leurs perles?
2: Elles avalent un petit grain de sable, ça leur gratte la gorge et elles recrachent des perles.
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2: Louise Lampier. La nacre, c'est ce qu'on trouve à l'intérieur des coquilles de certains mollusques. C'est une peinture magique que les huîtres utilisent pour se protéger. C'est tout doux, comme les boucles d'oreilles de ta mamie, et on y retrouve toutes les couleurs de l'arc-en-ciel. Quand tu regardes de près, toutes ces couleurs brillent comme un trésor. Quand un grain entre dans la coquille de l'huître, ça la dérange, comme toi si tu as du sable dans les yeux. Sauf que toi, ton œil pleure pour se débarrasser du grain de sable. L'huître, elle le transforme en bijou. On va se faire tout petit pour aller voir comment ça se passe. Regarde, sa coquille s'ouvre et un grain de sable vient de rentrer. D'abord, l'huître va l'entourer d'une première couche de nacre, la peinture magique qui la protège. Elle met une première couche, une deuxième, une troisième, un peu comme un oignon. Le petit grain de sable devient une boule de nacre qui grossit, qui grandit jusqu'à devenir une jolie perle. C'est très rare et c'est un très gros travail pour l'huître parce que pour faire une seule perle, il faut 2000 couches de nacre.
1: Comment l'huître fait des bébés ?
2: L'huître est hermaphrodite, comme les escargots. Ça veut dire qu'une année, elle est garçon, un mâle, et l'année d'après, elle peut être une fille, une femelle. Et elle a des bébés entre juin et septembre. Pour faire des bébés, l'huître femelle libère dans l'eau des millions d'ovules. Et l'huître mâle va laisser échapper des millions de spermatozoïdes. Quand un spermatozoïde rencontre un ovule, il y a fécondation. Mais tout se passe dans l'eau. Et si la fécondation fonctionne, 24 heures plus tard, il y a une toute petite larve d'huître. Pendant 3 semaines, la petite larve barbote et construit sa petite coquille et un pied pour venir se fixer sur un caillou et éviter de dériver. Ensuite, elle grandit, et l'année d'après, c'est à son tour de faire des bébés.
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0: Michel Berger et sa chanson Y'a pas de honte arrive sur votre radio Carré Auditori Bibrego. 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
3: Et dans votre agenda, ce soir, Aubaez et Dia Riventos à l'association Rivento Musica organise une soirée musicale au profit de Scola Gorse avec Freddy Olmeta et son groupe. Il présentera son nouvel album Triton et tous les bénéfices, bien sûr, seront reversés à Scola Gorse, à Corsica Maghreb. Une histoire en miroir, c'est l'exposition que propose le musée de Bastia. Les visites guidées sont organisées chaque samedi en août de 14h30 à 16h, la réservation est obligatoire. Et puis, Yaoucha Dawashtiacha, c'est en ce moment, c'est à Bastia, c'est sur la place Saint-Nicolas. Le samedi 22 août, les amateurs donc, de pétanque auront rendez-vous pour l'un des temps forts d'Yaoucha Dawashtiacha qui fête ses 10 ans. Ça sera à partir de 9h et ça sera le lancement du 10e international Open Pierrot Lamperti en triplette. Et puis, le dimanche 23 août, eh bien, place aux grandes finales sur la place Saint-Nicolas avant la remise des prix et la soirée de clôture à partir de 20h. Et puis à noter également, il y aura en septembre les rencontres de chants polyphoniques de Calvi pour leur 38e édition. Ça sera du 15 au 19 septembre 2026. Une nouvelle édition qui fera dialoguer les voix de Corse avec des artistes venus notamment des États-Unis et d'Irlande. De nombreux artistes annoncés à Villetta, Kia Tabassian, Aminonari, Micrologus, Liquid Sound et tant d'autres. Et quoi, Waitan Poudiridroa et à Christos Zagal, il y a un Andemo, il y a un Fiumour Bougachetelo, Paix et Campacui, Chtema Sainte.
4: Et Campacui, Christophe Anouzagaïa.
5: Salut à tous et bienvenue, c'est Ekampakui le mag, Ekampakui grand format comme chaque semaine. Direction Viumour Boukastel, où cette semaine nous sommes donc sur la plaine orientale. On va parler patrimoine, terroir, agriculture avec celles et ceux qui font vivre ce territoire. Restez avec nous, Viumour Boukastel, à l'honneur cette semaine dans Ekampakui le mag.
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2: Bienvenue à toutes et à tous, c'est Campaculomag dans le Fiumo Bucastello. Nous sommes à présent à Miachar ou dans le restaurant de Jean-Noël Ponteri.
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2: Le premier métier de Jean-Noël Ponteri, c'est l'agriculture. Il continue à perpétuer à Ghisonaccia le savoir-faire familial.
4: On avait par le passé des grandes cultures, que ce soit maïs, fourrage et tout ça, qu'on a laissé tomber doucement pour des raisons qui nous sont propres, pour développer la viticulture et l'arboriculture. Vigne, viticulture à la cave d'Aguillonne. Arbo, donc clémentine et avocat, production bio à la Capic.
2: Jean-Noël et sa compagne ont eu l'opportunité il y a quelques temps de se lancer dans la restauration en reprenant à Merendel un établissement à Miachar.
4: C'est vrai, c'est quelque chose qui nous a toujours... ma compagne et moi, qui nous a toujours plu, qui nous a toujours attiré. Et quand on a su que cet établissement était en vente, voilà, on s'y est intéressé parce qu'on a trouvé que c'était malgré tout, on n'y venait pas spécialement, honnêtement, mais c'est un endroit qui nous plaisait, qui nous a toujours attiré de par son emplacement, son histoire aussi, parce que c'est un vieux restaurant quand même. C'est pour ça qu'on n'a pas souhaité changer le nom. Ça, cet endroit, ça a toujours été la Merendel. Ça nous paraissait cohérent que ça reste la Merendel.
2: Le couple de restaurants.

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Concernant les températures pour le jour, température maximale en Haute-Corse comprise entre 31 et 34 degrés et en Corse du Sud comprise entre 35 et 37 degrés. Soyez prudents, la canicule est donc toujours de mise en vigilance jaune. Restez bien vigilants. 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
2: Partir aujourd'hui nous emmène dans les pas de Tintin, plus précisément à Cheverny, pas loin d'Orléans. On écoute.
3: Cheverny, c'est un château, bien sûr, entre Tours et Orléans. C'est aussi son vin AOC, subtil et généreux. Et c'est enfin la Sologne, sauvage et élégante. Mais Cheverny, c'est aussi le château des aventures de Tintin, Moulinsart, en vrai ou presque. Et c'est sur ces traces que je vous emmène. Et à la fin de cet épisode, vous saurez pourquoi le dessinateur belge Hergé a choisi de s'inspirer de ce château pour dessiner la demeure du capitaine Haddock. Je m'appelle Sébastien Doucet, je suis animateur à Ici Orléans et depuis toujours je suis un grand fan de Tintin. J'aime aussi la nature sauvage et j'adore l'histoire. Alors, autant vous dire que cette mission était faite pour moi. Bienvenue dans Partir, Cheverny dans les pas de Tintin. Notre point de départ, c'est l'allée qui mène au château de Cheverny. Juste après avoir passé la billetterie, on marche une petite centaine de mètres et là, le château apparaît face à nous comme dans un album de Tintin, majestueux et presque intimidant. Il est imposant parce qu'il possède en fait deux ailes latérales de plus que le château de Moulinsart. Il apparaît pour la première fois dans Le secret de la licorne. Moulinsart est une maison bourgeoise, alors que Cheverny est un véritable château, l'un des plus grands de la vallée de la Loire. Et il est toujours habité par les descendants du bâtisseur, le marquis et la marquise de Vibray. Puisque nous sommes à l'entrée de Cheverny, j'ai un premier conseil à vous donner. Arrêtez-vous quelques instants pour prendre une photo du château, comme il apparaît dans les albums de Tintin. C'est-à-dire face à vous, plein centre, avec un cadre large pour bien visualiser l'allée dessinée, la nature environnante et l'édifice principal. Lorsque l'on avance un peu, on arrive sur le perron du château. Là, un majordome nous tient la porte, comme dans les albums de Tintin. Bon, je n'ai pas osé lui demander s'il s'appelait Nestor. Je vous invite à prendre tout de suite sur votre droite pour découvrir tout au long du couloir une trentaine de panneaux qui illustrent l'histoire de Don Quichotte. Une histoire romanesque racontée par des dessins, ça ne vous rappelle pas quelque chose ? À Cheverny, la BD est décidément partout. Lors de votre visite du château, il y a bien sûr les incontournables. L'escalier d'honneur, où dans les albums de Tintin, Nestor se casse systématiquement la figure. Le grand salon, la galerie des portraits, la bibliothèque, la grande salle à manger, la salle d'armes, la chapelle au dernier étage. Mais lors de votre balade, je vous recommande vivement, surtout si vous êtes accompagné d'enfants, de repérer les 13 pièces de Lego, toutes en grandeur nature, dissimulées dans le château. Certaines se fondent si bien dans l'ameublement des pièces, à côté de leur modèle, qu'il faut un certain moment pour les distinguer. Vous verrez, entre autres, au rez-de-chaussée, la reproduction du portrait de Jeanne d'Aragon, initialement peint par les ateliers de Raphaël. Ou encore, au deuxième étage, la maquette de l'ancien château. Il a été rasé pour une histoire rocambolesque d'adultère avant d'être construit sur le même emplacement à partir de 1624. Une fois l'intérieur du château visité et bien visité, je vous propose de prendre un grand bol d'air en explorant le parc, ses jardins et ses vignes. Comptez une bonne après-midi pour faire le tour complet. Mais moi, ce que je préfère, c'est me perdre dans le labyrinthe de lauriers. Il était très en vogue au 15e et 17e siècle, le lieu idéal pour des rencontres amoureuses. Mais je vous ai promis de vous faire découvrir un lieu intégralement dédié à Tintin et à l'univers de Moulinsart. C'est juste à côté, à gauche de l'entrée du château. On y va de ce pas.

0: Ici, on est donc dans les anciennes dépendances du château, aux portes de l'exposition Les Secrets de Moulinsart. Pour accéder à cette expo, permanente, interactive et conçue avec la Fondation Hergé, il faut payer un petit supplément. Vous êtes prêts? Alors bienvenue à Moulinsart. Entre la visite du château richement meublé, ses 5 jardins, son parc, il y a largement de quoi faire pour une journée. Mais cette exposition, c'est comme une cerise sur le gâteau, ou plutôt sur le slazek aux champignons, le plat préféré de Tintin. Ah oui, au fait, je voulais vous dire, avant de visiter Moulinsart, oui, parce que c'est le propos de l'exposition, vous faire découvrir en grandeur nature l'intérieur du château dessiné par Hergé, sachez que Cheverny accueille l'une des dernières meutes de chasse à cour en France, avec 120 chiens. On peut en voir une partie, et même caresser ses chiens à tout moment de la journée, au chenil, qui est justement situé à deux pas de l'exposition Tintin.
1: Pour l'architecture, Hergé s'est directement inspiré de l'un des plus prestigieux châteaux de la Loire, le château de Cheverny.
0: On est maintenant au cœur de l'exposition, dans la demeure de ce bon vieux Haddock. C'est comme si, grâce à un coup de baguette magique, j'entrais directement dans un album de Tintin. Le tout premier livre que j'ai lu est une bande dessinée, et la toute première BD que j'ai parcourue, c'est un Tintin. Les bijoux de la Castafiore, dont l'histoire d'ailleurs se passait intégralement à Moulinsart. Ah, je me souviens encore des sobriquets employés par la Castafiore qui n'arrivaient pas à se souvenir du nom de ce pauvre Haddock. Elle l'appelait comment? Elle l'appelait Kapok, elle l'appelait Kodak, elle l'appelait Kozak. Aujourd'hui, je n'ai pas 27, je n'ai pas 37 ou 77 ans. Aujourd'hui, j'ai 7 ans. Étienne Chilot est historien et auteur d'un livre sur Cheverny. Il est aussi amateur du reporter à la houppette et surtout de l'un de ses acolytes, le professeur Tournesol.
2: Je m'identifierais plus à lui parce que c'est ce côté un peu studieux, un petit qui a la tête dans les étoiles, qui est parfois un peu absent et puis parfois très irrité ou très irritable dès qu'il comprend pas tout, dès qu'il faut le retirer de ses réflexions. Donc oui, je m'identifierais plus peut-être avec lui, oui, effectivement.
0: Mais revenons à l'exposition et à Moulinsart. Moulinsart, pour l'anecdote d'ailleurs, est présent dans 7 des albums de Tintin. Moi, la pièce que je préfère, c'est la chambre de Tintin. Alors, autant les autres salles existent réellement dans les albums d'Hergé, autant cette chambre a été créée de toutes pièces. On y voit sa garde-robe, on y voit son lit, on y voit un tableau, qui représente un chat d'ailleurs, pour, on l'imagine, le plus grand plaisir de Milou, le panier de Milou, justement, au pied du lit, et puis enfin un miroir dans le fond, dans lequel reflète l'image du petit reporter, en pleine séance de sport, les pieds en l'air et sa houppette en bas. En fin de visite, juste avant d'arriver à la salle de marine, on observe à gauche une peinture du capitaine Haddock, étonnamment bien habillé et portant fièrement un chapeau à plumes rouges. Sauf que ce n'est pas lui, mais son ancêtre, le chevalier François de Haddock, capitaine de marine du roi Louis XIV. Il a été le premier Haddock à vivre à Moulinsart. Le roi lui en a fait cadeau après sa victoire contre un certain Racam le Rouge. Les peintures sont partout, aussi bien à Moulinsart que dans le véritable château de Cheverny. Et pour la petite histoire, il faut savoir qu'au début de la Seconde Guerre mondiale, le domaine a accueilli des œuvres du Louvre pour éviter qu'elles ne soient volées ou détruites.
2: Il y a plein de châteaux qui ont été des lieux de dépôt pour éviter de les perdre pendant les bombardements. Et donc, le château de Cheverny a été un de ces lieux de dépôt. Il y a eu plus de 870 caisses qui sont arrivées. Donc, vous imaginez des œuvres magistrales comme ça qui sont arrivées et qui, aujourd'hui, sont exposées dans les plus grands musées nationaux et qui étaient là à Cheverny. Moi, je trouve ça assez, assez émouvant et assez étonnant. Voilà.
0: Au fait, vous attendez une réponse depuis tout à l'heure. Pourquoi Hergé s'est inspiré du château de Cheverny pour dessiner Moulinsart? C'est tout simple, et même un bachibouzouk des Carpates comprendrait.
2: Alors, tout bêtement, parce que il est donc tombé sur une brochure touristique au moment de la Seconde Guerre mondiale, comme ça, pendant qu'il travaillait. Et puis, il cherchait, en fait, à représenter le lieu où le capitaine Haddock devait plus tard habiter. Donc, si vous vous souvenez bien, dans la bande dessinée, le capitaine Haddock a envie de racheter le château qui appartenait à son ancêtre, le chevalier de Haddock. Et il se fait aider, d'ailleurs, par le professeur Tournesol, pour le racheter.
0: Hergé a dessiné Moulinsart en gommant les ailes de Cheverny pour le rendre plus modeste. Et s'il est tombé sur ce tract publicitaire, c'est que ce château est la première demeure privée en France à ouvrir au grand public en 1922. Et ce château se devait de communiquer bien au-delà de la région centre. Une fois que vous avez vu l'exposition, gardez un peu de temps pour l'orangerie qui est située à l'arrière du château. Traditionnellement, elle accueillait les plantes exotiques du jardin et aujourd'hui, cette orangerie héberge un incroyable salon de thé. On peut y déguster un sorbet cheverny composé de kiwi, de mangue, framboise et même de noix de coco. Je l'ai testé et franchement approuvé. Et avant que j'oublie, j'ai une autre belle adresse à vous conseiller, c'est celle de Fleur de Loire, à Blois. Nous sommes à 15 km de Cheverny. C'est un complexe hôtel, spa et restaurant doublement étoilé, avec une vue imprenable sur la Loire. Alors c'est vrai que c'est un certain budget, mais on peut quand même y venir déguster une pâtisserie pour moins de 10 euros. Mon péché mignon, et j'ai encore le goût sur la langue, c'est le flan vanille avec pâte sablée, vanille de Madagascar et ganache au citron. Si vous avez encore un peu de temps devant vous, si votre week-end n'est pas tout à fait terminé, j'ai une dernière idée pour vous. On va aller dire bonjour à une héritière de la Castafiore. C'est à 15 minutes de Cheverny.
3: Ma petite signature, c'est quand même de faire souvent des assemblages qui me permettent de gagner en complexité, qui me permettent de tirer le meilleur parti de tout ce que la nature m'offre, puisque j'ai une mosaïque de cépages sur le domaine, 8 aujourd'hui en production et bientôt un 9e.
0: Nous voilà désormais à Sassay, au domaine de l'affût, sur les terres d'Isabelle Pangot, vigneronne depuis 2018. Face à nous, entre la Loire et le Cher, 14 hectares de vignes en appellation Touraine, des arbres fruitiers, et puis un petit peu plus loin, un étang et une ancienne maison de vigneron. On est parti pour une balade d'une trentaine de minutes dans ces vignes, suivie d'une dégustation. Pensez d'ailleurs à prendre rendez-vous directement en appelant le domaine. Le vin d'Isabelle Pangot, principalement du Sauvignon pour son vin blanc et du Gamay pour son rouge, lui ressemble en tout point. Il est entier, intègre, naturel et il chante sur les papilles. C'est d'ailleurs une autre qualité de notre vigneronne. Elle chante régulièrement lors de soirées privées, à tel point qu'elle pourrait entonner l'air des Bijoux de la Castafiore.
3: Alors j'espère ne pas briser les verres autour de moi parce que je serai un petit peu gênée dans mon métier. En tout cas, oui, c'est vrai que c'est une passion depuis que je suis toute petite, un échappatoire aussi, parce que dans notre métier, on a besoin de pouvoir penser à autre chose à certains moments, vu que c'est un métier très, très prenant. Et donc, voilà, j'espère ravir un peu plus les oreilles de mes convives.
0: Un dernier conseil, ne partez pas trop vite de Sassay. Je vous recommande de passer une nuit ou deux à la maison d'hôte située au bout des vignes, les Hirondelles du Moulin. Son nom vient d'un ancien moulin dont on a coupé les ailes. Quant aux hirondelles, les actuels propriétaires, des Hollandais, ont construit à l'entrée de leur maison un bâtiment dans lequel elles viennent se reposer. Je suis réellement tombé amoureux de ce petit coin de paradis. Mais ça, vous le découvrirez lorsque vous viendrez. 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
1: Et la préfecture appelle à la vigilance de tous dans les zones boisées, rappelle évidemment plusieurs consignes, limiter les déplacements dans ces zones boisées justement, ne pas faire de barbecue ou de feu à proximité de la végétation sèche, ne pas fumer en forêt et évidemment ne pas jeter de mégots depuis un véhicule. Restons tous attentifs, fais mon gaz, paix à nos trises ou là et à nos tranadours.

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0: département du Sud-Est bascule cet après-midi en alerte orange aux orages. Le Var, les Alpes-Maritimes, l'Ardèche, la Drôme et l'Isère. Le préfet du Var appelle à limiter les déplacements. Il craint des inondations. Les températures en baisse partout en France, mais la vague de chaleur n'est pas tout à fait terminée. Nous vivons depuis fin juillet la plus longue vague de chaleur jamais enregistrée depuis 1983, annonce Météo France. Une nouvelle fuite de données après le fisc, après l'éducation nationale. L'IRD, l'Institut de recherche et de développement, annonce avoir été victime d'une intrusion fin juillet. Les identités et les coordonnées de 7500 personnes ont été exposées selon le site French Bridges, ce que ne confirme pas l'IRD. Deux jeunes hommes et un adolescent de 17 ans soupçonnés d'avoir battu à mort un sans-abri. Ils seront présentés aujourd'hui à la justice, interpellés mardi par la police d'Alençon en Normandie. La victime décédée avait une soixantaine d'années. Les trois suspects étaient en état d'ivresse au moment de leur interpellation. L'ancien Premier ministre François Fillon est suspendu de la Légion d'honneur pour une durée de 10 ans. Le décret est paru ce matin au journal officiel, plus d'un an après sa condamnation dans le dossier des emplois fictifs de son épouse Pénélope Fillon. Et puis c'est un retour qui fait beaucoup parler. Le prince Harry et son épouse Meghan Markle reviennent vivre aux États-Unis. 6 ans après sa rupture fracassante avec la famille royale, le fils cadet du roi Charles III quittera donc les États-Unis avant la fin du mois.
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0: Dans les Mille This Way, Thelma Houston sur RCFM. À l'instant, on continue avec l'agenda.
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0: Et Aoucha Dawashtiach se poursuit, continue jusqu'au dimanche 23 août. Bastia vit donc au rythme de la pétanque. Ça se passe sur la place Saint-Nicolas. D'ailleurs, Aoucha Dawashtiach qui fête cette année sa 10e édition des concours ouverts à tous, doublettes, triplettes, concours people. Et puis le samedi 22 août, les amateurs donc de pétanque auront rendez-vous sur la place Saint-Nicolas pour l'un des temps forts d'Aoucha Dawashtiach à partir de 9h, lancement du 10e International Open Pierrot Lampaire, Tihan, triplette, et puis le dimanche 23 août, les grandes finales avant la remise des prix, la soirée de clôture à partir de 20h. Stazer, Ainoubaez et Dia Riventos, une soirée organisée au profit de Scola Gorsa. À 21h, l'association Rivento Musica organisera donc cette soirée musicale au profit de Scola Gorsa avec Freddy Olmeta et son groupe. Il présentera d'ailleurs son nouvel album Triton. Tous les bénéfices de la soirée seront reversés à Scola Gorsa. Et puis Corsica Maghreb, une histoire en miroir, ça se passe au musée de Bastia, une exposition qui propose des visites guidées tous les samedis de 14h30 à 16h, réservation obligatoire. Et puis les rencontres de chants polyphoniques de Calvi reviendront pour leur 38e édition, ça sera du 15 au 19 septembre 2026, une nouvelle édition qui fera dialoguer les voix de corps avec des artistes venus notamment d'Irlande, des États-Unis ou encore du Venezuela. Voilà pour votre agenda.
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0: Avant de retrouver Evelyne Fontane, on va écouter Charlotte Cardin, Un peu trop, et puis Rib, et ensuite, à tout de suite.

Charlotte Cardin avec sa chanson Un peu trop, et je vous le disais, il est temps de retrouver Evelyne Fontane en compagnie de l'apiculteur Christophe Ciccoli à Bale Gampolo. Il est temps de découvrir si les abeilles

0: Chanson incontournable de l'été, petit retour dans les années 2000 avec Lady de Mojo, 15h56. Dans quelques minutes, eh bien, le retour de l'actualité avec le Flash. Restez bien avec nous sur RCFM. 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

0: Juan de Tubal. Il est 16h sur RCFM, bienvenue à vous. Le flash avec Alexandre Sanguinetti. Bonjour Alexandre.
1: Bonjour Saveria, bonjour à toutes et à tous. Des départs de feu en Haute-Corse ce jeudi. À Talonne, 30 hectares de végétation, dont une partie à proximité d'un champ photovoltaïque, sont partis en fumée. 8 engins, une trentaine de personnels et des moyens aériens sont mobilisés sur le sinistre. Environ 2 hectares également de petits maquis ont brûlé à Herbajol dans un secteur en partie inaccessible. Et puis 2 hectares et demi brûlés également à Zélia depuis la mi-journée. Le bar des Lacs dans le quartier de Pietralba, Ajaccio, totalement détruit par un incendie cette nuit aux alentours de 2h du matin. Le véhicule du propriétaire garé à proximité a également été visé et détruit par les flammes. Des bidons d'essence retrouvés à proximité auraient été déversés à l'intérieur du restaurant et sur le véhicule. Une enquête a été ouverte par le parquet d'Ajaccio. C'est le deuxième établissement visé par un incendie en une semaine après le feu qui avait détruit la paillote le week-end sur les Sanguinaires. Attention aux orages, on vous le dit depuis hier, mais cette fois ça se précise. La Corse sera en alerte orange dès demain matin, 6h, mais il va commencer à pleuvoir cette nuit. On attend des quantités d'eau importantes, les orages se gorgeant sur la Méditerranée surchauffée, parfois l'équivalent d'un mois de pluie en quelques heures. Soyez donc vigilants, évitez de vous déplacer si vous le pouvez. Des pluies qui ne seront pas nécessairement suffisantes pour remplir les réserves d'eau. En Haute-Corse, pas de mesures de restriction pour l'instant, mais la situation reste sous surveillance. En Corse du Sud, des restrictions sont en revanche toujours en cours. L'arrosage des espaces verts, le lavage des véhicules hors station équipée et le remplissage des piscines sont notamment interdits. La Ligue 3 de football, le SCB reçoit Versailles ce soir. L'occasion de capitaliser sur le succès d'Aubagne et de prendre les premiers points à la maison dans un stade Armand Cesari vide encore, dernier huis clos avant d'avoir purgé les sanctions de la saison passée. Bastia Versailles à vivre en direct en intégralité sur RCFM avec les commentaires d'Alexandre Antonini et Baptiste Mosconi. Coup d'envoi à 20h45.
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0: Carré Audidor, ici mon Saint Messina, Cinco, Recomincé, Mimou, il y a une belle chanson estivale, comme on les aime, Stardust, Music Sounds Better With You, restez bien avec nous.

0: Et aujourd'hui, dans Merca, on parle charcuterie avec Pierre Boraccini, qui est aux côtés d'Evelyne Fontana. On les écoute.
1: Pierre, si on devait composer le plateau de charcuterie idéal chez vous, qu'est-ce que vous nous conseilleriez?
2: Je mettrais un peu de tout. Hein. Je mettrais de la saucisse, de la coppa, du lonzo et du jambon, bien sûr. Hein.
1: Pour l'apéritif?
2: Pour l'apéro.
1: Avec quoi?
2: Avec un bon verre de vin ou de la bière. Bon, après, vous avez du petit salé. Mais bon, c'est plutôt approprié à des ragoûts, des plats en sauce l'hiver.
1: Et pour la charcuterie, tranchée fine ou généreuse?
2: Ah, ça, c'est après, c'est selon les goûts. Hein. Vous allez avoir des anciens qui veulent de la charcuterie épaisse, parce qu'ils ont eu l'habitude toute une vie de manger comme ça. Et après, il y a ceux qui veulent la manger très fine. Hein. Ça, après, c'est selon les goûts.
1: Et au niveau du pain, quel est votre conseil pour l'accompagner?
2: Après, un bon pain paysan, hein, tout simplement. Hein.
1: Fromage?
2: Oui, mais bon, après je vous dis, hein, un bon morceau de noix de jambon avec un bon pain frais, un bon pain paysan.
1: Vino rosso?
2: Vino rosso et anda de bourreau.

La préfecture appelle à la vigilance dans les zones boisées. 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

C'était Soprano avec DJ et on écoute tout de suite Diana Ross, Caraudi Dori et Bilash ou Sou Biduko, Valérie Franceschetti qui sera Comboy, Sina Setour et Babra Chutemini de Vigaro et Adumano.

0: Bonne soirée si vous nous rejoignez à l'instant. Il est tout juste 17h, l'essentiel de l'actualité. Alexandre Sanguinetti, bonsoir Alexandre.
1: Bonsoir Valérie, bonsoir à toutes et à tous. Plusieurs départs de feu en Haute-Corse ce jeudi. Le plus virulent à Talonne a déjà parcouru 30 hectares de végétation. Une partie située à proximité d'un champ photovoltaïque. Des engins au sol, une trentaine de personnels et des moyens aériens sont mobilisés sur le sinistre. Environ 2 hectares de petits maquis ont aussi brûlé à Herbajol, dans un secteur en partie inaccessible après 2 départs de feu en bord de route. Et enfin, 2 hectares et demi ont brûlé à Zilia depuis la mi-journée. Zilia, où un sapeur-pompier blessé au cours des opérations a dû être hospitalisé. Attention aux orages, on vous le dit depuis hier. La Corse sera en alerte orange dès demain matin, 6h. Mais il va commencer à pleuvoir dès cette nuit. On attend d'importantes quantités d'eau. Les orages qui se gorgent effectivement sur la Méditerranée surchauffée. On attend parfois l'équivalent d'un mois de pluie en quelques heures. Le tout accompagné de fortes rafales de vent jusqu'à 150 km/h. Soyez donc vigilants et évitez de vous déplacer si vous le pouvez. La mairie d'Ajaccio a d'ailleurs décidé, dans ce cadre, de limiter l'accès demain, jusqu'à demain 10h en tout cas, au marché de la place Camping, au parc Berthaud, au parc des Mille-Îles, à la place Miau et à la place d'Austerlitz. Des pluies qui ne seront pas nécessairement utiles ou en tout cas suffisantes pour remplir les réserves d'eau. En Haute-Corse, il n'y a pas de mesure de restriction pour l'instant, mais la situation reste sous surveillance. En Corse du Sud, en revanche, les restrictions sont toujours en cours, notamment l'arrosage des espaces verts, le lavage des véhicules hors station et le remplissage des piscines privées sont interdits. Le bar des Lacs dans le quartier Pietralba, Ajaccio, totalement détruit par un incendie cette nuit. Aux alentours de 2h du matin, le véhicule du propriétaire garé à proximité a également été visé et détruit par les flammes. Et des bidons d'essence retrouvés à proximité auraient été déversés dans le restaurant et sur le véhicule. Une enquête a été ouverte par le parquet d'Ajaccio. C'est le deuxième établissement visé par un incendie en une semaine après le feu qui avait détruit la Payotte le week-end au Sanguinaire. Enfin, la Ligue 3 de football. Le SCB reçoit Versailles ce soir, l'occasion de capitaliser pour le SCB sur le succès d'Aubagne et de prendre donc les premiers points à la maison dans un stade Armand Cesari vide encore, dernier huis clos d'ailleurs, avant d'avoir purgé toutes les sanctions de la saison passée. Bastia, Versailles à vivre sur RCFM dès 20h45.
0: Merci à vous Alexandre.
1: Merci Valérie, à tout à l'heure.
0: À tout à l'heure. Et voilà, je vais redire un petit peu la même chose
1: que sur la météo.
0: Sur la météo, voilà, à d'aube.
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0: Et attention, soudain, pour Kisada, Guashta, Stanote, puisqu'on est en vigilance jaune sur la Corse du Sud pour un phénomène orage et canicule. Et demain, vigilance orange pour un phénomène orage, vigilance jaune pour un phénomène canicule et aussi du vent. Ça concerne également la Haute-Corse avec une vigilance jaune pour un phénomène orage et canicule et on passe en vigilance orange pour un phénomène orage jaune pour le phénomène canicule et du vent aussi. Alors sachons que un front orageux actif est attendu en fin de nuit prochaine, en début de matinée de ce vendredi, qui va s'accompagner de fortes à violentes rafales de vent, des orages parfois violents qui pourront s'accompagner de violentes averses et de chutes de grêle. Cette perturbation va rapidement s'évacuer vers l'Italie en matinée. Toutefois, des averses, voire des orages, pourront encore se produire dans l'après-midi.
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0: Et bon hasard à boy, Camille ou ma compagne Adé, Kniga, Patricia, Gambone, Udelef, on ouvre notre émission avec Miguel Dominici, Scolagursa, bon hasard.

Miguel Dominici, superbe musicien, compositeur, allez, qui réitère son super concert bientôt à Valais, la 360. Vous serez installé avec des casques, si encore des places, parce que en juin, il en restait 12. Ils ont mis 12 places supplémentaires pour ce spectacle qui a lieu le 1er septembre à Bastia, quai Albert Gilliot. C'est du très beau spectacle, puisque l'artiste sera au centre et le public autour avec un casque, et vous serez vraiment immergé dans son concert. Dans quelques minutes, Chinandemon Kalenzan, retour sur de très belles interviews réalisées par Dominique Landron à l'occasion des rencontres de musique classique et contemporaine.

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1: Philippe Lafontaine, cœur de loup. Eh bien, nous, on retourne à Calenzana et dans quelques-uns des plus beaux villages de Balagne pour les rencontres de Calenzana, musique classique et contemporaine. La cantatrice Anne-Laure Allègre-Oliastre, concertiste et professeur de chant, le pianiste François Collin, enseignant au conservatoire de Corse Henri Tomasi, ont signé hier soir un concert dédié au désir féminin intitulé Désio, désir d'aimer, de séduire, d'espérer, de rêver à travers le répertoire lyrique et français de Puccini, Verdi, Donizetti, en passant par Gounod, Massenet, un duo qui s'est produit hier dans l'église de Belgoudet, en réservant une surprise aux spectateurs quand le duo devient trio. Vous en saurez plus au cours de cette interview à trois voix, répondant au micro d'RCFM aux questions de Dominique Landron.
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3: Anne-Laure Allègre-Oliastre, bonjour.
4: Bonjour.
3: François Collin, bonjour.
5: Bonjour.
3: Ce spectacle, Désio, est un spectacle autour du désir.
4: Oui.
3: Du désir féminin en plus, me semble-t-il.
4: Alors oui, plutôt féminin effectivement, puisque je suis quasiment seule en scène. Alors pourquoi le désir ? Je réfléchissais justement et je me disais qu'il n'y avait pas de désir sans amour et pas d'amour sans désir. Voilà, et je voulais absolument le mettre en avant parce qu'on met très souvent en avant l'amour, mais le désir est extrêmement important et fait toutes les intrigues de l'opéra. Donc voilà, j'ai voulu développer ça.
3: Alors, mais pourquoi plutôt ce côté féminin ? C'est une revendication contre les hommes ?
4: Non, pas du tout. Non. C'est surtout, j'ai une voix féminine, donc forcément, je me suis axée là-dessus. Mais non, il n'y a rien contre les hommes, bien que ce soit malicieux et que ça nous permette de les taquiner un peu quand on va sur ce registre-là.
3: Non, c'est à travers des personnages féminins.
4: Tout à fait. Oui. Divers personnages, de Mozart à Donizetti. Et puis on voit l'évolution aussi de la femme, de la place de la femme au 18e et jusqu'au 19e, où même si on y voit une certaine liberté, la liberté ne s'exprime pas de la même manière. Et je trouvais ça aussi très intéressant.
3: Avec une ouverture aussi sur le répertoire français, Massenet notamment.
4: Oui, tout à fait. Oui. Alors, c'est vrai que le répertoire français n'est pas mal représenté, mais ici on est très attiré par le bel canto italien, et je voulais quand même une touche un petit peu plus, un peu différente.
3: Un contrepoint, exactement. Alors à côté de vous, vous avez une jeune chanteuse, c'est ça ? Vous allez donner son nom, et puis on va la questionner un petit peu.
4: Oui, tout à fait. Cécilia Aubert est avec moi ce soir pour un duo, justement, sur Mozart, où deux femmes s'allient. Donc, je suis très, très heureuse de pouvoir faire ce duo avec elle et de pouvoir la faire entendre, parce que c'est une très belle voix en devenir. Elle a tout juste 20 ans, donc c'est une jeune chanteuse, mais vous allez l'entendre encore très souvent et très longtemps.
3: Alors, on est content d'avoir une marraine de cette envergure pour débuter.
6: Oui, je suis très heureuse, surtout que Anne-Laure, elle est très à l'écoute, elle est très gentille, et je suis très heureuse qu'elle m'ait donné l'opportunité de pouvoir faire ça ce soir.
3: Et donc, dans ce duo, qu'est-ce qui vous a intéressé, qu'est-ce qui vous a attiré d'un point de vue chant, et on va parler après de la musique.
6: Dans ce duo, moi, ce que j'ai particulièrement apprécié, c'est le côté un peu moqueur de l'homme, le côté de on se joue, en fait. Et ce que j'ai également beaucoup apprécié, c'est le côté... On s'entend très bien avec Anne-Laure sur ce duo. On doit, en fait, c'est un moment où on doit rire toutes les deux. C'est quelque chose où on se moque des hommes à deux, et ça, c'est sans se moquer. À la fin, on se joue deux, et c'est très agréable à faire.
3: Voyez, Anne-Laure, quand même, hein, moquerie envers les hommes. Hein, je retiens.
7: Oui, je sais.

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0: J'aimerais.
1: François Collin, piano, bon, on vous connaît notamment chaque année, quasiment dans les grandes manifestations à Bastia, sur le feu théâtre. J'espère qu'on aura l'occasion de retrouver cette scène magnifique. Alors, comment se fait la collaboration avec Anne-Laure, justement ?
2: Eh bien, j'ai le rôle de l'orchestre, de l'homme orchestre, mais aussi le rôle du petit coach vocal, à l'écoute et pour la conseiller, pour travailler ensemble, monter ces pièces qui sont toutes d'un caractère différent à chaque fois. Donc à chaque pièce, il faut changer de caractère, il faut changer d'orchestre, il faut changer de voix, il faut changer d'ambiance, beaucoup de choses.
1: C'est un travail difficile, justement, quand on est comme ça en live.
2: Oui, parce qu'on n'est pas un disque, on peut pas changer de plage facilement.
1: Mais encore. comment on arrive à faire une symbiose, être au service de la voix?
2: Ça, c'est le compositeur qui nous y aide grâce à l'écriture de l'orchestre. L'orchestre est là pour accompagner, mais plus qu'accompagner, il devance, il commente, il coiffe l'âme du chanteur. Et dans chaque pièce, à chaque fois, on peut changer des choses dans la partition d'orchestre, puisque c'est une réduction. Ce n'est pas directement les notes écrites pour l'orchestre, parce qu'on n'a que 10 doigts, et l'orchestre en a 25 de plus. Et tout l'art consiste à jouer la pièce en apportant le complément sonore qui accompagne le plus proche possible l'ambiance et le fond de la pensée de cette chanteuse.
1: Alors, est-ce que c'est la musique qui donne le tempo à la chanteuse ou l'inverse ?
2: C'est souvent moi qui commence et elle qui corrige la vitesse.
1: Votre avis là-dessus, Anne-Laure ?
0: Oui, tout à fait. On doit être très à l'écoute l'un de l'autre, mais j'ai beaucoup de chance d'être accompagnée par François, qui en fait épouse vraiment mon interprétation et est à l'écoute de chacune de mes respirations. Vraiment, on doit travailler en symbiose, vraiment.
1: Se produire dans le cadre des rencontres de Calenzane, c'est quelque chose qui compte pour vous, qui avez fait beaucoup de scènes prestigieuses.
0: Alors oui, bien entendu. Alors déjà, c'est chez moi, tout simplement. Tout simplement. Donc c'est toujours émouvant de pouvoir chanter chez soi dans un cadre aussi prestigieux, parce que c'est un très beau festival que les rencontres de Calenzane. Donc voilà, c'est vraiment une belle émotion que d'être ici.
1: Le programme donc de ce soir, oui. Il a été fait spécialement pour Calenzane ou c'est dans le cadre d'une tournée générale habituelle?
0: Alors, la première sera à Calenzane. On l'a vraiment monté pour Calenzane. Et ensuite, justement, l'idée, ça serait de le redévelopper différemment avec un peu plus d'intervention de Cécilia, afin qu'on puisse tourner tous les trois ensemble.
1: Vous faites travailler les jeunes, là, attention. Hein.
0: Mais tout à fait.
1: Vous les exploitez.
0: Alors non, pas du tout, parce que je suis aussi dans la transmission comme François, puisque je donne aussi des cours. Et c'est très important, de toute façon, que l'on soit dans la transmission ou non, d'aider les jeunes à démarrer. C'est un milieu qui n'est vraiment pas évident à vivre, même s'il y a toute la beauté de la musique. Et c'est vrai qu'au début, on est parfois un peu perdu. Et d'avoir des petits coups de pouce, eh ben, ça fait toujours du bien.
1: La Corse est quand même un terroir quand même pour les voix, non ?
0: Un terroir incroyable. En fait, peu importe le style, on se rend compte que nous avons beaucoup de voix avec des timbres qui ont vraiment la particularité due à la langue, due peut-être au soleil, on en parlait une fois avec François. Mais oui, on a un terroir formidable. Il y a beaucoup, pour revenir au lyrique, beaucoup de chanteurs encore et chanteuses. Et on en a, alors ensuite beaucoup partent, mais croyez-moi, il y en a beaucoup, beaucoup, beaucoup. Donc il faudrait ne pas perdre cette culture qu'on a eue longtemps en Corse du lyrique et qu'on retrouve aussi dans le chant corse, parce que cette ouverture de voix, cet espace vocal, on le retrouve dans nos chants traditionnels et les deux peuvent s'allier forcément à un moment donné.
1: Bien, ben c'est une belle conclusion. Merci à vous trois. Et bocca lupo, comme on dit en Italie.
3: Bocca lupo.
4: Merci à Dominique Landron pour ces magnifiques interviews du côté des rencontres de Calenzana, de musique classique et contemporaine, qui ont lieu jusqu'au 24 août prochain. On fera un point d'ailleurs dans notre agenda de la soirée qui vous attend.

0: Elle est rivalaine. On redescend de l'hélico, mais merci à Louise Chédid, famille de musiciens, de poètes, sa mère musicienne, poétesse libanaise, son fils M, sa fille aussi, Billy. Voilà, une séquence rock, c'est tout de suite sur RCFM.
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2: On va aller en 1969 et écouter Creedence Clearwater Revival. La dernière fois, on écoutait Georgia de Ray Charles. Et je vous disais comment Georgia est devenue l'hymne officiel de l'État de Georgie. Eh bien aujourd'hui, on va parler du Bayou, de ce Swamp Rock, ce rock du sud des États-Unis. Et même si Creedence était un groupe californien, même si John Fogerty n'avait mis les pieds qu'une seule fois dans sa vie dans le Bayou, un jour où John Fred, après un concert à Bâton Rouge, l'a amené faire un tour en Louisiane manger des crabes et des écrevisses. John Fogerty a écrit un vrai rock du Sud, du Swamp Rock, ce son poisseux et hypnotique qui sent l'eau chaude et la fausse tranquillité. Et là aussi, comme un hymne aussi, un hymne au Bayou. Le début est génial, fermez les yeux. Vous entendez un grondement de guitare, un souffle de brouillard, et cette voix rauque qui sort comme d'un marais. Now, when I was just a little boy, quand j'étais un jeune garçon, et ça y est, c'est bienvenu dans le Bayou. John Fogerty, le chanteur-compositeur, invente littéralement tout un univers. Personne du groupe n'a grandi dans le Bayou. Mais Fogerty en rêvait. Pour lui, le Sud, c'était une mythologie musicale. Blues, gospel, vaudou et mystère. Et pour écrire la chanson, dans son appartement californien, il avait coupé l'air conditionné en pleine nuit. La sueur au front, guitare Fender à la main, et imaginant la chaleur, les moustiques et le Mississippi, il disait « Je voulais sentir l'odeur du marais sans y être ». Fogerty chante comme un prêcheur possédé. Et la guitare ronronne derrière, comme un moteur de bateau à fond dans les eaux troubles. Ce morceau, c'est un état d'esprit. Pas besoin d'avoir grandi en Louisiane pour sentir cette moiteur, cette tension électrique dans l'air, la chaleur, les lucioles, les légendes, au cœur du rêve américain. Version marécageuse. En concert, Born on the Bayou pouvait durer 10 minutes. Et beaucoup de gens pensaient que Creedence Clearwater Revival était un groupe sudiste. Ah, allez, on écoute Creedence Clearwater Revival, Born on the Bayou.

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1: Et merci Henri Padovani pour cette balade Creedence Clearwater Revival Born on the Bayou. Allez, bonne soirée avec nous. À 18h, on va retrouver l'essentiel de l'actualité, le journal présenté par Alexandre Sanguinette. On fera aussi un petit point avant avec notre agenda sur Nantai Wachtrezurtid et pour Sarah Maggi, Marco Biancarelli, Kisara Kunoi.

0: Bonne soirée avec nous sur ICI RCFM.
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0: Bonne soirée avec nous, tout de suite un petit tour de vos sorties.
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0: 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Il y a un très beau concert qui s'intitule « Pour invoquer Pan » de Haydn à Debussy, à découvrir un concert à la chapelle Saint-François à Dille. Tandis qu'à Pigne, c'est une symphonie de chambre qui vous attend avec son célèbre septuor de Beethoven qui signe l'une des œuvres les plus populaires de sa jeunesse. Une sonate pour basson de Camille Saint-Saëns. C'est un concert gratuit à 19h30 à Pigne, puis à Calinzane. Très attendu aussi, la soprano Amelitati dans la chapelle Sainte Restitude pour Canto Intimo. Si le chant corse résonnait autrement avec Canto Intimo, la soprano Amelitati vous propose une rencontre singulière entre deux univers qui semblent parfois éloignés, la tradition musicale corse et l'art lyrique. Et pourtant, vous allez découvrir un magnifique spectacle. On va du côté de Rivantaos avec ce soir l'association Rivanto Musica qui organise un concert, celui de Freddy Olmeda et de son groupe au profit d'Isco Lagorsa. L'artiste présentera à l'occasion son nouvel album Triton, accompagné notamment par Christophe McDaniel et Philippe Botta. Les bénéfices de ce concert à Rivantos à ce soir seront reversés à Isco Lagorsa.
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au concert de Romulus au Brésil, musique brésilienne, bossa nova, très beau groupe. Et François Morel, c'est de la chanson, de la composition française. Deux places pour vous en nous appelant rapidement au 04 95 32 22 22. Vous accueille ce soir Patricia Gambone. Allez-y, ça part très vite. Hein. Sant'Andrea a dit au Godon et Romulus au Brésil, musique du Brésil et François Morel pour de la chanson française. Ce sera le 28 août prochain à Sant'Andrea.

Allez, on les écoute toujours avec plaisir. Allez, deux places qui sont encore en jeu pour vous si vous avez envie de vous laisser bercer par la musique brésilienne à Saint-André, à Diogo Dorn et avec Romulus do Brasil et François Morel pour des chansons magnifiques, des compositions, Per Canção Nevranchese et deux places pour la soirée.

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0: salue Angèle de Bastia qui a remporté des places. Bravo Angèle, c'est pour vous, pour Sant'Andrea di Ogodone et c'est un Brino Idawagna, Romulus do Brasil, le groupe brésilien et François Morel pour de la chanson, de la composition. Allez, dans quelques minutes, le journal.
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0: Bonne soirée avec nous sur ICI RCFM, il est tout juste 18h. Au Radio Information, le journal présenté par Alexandre Sanguinetti. Bonsoir Alexandre.
1: Bonsoir Valérie, bonsoir à toutes et à tous.
0: Il y a eu plusieurs départs de feu en Haute-Corse ce jeudi.
1: Le plus virulent, à Talonne, a déjà parcouru une quarantaine d'hectares de végétation, dont une partie située à proximité d'un champ photovoltaïque. À Herbajol, ce sont près d'une douzaine d'hectares qui ont été parcourus par les flammes, dans un secteur en partie inaccessible, après deux mises à feu en bord de route. Le bilan est bien sûr provisoire, aucun des deux incendies n'est fixé. À cette heure, ils sont tous deux en bonne voie, des engins au sol, des dizaines de personnels, des moyens aériens importants sont mobilisés sur les deux sinistres, dont un Dash et deux Canadairs venus exprès de Nîmes. Sachez également que 2,5 hectares ont brûlé à Zilia depuis la mi-journée. Zilia, où un sapeur-pompier blessé au cours des opérations a dû être hospitalisé.
0: Et puis Alexandre, attention aux orages.
1: Mais on vous le dit depuis hier, mais ça se précise. La Corse sera en alerte orange demain matin dès 6h. Mais il va commencer à pleuvoir dès cette nuit. On attend d'importantes quantités d'eau, des orages qui se gorgent effectivement sur la Méditerranée en surchauffe. On attend parfois l'équivalent d'un mois de pluie en quelques heures, le tout accompagné de fortes rafales de vent jusqu'à 150 km/h. Soyez donc vigilants, évitez de vous déplacer si vous le pouvez. D'ailleurs, la mairie d'Ajaccio a également décidé de fermer au public à partir de minuit et jusqu'à 10h demain l'accès à certains lieux de la ville, par exemple le marché de la place Camping, le parc Berthaud, le parc des Milliers, la place Mio ou encore la place d'Austerlitz. Des pluies qui ne seront malheureusement pas suffisantes pour remplir les réserves d'eau. En Haute-Corse, pas de mesures de restriction pour l'instant, mais la situation est sous surveillance. En Corse du Sud, en revanche, les restrictions sont toujours en cours. Il est notamment interdit d'arroser les espaces verts, de laver les véhicules hors station équipée ou encore de remplir des piscines privées.
0: Le bar des Lacs, dans le quartier de Pétralbe, à Ajaccio, totalement détruit par un incendie cette nuit.
1: Le véhicule du propriétaire carré à proximité a également été visé et détruit par les flammes. Et des bidons d'essence retrouvés à proximité auraient donc été déversés à l'intérieur de l'établissement et sur le véhicule. Une enquête a été ouverte par le parquet d'Ajaccio. Un incendie qui intervient seulement quelques jours après celui de la Payotte week-end sur la route des Sanguinaires. Quelle réaction donc après ce nouvel incendie dans les rues d'Ajaccio et les mandres? Réponse avec ces témoignages au micro de Patrice Roubaud.
2: C'est 27 ans de leur vie et moi 32 ans de la mienne. Bon, moi heureusement, j'ai eu chaud mais j'ai pas brûlé. On est dans un monde, on se demande, on essaye de bosser, de vivre et on nous enlève le pain de la bouche. C'est affreux, les pauvres. Derrière, comme on a une évacuation commune, j'ai beaucoup de suie qui est rentrée dans ma remise, mais c'est tout. Je suis indignée, hein, qu'est-ce que vous voulez que je vous dise?
3: Le seul bar de Pietralba, c'est un endroit convivial, tout le monde vient, tout le monde se connaît. Ils sont gentils en plus, ils sont adorables. Moi, ça me fait une peine. Je sais pas. Je sais pas ce qui a pu se passer. Je sais pas quoi vous dire. C'est horrible. J'espère qu'on va pouvoir vraiment savoir. Est-ce que c'est la voiture qui était visée et le feu a pris ailleurs, au bar? Est-ce que c'est les deux? On sait rien.
1: Au chapitre judiciaire, toujours, Pierre Paoli et Sébastien Poilblanc libérés tous les deux sous caution. Caution de 25 000 euros chacun. Une décision de la chambre d'instruction de la cour d'appel de Bastia après l'appel qui avait été formé par leur défense contre les ordonnances donc de placement en détention qui les visait.
0: Et puis Alexandre, du sport, la Ligue 3 ce soir, Bastia reçoit Versailles.
1: Le Sporting qui espère bien capitaliser sur le succès remporté à Aubagne samedi dernier et donc récupérer les premiers points à domicile. Avec un esprit de revanche pour Laurent Perlade, l'entraîneur qui n'a pas oublié la prestation de ses hommes face au Puy et qui prévient, Versailles sera un adversaire compliqué à négocier.
4: Ce serait le rêve. Maintenant, c'est surtout valider les points qu'on a pris au bagne, continuer à avancer, continuer à faire tourner le compteur points, faire un bien meilleur match que ce qu'on avait fait la première fois à domicile. Faut pas penser parce que t'es Bastia que tu vas donner une leçon de football aux autres. Non, c'est pas vrai ça, c'est pas vrai. Ça va être très très intéressant en termes d'opposition tactique. Ils vont te proposer autre chose que ce que t'ont proposé les deux autres équipes. C'est beaucoup plus mature techniquement. C'est une vraie équipe du haut du championnat pour moi. On a un plan de jeu comme eux ont le leur. On va demander certaines choses à nos garçons, certaines choses en termes de hauteur de bloc, en termes de certaines passes à presser. Eux ont des joueurs qui vont nous embêter, mais nous on en a aussi. Après, c'est de la palissade, mais être le plus efficace dans les deux zones et installer un scénario qui nous convient.
1: Bastia Versailles, ce sera en direct et en intégralité sur RCFM dès 20h40. Alexandre Antonini et Baptiste Mosconi aux commentaires.
0: Et voilà pour le sport. Merci à vous, Alexandre.
1: Je vous en prie.
0: On vous retrouve sur le net.
1: Absolument, ici RCFM et nos réseaux sociaux.
0: Voilà, et vous revenez demain.
1: Moi, je reviens dès midi, demain, absolument.
0: Des nouvelles du temps.
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0: Un tempo qui si guasta. On est en vigilance jaune pour un phénomène orage et canicule sur la Haute-Corse, sur la Corse du Sud. Et demain, on passe en vigilance orange pour un phénomène orage, jaune également pour un phénomène canicule et du vent. Et c'est pour les deux départements. Un front orageux actif attendu en fin de nuit prochaine, en début de matinée de ce vendredi, qui va s'accompagner de fortes et violentes rafales de vent. Les orages, parfois violents, pourront s'accompagner de violentes averses et de chutes de grêle. Cette perturbation va rapidement s'évacuer vers l'Italie en matinée. Toutefois, des averses, voire des orages, pourront encore se produire dans l'après-midi.
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0: 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Pour reprendre notre émission Liberta Mort, et on retrouvera aussi Terre et Onde sur les sentiers Bastiais avec Christophe Zagaglia.

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Nos invités, on retrouvera Marie-France Bérénicanazzi de Mousano, sera vers 18h20, pour vous parler des stadinades qui ont lieu du côté de Lugno, rencontres littéraires. On en parle avec elle. Et puis une belle dédicace à la Fnac de Fouriane, ce samedi à 16h, avec Federzoni et Desiderio pour leur série de bande dessinée Pedruzan, tout ce sera à 16h.

0: Talk Talk, It's My Life. Allez, on s'en va en balade au-dessus de à Bastia et puis au-dessus de pour un parcours, une balade avec Jean-Marc Poggi, guide conférencier. Christophe Zagaille a assisté pour nous à cette balade à quelques jours des, vous savez, en septembre, des journées du patrimoine. On est ici devant la chapelle de Montserrat sur les hauteurs de la ville.
1: Le pape Pie VII, Pie VIIe du nom, va être emprisonné. D'ailleurs, il va aller à pied, enfin à pied, il paraît, mais bon, je pense que jusqu'à Fontainebleau, il sera en prison pendant longtemps. Donc, les prélats romains vont être emprisonnés dans la prison qui est actuellement le musée de Bastia. Et si vous allez dans les prisons, dans la prison, parce qu'il y a une cellule sur les 12 qui est visitable actuellement, ben vous êtes là où il y avait des évêques, des archevêques, des prêtres, des moines romains qui ont été emprisonnés. Il y en avait 427. Alors le chiffre, on peut trouver d'autres chiffres sur les écrits, mais plus de 400, quoi. Et du coup, la population complètement estomaquée parce qu'il vient de se passer, population très pieuse, va aider les prisonniers, leur amener à manger, trouver des subterfuges pour les aider. Il va même réussir à en faire échapper quelques-uns. Donc, les prêtres vont être vraiment aidés par la population corse, la population bastiaise. Et pour remercier la population, le pape, plus tard, va donner la possibilité de construire une scala santa. Vous savez, le scala santa, c'est l'escalier saint, celui qu'a gravi à Jérusalem le Christ avant de connaître sa punition par Ponce Pilate. Or, il y a celui de Rome aussi qui est très connu, la Scala Santa de Rome. Il y en a un à Barcelone, il y en a quelques-uns en France. Donc c'est un privilège rare qui est donné à certaines populations qui ont aidé à un moment donné dans leur histoire les religieux. Or, l'objectif, pourquoi c'est un privilège? Parce que la tradition dit que quand on monte à genoux la Scala Santa, eh bien, on est absous de tous les péchés qu'on a fait l'année. C'est pour ça que, comme on est 43, ça risque de faire du temps aujourd'hui. Hein. Mais bon, qu'on n'aura pas le temps de... Mais vous pouvez y aller quand vous le souhaitez, c'est toujours ouvert. Hein. Voilà.
2: Les populations l'ont fait.
1: Il y a des gens qui viennent le faire régulièrement. Vous savez, la Corse, comme la France, a connu une grosse époque de déchristianisation. La Révolution, surtout la Troisième République, c'est-à-dire ce qui vient après Napoléon III, va être une république très, très anticléricale. Et il y aura la séparation de l'Église et de l'État. Ça vient dans la suite de ce mouvement, 1905. Et c'est vrai qu'on a connu en France une déchristianisation. Et malheureusement, des communes pauvres se sont vues propriétaires d'édifices religieux qui coûtent cher et dont ils n'avaient pas les moyens pour les restaurer. Je parle de la France entière. Hein. Donc du coup, il y a eu quelques édifices qui ont été un petit peu abîmés par le temps. Alors, si vous le souhaitez, on peut rentrer à l'intérieur sans déranger. Après, bon, sachez que c'est toujours ouvert. Vous avez la possibilité de venir en voiture ici.
0: C'est sympa, Jean-Marc Poggi, pour ses balades. On était à Montserrat, du côté de La Chapelle, une balade patrimoniale signée Christophe Zagaille dans Terra et Onde. Et Jean-Marc Poggi, restez avec nous parce que nous attend notre invité culture, Marie-France Bérenne-Icanazzi, la très belle association de Musa Nostra, qui se prépare per Estadinade, littérature et vin avec modération, le forum de Lumio du 21 au 23 août prochain, qui reçoit des écrivains et qui remettra aussi le prix du livre corse. On en parle avec elle dans quelques minutes sur RCFM. Bonne azerada. Mylène Farmer, c'est à qui le tour ?

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1: Ce soir, je vous propose d'accueillir Marie-France Bérègne, Musa Nostra, la littérature, avec une très très belle rencontre du côté de la Balagne, Estadinade, littérature et vin avec modération, du côté du Forum de Lumio jusqu'au 23 août prochain. Bonsoir Marie-France.
2: Bonsoir à tous.
1: Alors ça débute bientôt, 21 au 23 août.
2: Ben, le 21,
1: demain.
2: On est en train de s'activer, oui, vendredi. Demain, oui.
1: On donne un petit peu ce programme magnifique avec des personnalités qui vous rejoignent, comme tous les ans.
2: Comme tous les ans, on a la chance d'avoir quand même un certain nombre d'auteurs majeurs, de pouvoir mêler, comme d'habitude aussi, des auteurs des œuvres corses et des œuvres plus connues de façon nationale ou internationale. Et surtout cette année, beaucoup de femmes. Si on critique souvent les festivals, parce que c'est vrai qu'en littérature, il y a beaucoup de noms prestigieux masculins, il y a aussi des femmes et nous avons vraiment voulu les mettre à l'honneur.
1: On va les présenter avec vous, ces écrivaines.
2: Volontiers. Vous avez par exemple Maria Pourchet, qui est très très connue, notamment pour ses romans. Elle en a fait de nombreux, dont Feu, Tressaillir, Champion, et j'en passe, et qui là va proposer au public, au lecteur, un livre qui est sorti il y a quelques mois, qui est en fait dans la collection Un été avec. Elle a travaillé sur Un été avec Romain Gary. C'est l'occasion de redécouvrir la vie, l'œuvre de l'auteur, et elle adore cet auteur depuis toujours. Et donc c'est avec enthousiasme qu'elle raconte son existence, et on voit vraiment quel personnage ça a été. Pour nous, c'est un véritable plaisir de l'inviter. Là.
1: Elle sera avec vous le 21 août, Marie-France, à 18h.
2: Ça, c'est le 21.
1: Elle
2: ouvre le festival. Absolument. Ensuite, il y a une lecture musicale de l'œuvre, vous savez, d'Angio Salducci, Cathy Colonne avec Charles Pache au piano. Ça, c'est Per Memoria. C'est vraiment très intéressant. C'est le récit d'un poilu qui rentre en Corse après la guerre de 14, donc qui n'arrive plus à trouver sa place, culpabilité, remords, sentiment d'avoir les mains sales, de plus tout ce qui suit les guerres et
1: fracture de la guerre.
2: Ah, oui.
1: Et on salue Angelo Salducci, qui est poète, qui est poète aussi, Angelo.
2: Poète et qui a fait de nombreuses chansons aussi, qui est vraiment quelqu'un de et qui là a fait les chants qui accompagnent le récit, puisque ce poilu va partout en Méditerranée, sur les pourtours de la Méditerranée, rencontre des peuples. Les chants sont merveilleux. Il y a une chanteuse sur place, il y a le musicien donc au piano. C'est vraiment à voir, à entendre, à apprécier.
1: Très beau.
2: Ensuite, nous avons aussi une autre femme qui est vraiment remarquable, c'est Charlotte Casiraghi, qui, elle, avec la Fêlure, à qui d'ailleurs nous allons remettre le prix Musa Nostra, vous savez que chaque année on remet un prix
1: français
2: et un prix aux éditions Corse, qui cette année avec la Fêlure rend vraiment hommage à la littérature et parle un petit peu d'auteurs qui pour elle sont capitaux, que ce soit Fitzgerald, que ce soit Colette et Armatova, il y a par exemple Bachmann, etc. Et elle montre en quoi être fêlé, parfois, c'est un petit plus, c'est lourd à porter, ça vient d'un traumatisme, et comment, par la littérature, la création en est plus riche.
1: On salue la princesse de Monaco, Charlotte Casigar, qui sera avec
2: elle
1: vous.
2: Elle est très connue, elle organise des rencontres de philo, est agrégée de philosophie. C'est un essai, c'est vraiment une belle réflexion sur la littérature. Pourquoi on écrit, pourquoi on se surpasse par l'écriture parfois, pourquoi c'est nécessaire. Et ça, après, c'est suivi, bien entendu, comme tous les soirs, d'une séance de dédicace.
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0: Marie-France Bérègne est avec nous ce soir pour nous présenter Estadina, de très belles rencontres du 21 au 23 août prochain, littérature et vin, forum de Loumio, des auteurs. Marie-France, on continue avec vous sur cette programmation, on passe au samedi 22 août avec vraiment de belles rencontres littéraires aussi.
1: Le samedi 22, on aura une première au niveau national, la présentation d'un livre très très attendu, celui de François-Henri Désérable. C'est le palais, pas un palais de justice,
0: c'est mieux.
1: C'est-à-dire, c'est le goût absolu. Et il parle d'un personnage, il s'inspire d'une existence réelle, qui a le palais absolu, comme on dit, l'oreille absolue, et qui est capable, en savourant des vins, de dire exactement ce qu'il y a eu comme arbre à proximité, quel type de sol, si ça sent la framboise. Il me manque le vocabulaire.
0: Ils sont recherchés. Ils sont recherchés, ces palais. Hein.
1: Ah oui, c'est vraiment très recherché. C'est pour vraiment tout public et les œnologues, mais c'est vraiment une érudition et c'est un roman d'aventure en même temps. Il y a vraiment il y a des rebondissements. Je pense que ce livre ira loin. D'ailleurs, il suffit de regarder un peu sur Internet, taper le palais. Il y a énormément de chroniques déjà qui sortent, bien qu'ils ne paraissent que le vin. Dans les influenceurs et tous ceux qui l'ont lu. Et vraiment, on en parle comme d'un des livres importants de la rentrée.
0: Et c'est votre parrain, François-Henri Désérable.
1: C'est le parrain du festival et c'est notre conseiller littéraire depuis des années. On travaille ensemble, main dans la main. C'est vraiment quelqu'un qui a toujours l'œil. Et d'ailleurs, c'est lui qui va nous amener l'auteur Kaline Guiranfulle, qui est là le lendemain, qui est une jeune autrice qui est franco-mauricienne et qui elle aussi apporte beaucoup. C'est quelqu'un de charmant, qui a un talent monstre, qui écrit et qui a d'ailleurs fait sa carrière. Elle est jeune, mais elle est très connue pour son écriture dans de nombreux journaux, magazines de mode, magazines de société, et qui là, on est à son troisième roman, Les Solitudes de Petite Rivière, c'est magnifique, tout comme Adèle Van Redt. Adèle Van Redt, qu'on adore, qui faisait les chemins de la philo il y a quelques années, le dimanche, chemin de la philosophie. C'est une philosophe qui sait très bien écrire et qu'on a connue surtout pour son livre La vie ordinaire, où elle montrait comment... finalement, la vie est faite de petits renoncements, de projections. Et ça a parlé à tout le monde parce que c'était de nos vies qu'elle parlait. Dans l'autre qui a été très connu, Inconsolable, elle raconte le décès de son père et comment il faut surmonter et vivre avec. Et c'est une écriture qui me touche énormément. Et là, elle sort le 10 septembre un livre qui s'appelle Une heure à soi, où elle parle de notre quête du divertissement, du fait qu'on s'agite tout le temps et qu'on ne prend pas une heure à soi. De temps en temps,
0: c'est vrai.
1: D'autant plus avec les téléphones et tout ça.
0: Voilà. Exactement, ça ce sera pour le 23 août à partir de 18h, Kaline Guiranfulle, les solitudes de Petite Rivière. Et puis on n'oublie pas Marie-France aussi, le 23 août ce sera la clôture. Il y aura aussi avec vous des dégustations avec modération, parce que c'est le principe, avec des œnologues de vin.
1: Et oui. Et il y aura surtout la remise du Premium Janofre à l'Obera de Juan Terramuro, qui, avec ses deux fils présents, qui recevront le prix, liront des extraits. Il faut voir l'œuvre est majeure.
0: Magnifique.
1: Magnifique livre. Vraiment, lui, il a le Premium Janofre et il a fait l'unanimité du jury. Et c'est vraiment un grand moment. Il sera présenté par une jeune personne. Il y aura ses enfants. C'est vraiment pour nous un grand plaisir que de remettre ce prix.
0: Ah oui, et d'assister à la lecture parce que c'est de la poésie pure. Grain de Poueda, oui. Juan Terramuro, qui avec ses fils, ça va être très émouvant. Merci Marie-France pour cette présentation.
1: Merci.

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1: Le petit pêcheur, Manon Lisa, sur ici RCFM. Dans quelques instants, on retrouve l'association CAR, les cétacés, les tortues marines, avec Cathy Cesarini, juste après Isurgenti.
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1: Nous retrouvons notre invitée, Cathy Cesarini, l'association CARI. Bonjour Cathy.
2: Bonjour tout le monde.
1: Un projet, on en parle depuis le début d'ailleurs avec l'association CARI, avec vous, un centre de soins, Cathy Cesarini, vous pouvez nous en dire plus?
2: Oui, voilà, en fait, à l'occasion des 20 ans de l'association, cette année, on a voulu lancer ce projet dont on parle depuis longtemps, qui est un centre de secours pour les tortues marines. Donc nous avons juste des personnes de premier secours, mais par contre, un centre de soins est vraiment indispensable pour les animaux qui ont besoin, en fait, d'être soignés plus longtemps que sur simplement quelques jours ou quelques semaines. Mais là, on a lancé une participation via les réseaux, justement, sur notre page Facebook, parce que malheureusement, ce qui manque toujours, c'est le nerf de la guerre, et trouver l'argent simplement pour protéger des espèces ou les soigner, c'est de plus en plus difficile.
1: Des nouvelles de nos tortues, justement. J'ai vu, Cathy, en conclusion, que des tortues couanes, je crois, sont nées en Corse.
2: Oui, alors on a eu cette année quelques pontes. Malheureusement, il y a une ponte qui n'a pas abouti. C'est celle qu'on surveillait, le nid qu'on surveillait. En fait, il y a eu des problèmes. Le nid a été inondé plusieurs fois. La température n'était pas adéquate. Bon, ça arrive dans la nature, malheureusement. Mais on a eu la chance de voir des petites tortues qui ont éclos. Et on ne savait pas qu'il y avait eu les pontes à cet endroit-là. On a juste vu les petits qui ont éclos. Donc, il y a eu une ponte dans la réserve de l'extrême sud, là-bas vers Bonifacio. Et puis, il y en a eu une autre, pas loin de là où on surveillait le nid d'ailleurs, dans la région, je dirais, Grand Ajaccio, vers le Roupion, et c'est toujours un plaisir de les voir, même si les dernières petites tortues qui sont nées un petit peu tardivement, donc la température est un peu difficile. On leur souhaite bonne chance, on espère que c'est pas trop tard et qu'elles pourront arriver à l'âge adulte, mais en tout cas c'est toujours un plaisir, et ça prouve qu'il y a plein de fois où on voit pas les pontes et on les surveille pas, donc il faut vraiment être attentif. S'il y a des gens qui voient des petites tortues, qui n'hésitent pas à nous contacter.
1: CARI, ça s'écrit, c'est simplement CARI. À bientôt.
2: Absolument.
1: Cathy Cesarini sur ici.
2: Merci,
1: RCFM.
2: Au revoir.
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0: Bonne soirée à vous, bonne azerada. Demain matin, c'est Anto qui vous réveillera dès 6h et puis prudence puisqu'on est en vigilance orange pour un phénomène orage à partir de ce vendredi de 6h du matin au moins jusqu'à 10h in Corsica. Voilà, bonne azerada boy, Nanta, RCFM.
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1: La rentrée approche et la course au logement bat son plein pour de nombreux étudiants en période stressante, angoissante et qui fait malheureusement de nos jeunes des cibles toutes trouvées pour les escrocs. Les fausses annonces de location, elles sont toujours plus nombreuses. Préjudice moyen entre 500 et 1500 euros pour les victimes. C'est un reportage ici de Coralie Moreau.
2: À quelques jours de la rentrée universitaire, Angélique s'apprête à signer une colocation pour son fils. Il quitte Rouen pour des études à Lyon. Initialement, il voulait un studio, mais depuis la fin juin, les recherches se sont transformées en galère.
3: C'est la guerre. Les annonces, quand elles sont sorties à peine 10 minutes avant, et il y a déjà 116 likes souhaitent dessus en permanence.
2: Pourtant, elle a bien cru trouver la perle rare par visite virtuelle. Soulagée, elle envoie le dossier, signe le bail reçu. C'est alors que le propriétaire demande 2 mois de caution avant la remise des clés.
3: J'ai envie de me dire que c'est bon, je fais une capture d'écran et je la mets dans Google Lens. Et là, j'ai une annonce qui sort sur un studio identique à Bruxelles.
2: Même histoire à Paris pour Lisa, 21 ans, qui ne souhaite pas s'exprimer au micro. Dans l'urgence, elle a payé la caution avant la visite. 1500 euros qu'elle ne reverra sans doute pas. Depuis 5 ans, ces arnaques se multiplient. Cette année, elles sont en hausse de 20 à 30%, en cause notamment de développement de l'IA. Nicolas Eslou est expert chez cybermalveillance.gouv.fr.
4: Les arnaqueurs savent faire des images convaincantes, du coup, toute la forme de quelque chose de véritable. Donc, c'est difficile de faire le tri.
2: De conseil, donc, prévoir systématiquement une visite sur les lieux et surtout, ne jamais verser d'argent avant la remise des clés.
1: Vous êtes abonné chez SFR. Vous avez peut-être, attention, été victime d'une fuite de données. L'opérateur confirme avoir été victime d'une intrusion le mois dernier. Des adresses, des mails et des numéros de téléphone ont été exposés. SFR ne précise pas le nombre de clients concernés. Dans le Gard, l'un des 2 suspects dans la mort de l'influenceuse Sonia Bellina vient d'être remis en liberté. C'est chez lui qu'un fusil a été découvert hier soir, mais le parquet précise que l'arme n'a pas de lien avec la mort de la jeune femme. Garde à vue prolongée en revanche pour le deuxième suspect. Gare aux orages dans le sud-est de la France. Forte pluie, grêle, rafale de vent. 6 départements sont ce soir en alerte orange. Et le préfet du Var, Simon Babre, appelle même les habitants du département à éviter les déplacements. Écoutez.
5: Nous sortons d'une longue phase de canicule qui a particulièrement séché les sols et donc ce sont des phénomènes de ruissellement qui sont redoutés. Il faut vraiment se tenir très informé des prévisions météo, des messages, des consignes que les autorités pourraient être amenées à passer. Éviter les déplacements, éviter absolument les passages à gué, les ponts submersibles, les zones de dépression et puis les zones incendiées. La végétation sur ces zones ne jouera plus le rôle d'amortisseur qu'elle peut jouer lorsqu'il y a des précipitations et donc des phénomènes de ruissellement accéléré, de ravinement, de coulées de boue et de cendres peuvent être redoutés. Ces zones-là font partie des zones à éviter à partir de maintenant et jusqu'à demain à la mi-journée.
1: Et je vous le disais, 6 départements sont donc en alerte orange, le Var, les Alpes-Maritimes aussi. À 15h, plus de 40 mm d'eau étaient tombés en une heure sur Courcegoule. Vigilance orange aussi pour l'Ardèche, la Drôme, l'Isère et les Hautes-Alpes. De la pluie donc sur une bonne partie du pays, mais la sécheresse est toujours préoccupante et le débat continue. Faut-il repousser la chasse aux oies? Elle est censée démarrer demain et la LPO, la Ligue pour la protection des oiseaux, demande toujours à ce qu'elle soit décalée, Joris Chamberger.
6: La LPO craint que la sécheresse n'affaiblisse considérablement les oiseaux d'eau, puisque les zones humides se raréfient, ils se déplacent et s'amassent dans les quelques points d'eau qui subsistent. C'est ce que nous explique le président de l'ONG, Alain Bougrain-Dubourg.
7: Ouvrir la chasse anticipée le 21 août, c'est indécent. À minima, il faut reporter d'environ un mois le temps que l'eau revienne et que les populations d'oiseaux puissent retrouver leur milieu naturel favorable.
6: Pourtant, côté Fédération de chasse des Landes, on considère que la situation est classique. Pas besoin de repousser la saison de la chasse, selon le président Jean-Luc Dufaux.
8: On n'a pas de leçons à recevoir de la LPO ou autre. On est suffisamment responsable sur notre territoire pour juger de la nécessité de repousser la chasse en fonction, bien sûr, de la spécificité du territoire.
6: Mais ouvrir la chasse, ce serait un comportement irresponsable pour la LPO.
7: Il suffit de regarder pour constater combien les zones humides sont aujourd'hui asséchées. Enfin, n'importe quel promeneur le voit.
6: Pour le moment, l'ouverture de la chasse est maintenue au 21 août, mais le président de la LPO a affirmé avoir contacté le Premier ministre pour demander le report.
1: Un reportage ici, Gascogne.
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0: de Berg, c'était High on Emotion.
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0: Une chanson sur la passion, mais version XXL. C'est l'histoire d'un homme fou d'amour pour une femme. Jusque-là, tout est normal. Mais comme c'est un grand sentimental, l'émotion atteint son plus haut degré. C'est du grand 8 sentimental avec une nuée de papillons dans le ventre. Ah là, c'est beau. Chris de Berg en a fait un vrai tube en 84. Pour la suite, ce sera beaucoup plus sexy, sexuel. Une chanson fantasmée par Nicolas d'Indochine. Une île peuplée d'Amazones. Ah bah, c'est Canary Bay.
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0: Chalamar avec A Night to Remember. Les années 80, c'est après la vague disco qui régnait plutôt à la fin des années 70. Mais en 1982, le groupe américain Chalamar est encore imprégné de ces sons qui donnent envie d'enflammer les dance floors. Et leur Night to Remember en est la preuve, c'est un classique du disco soul. Allez, changement de rythme en vue dans les minutes qui arrivent avec La Gitane de Félix Gray. C'est juste après ça.
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0: Mylène Farmer avec Tristana.
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0: Évidemment, c'est un classique de Mylène Farmer accompagné d'un clip frigorifique tourné dans le Vercors. Bon, bah maintenant, on va réchauffer tout ça avec un titre ensoleillé qui atteint la 4e place du top 50 en août 1980. Eh ouais, du reggae britannique, on en a rêvé. UB40 l'a fait. Ce groupe issu de Birmingham, dont le nom fait référence au formulaire britannique de demande des droits au chômage, s'est lancé dans ce style de musique avec succès dès 1980, avec notamment Foot for Tough.

0: Pointer Sister avec I'm So Excited. Une des chansons du siècle selon le Fonds National pour les Arts Américains. Et surtout un tube toujours aussi efficace grâce aux sublimes voix des trois sœurs Pointer. Un tube qui a marqué l'été 84. Votre soirée en musique se poursuit dans un instant dès 20h avec Émilie Mazoyer et les Essentiels de Décibel. Mais ce sera après, entre autres, Julien Clerc et son Lily voulait aller danser qui arrive dans un instant.
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1: Vous écoutez ici, il est 20h, l'heure de retrouver Émilie Mazoyer.
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1: Bonjour à tous, très heureux de vous retrouver sur RCFM pour cette troisième journée de Ligue 3. Le Sporting Club de Bastia accueille le FC Versailles dans un Fourian une nouvelle fois vide. Mais rassurez-vous, chers supporters, c'est la dernière fois de la saison. En tout cas, on l'espère que le stade soit dans cette configuration. Le Sporting purge son dernier match de suspension après les incidents survenus lors de la dernière journée de Ligue 2 face au Mans. Le public sera autorisé à être en tribune le 5 septembre prochain contre Amiens. Mais en attendant, on ne peut pas dire que le huis clos a porté chance à nos Bastiais qui se sont inclinés pour l'ouverture de ce championnat face au Puy 2-0. Cependant, les hommes de Laurent Perrelade se sont repris et ont lancé leur saison vendredi dernier sur la difficile pelouse d'Aubagne par la plus petite des marges, 1-0. Un succès capital dans un match d'hommes et désormais, il ne reste plus qu'à bonifier cette victoire et à lancer définitivement la saison avec un succès à domicile. Pour m'accompagner ce soir au commentaire, Alexandre Antonini, Alexandre Bonazer.
2: Bonazer à Baptiste, Bonazer à tous.
1: Vous y étiez dans ce mythique, magnifique stade d'Aubagne, le stade Marcel Tassini. Est-ce que vous avez senti un groupe Bastiais définitivement lancé dans son championnat que l'on sait ô combien difficile ?
2: Eh bien, on peut le dire déjà, même si ça peut paraître un petit peu précoce, que c'est déjà un tournant pour le Sporting en ce début de saison. Soit le Sporting plongeait dans ses travers de la saison passée, ou bien alors refaisait surface directement. Ça a été la deuxième option, bien entendu, avec des Bastiais qui ont été beaucoup plus solides, bien plus entreprenants en première période, avec des situations à la clé. Et puis, bien entendu, ce but à la demi-heure de jeu. Par la suite, c'est vrai que les Bastiais ont souffert, ont montré des faiblesses, mais il y a eu cet esprit solidaire, cet esprit de groupe qui, je pense, a fait cette différence. Et j'imagine que, certes, voilà, c'était contre une équipe qui a fini dans le milieu de tableau la saison passée, qui était 11e au bagne, on le rappelle. Et là, ce soir, ça va être un petit peu plus compliqué. Il va falloir augmenter le curseur face à cette équipe de Versailles qui est bien sûr l'un des prétendants pour la montée en Ligue 2. En tout cas, c'est l'objectif affiché par cette équipe des Yvelines.
1: Exactement. Et Laurent Perrelade, pour ce match, il a sorti l'artillerie lourde. Mon cher Alexandre, la composition d'équipe est tombée et un entraîneur qui change sa compo malgré la victoire. Deux changements effectués par Laurent Perrelade. Jocelyn Janet entre au milieu de terrain à la place de Lakhdar Belal et Alexandre Zaouet, très courtisé, on le sait, mais il sera sur la pelouse au poste numéro 10 pour le reste de la composition. Théo de Persin dans les buts, une charnière à 3, Noazil Liox, Gustave Acquesson et le capitaine Anthony Roncaille. On le disait donc, Jocelyn Janet avec Joachim Eckmeyer et Alexandre Zaouet juste devant lui. La pointe de l'attaque a été confiée à Clément Rodriguez et à Jérémy Sebas, préféré donc tous les deux à Félix Thom. Et Jérémy Sebas, buteur à Aubagne, seul buteur de cette rencontre. Laurent Perrelade décide de lui refaire confiance.
2: Oui, oui, totalement. C'est certainement un gage de confiance hein, de la part de Laurent Perrelade, alors que visiblement on s'apprête à assister à une minute de silence, chers auditeurs. Donc je vous propose qu'on se retrouve dans quelques instants sur les ondes d'RCFM.

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1: On est de retour sur les ondes d'RCFM et Clément Rodriguez s'apprête à donner le coup d'envoi de cette rencontre, de cette troisième journée de Ligue 3. Un match donc important pour nos Bastiais qui doivent lancer le compteur point à Fouriagne. L'arbitre Monsieur Dasque va donner dans quelques secondes le coup d'envoi de cette rencontre des Bastiais. On le voit dans le système traditionnel de Laurent Perrella en 3-4. 2-1 plutôt, on va dire ça comme ça. Le même système du côté de Versailles, on va assister peut-être à ce qu'on appelle un miroir, hein, Alexandre.
2: Exactement. Deux équipes, deux blocs qui se font face, un petit peu le même dispositif avec deux pistons sur les côtés. Donc j'imagine qu'il va y avoir bien sûr énormément d'échanges sur les côtés. Ça, les deux côtés vont être sollicités de part et d'autre, que ce soit du côté du Sporting ou bien de Versailles. Et il va falloir, j'imagine, pour le Sporting Club de Bastia, justement solliciter ces deux pistons qui au cours de la dernière rencontre ont été très sollicités et justement ont fait preuve d'assez d'abnégation et d'un très bon visage.
1: Et c'est parti, c'est le Sporting qui a donné le coup d'envoi de cette rencontre avec déjà une première faute, un premier duel, une faute sifflée contre Anthony Roncaglia qui reste au sol. Ça va être un coup franc pour le Sporting Club de Bastia.
2: Oui, en effet, Anthony Roncaglia qui reste directement au sol après une action, on va dire, d'entrée de jeu, hein, détient le numéro 27 de cette équipe de Versailles qui est très très dur sur l'homme. On voit d'ailleurs avec cet échange où les deux joueurs, Anthony Roncaglia et Etienne, qui se sont tapés très très fort la main. On sent que voilà, il veut marquer son territoire lui directement.
1: Exactement, hein, ouais, Anthony Roncaglia qui a mal pris ce geste de l'attaquant versaillais, mais rien de dangereux pour l'instant. C'est Versailles qui reprend le ballon côté droit avec Etienne. Justement, nouveau duel avec Anthony Roncaglia qui est gagné par le capitaine Bastiais. Ce sera une touche près des bancs des deux entraîneurs. Anthony Roncaglia, le capitaine donc de cette équipe du Sporting, qui va pouvoir trouver Alexandre Zaoué. Mais le ballon est perdu, la touche sera pour Versailles. Et le numéro 2 de Versailles, Jérémy Santini, qui a joué au Sporting Club Bastia, fils de Didier Santini, l'entraîneur de Rodez. Un match un petit peu particulier quand même pour lui, Alexandre.
2: J'imagine bien sûr que c'est toujours avec un petit pincement au cœur qu'on revient sur son territoire. C'est toujours un petit peu le sentiment qui gagne chaque joueur, et à chaque fois on a cette même chose. Après, est-ce qu'il ne va pas avoir d'état d'âme? J'imagine que ça reste des professionnels, et que attention là par contre, ça part très vite du côté d'Aubagne, de Versailles, pardon, sur le côté gauche.
1: Le centre, et c'est bien bloqué de la part de Gustave Aquesson. La relance avec un joli 1-2 entre Cléo Mélière et Noah Ziliox. Ce sera une touche pour le Sporting Club de Bastia. Pour revenir sur Jérémy Santini, profil atypique, 1m92 pour un piston droit. C'est pas forcément le type de profil qu'on a l'habitude de voir pour ce poste, mais il s'impose dans cette équipe de Versailles, et on va dire qu'il a fait son trou. Le Sporting Club de Bastia va désormais pouvoir repartir près de la tribune sud avec cette touche effectuée par Cléo Mélière. Duel bien remporté en revanche par l'équipe de Versailles, qui va pouvoir ressortir avec sa défense à 3. Château sur le côté droit de cette défense versaillaise.
2: Oui, 2 minutes de jeu et toujours 0-0 ici à Fouriagne entre ces deux équipes. Et pour le moment, ce sont les joueurs de Versailles qui dominent le ballon, qui cherchent de trouver une faille dans ce bloc très dense bastiais. On voit d'ailleurs une sorte de passe à 10 qui s'installe depuis tout à l'heure, avec des joueurs qui tentent la faille, qui là par exemple tentent de chercher des solutions entre les lignes. Mais c'est bien récupéré de la part de The Way, qui envoie dans la profondeur Jérémy Sébastien. La première frappe de Jérémy Sébastien, c'est trotté, ça revient dans les pieds de Clément Rodriguez, et ça c'est récupéré par cette équipe de Versailles.
1: Première très très belle occasion là pour le Sporting. Attention, parce que Versailles part en contre-attaque. C'est bon, c'est bien géré de la part d'Isabelle.

0: envoyé un long ballon et Clément Rodriguez au duel s'est finalement récupéré. C'est un hors-jeu qui est sifflé par Monsieur Dasque. Versailles va pouvoir reprendre le cuir. 3 minutes 30 de jeu et pour l'instant c'est un round d'observation, Alexandre.
1: Oui, un round d'observation et on sent des joueurs de Versailles qui s'amassent un petit peu, qui font la passe à 10, qui partent du côté droit pour se retrouver très rapidement sur le côté gauche. Ça joue souvent très rapidement en triangle, mais la difficulté c'est passer ce milieu de terrain bastien. On sent des Bastiais qui sont bien en place, un bon bloc bien défensif, mais attention également à la profondeur, une possession pour le moment qui certes reste stérile pour les Versaillais. Il y a eu cette première situation, ce premier tir Bastiais de Jérémy Sébas en contre, justement pour le moment le seul but marqué par le Sporting cette saison. C'était sur une même situation, un long ballon de Joachim Eckmeyer dans la profondeur pour Jérémy Sébas. Reste à savoir si voilà, ça sera visiblement la même tactique qui sera opérée ce soir, alors que les joueurs de Versailles s'apprêtent à tirer leur premier corner.
0: Le corner pour les Versaillais, près de la zone d'échauffement des Bastiais, près de cette tribune nord et de cette tribune ouest, alors que l'arbitre vient un petit peu sanctionner les petits duels, les petits tirages de maillot.
1: Un petit peu de ménage, on dira ça comme ça.
0: Dans cette surface de réparation, c'est toujours quelque chose d'important, les coups de pied arrêtés dans le football moderne. Il est frappé ce corner par les Versaillais, c'est bien dégagé par la défense du Sporting, mais le ballon reste dans les pieds des joueurs de Versailles qui écartent côté gauche avec Fischer qui va retrouver Shelton Guillaume. Attention, le centre de Shelton Guillaume avec la tête de Calvet et l'ouverture du score du capitaine versaillais Romain Calvet, Raphaël Calvet, la tête du capitaine de Versailles qui vient après seulement 5 minutes de jeu refroidir Fourian et ouvrir le score 1-0 pour cette équipe de Versailles.
1: Oui, une situation qui là aussi aurait pu être évitée par les joueurs du Sporting. On a une situation de coup de pied arrêté où Théo de Persin, on l'a entendu d'ici grâce à Louis Claudie, à son bloc de sortir. Les joueurs du Sporting, on a l'impression qu'ils sont figés à leur arrière-garde. Et on a vu facilement 5-6 joueurs de Versailles qui sont restés aux avant-postes, aux abords de la surface de réparation. Et justement, c'est un défenseur central qui vient crucifier le Sporting Club de Bastia à moins de 6 minutes de jeu ici. Et ce sont les Versaillais qui ouvrent la marque.
0: Et c'était pas l'entame rêvée, hein, clairement, pour nos Tourquines. Et l'ouverture du score donc de Raphaël Calvet, le capitaine de cette équipe de Versailles, passé par Sedan, que le Sporting connaît bien, la rivalité avec Sedan pour la montée en National 1. Et bien, son coup de tête était absolument imparable pour Théo de Persin. Et donc le Sporting dos au mur, déjà après 6 minutes de jeu, il faudra absolument réagir. Long ballon d'Anthony Roncaille avec un duel encore une fois gagné par Calvet. Et la tête pour trouver son gardien Yarovski. Toujours donc ce score d'un but à zéro pour Versailles qui vient clairement contrarier les plans de Laurent Perlade.
1: Oui, bien sûr. Et puis, une nouvelle fois, vous soulignez tout à l'heure, Baptiste, sous l'importance des coups de pied arrêtés. Une nouvelle fois, c'est... Alors certes, ça vient en deuxième, troisième ballon, mais c'est une nouvelle fois sur un coup de pied arrêté que les Bastiais encaissent un but dans ce début de saison.
0: On a l'impression, Alexandre, même si les saisons changent, de revivre encore une fois des coups de pied arrêtés Bastiais, défensifs Bastiais qui sont encore mal gérés et des buts encaissés surtout à domicile. Alors peut-être que le huis clos n'aide pas, certes, mais ce sont des situations qu'on ne peut plus se permettre d'encaisser si on veut aller loin dans ce championnat qui va être très compliqué et très athlétique. On l'a vu, la différence, elle s'est faite athlétiquement là.
1: Ben ça se voit également à l'image de certains joueurs versaillais. La plupart d'ailleurs sont tous, excusez-moi du terme, mais très costauds comparé à certains joueurs du Sporting qui sont un petit peu plus frêles. Là aussi, c'est la différence, c'est l'importance de ce championnat de Ligue 3. On voit des gabarits très importants chaque week-end, que ce soit du côté d'Aubagne, que ce soit du côté du Puy. Ce soir, en l'occurrence, une nouvelle fois face à Versailles, ce sont des gabarits imposants, grands, très athlétiques. Et ça perturbe à l'image là d'Isaac Monnier qui est bousculé directement sur cette récupération de balle.
0: Oui, et l'arbitre Monsieur Dasque qui offre un coup franc pour les Versaillais. C'est en revanche pour le Sporting Club de Bastia, c'est le début cauchemardesque, mais pour Versailles c'est parfait, hein. Le plan de jeu est très clair. Les Versaillais donc qui ont ouvert le score, si vous nous rejoignez ici sur RCFM, 8ème minute de jeu, Versailles mène 1-0 sur cette pelouse de Fouriagne et continue de conserver le ballon tranquillement, de se faire des passes avec Calvet le buteur, donc le capitaine, qui retrouve Barry côté gauche. On va essayer d'écarter sur Fischer. Il y a un pressing exercé par le Sporting, mais ça reste quand même assez moindre. On arrive à trouver des espaces. Romain Basque tout seul au milieu de terrain, le long ballon dans le dos pour l'attaquant versaillais, tire la bonne remise et c'est bien couvert.

0: de la part de Cléo Mélière, mais le ballon reste pour Versailles, côté gauche, avec Houchen qui va revenir sur Fischer. Versailles qui s'installe clairement dans le camp du Sporting Club avec ce centre de Barry détourné par Noisy-Lioix, et le contre peut-être pour Alexandre Zaouet, qui est quand même assez scellé, mais il est passé avec sa technique, Alexandre Zaouet. Zaouet qui va décaler sur le côté gauche, Clément Rodriguez. Il y a un manque quand même de monde dans cette surface de réparation, on le voit avec cette mauvaise passe de Clément Rodriguez. Les Versaillais étaient en supériorité numérique, Alexandre,
1: et un bloc qui ne monte pas, qui ne suit pas malheureusement cette offensive bastiaise, et donc c'est toujours difficile, voire même impossible, de trouver quelqu'un dans la surface de réparation. Clément Rodriguez l'a tenté, mais c'est tout de suite retombé sur un Versaillais, des Versaillais qui, ben, comme en début de rencontre, hein, même si ça fait un petit peu moins de 10 minutes de jeu ici à Fouriagne, ben, vont continuer à exercer ce jeu-là. C'est un jeu de possession, bien sûr, et depuis tout à l'heure, ben, ils essoufflent un petit peu les Bastiais et les font courir. C'est très compliqué, hein, de courir après le ballon comme ça ici, surtout à domicile. J'imagine que physiquement, ben, là aussi ça va commencer à puiser si on continue ainsi à partir de la 20e minute de jeu. Et c'est pas, vous le disiez, c'est un début, ce sont pas les débuts rêvés pour le Sporting Club de Bastia en ce début de rencontre, qui est déjà dans l'obligation de réagir, qui est piqué au vif, hein, mais on sent des Bastiais qui n'ont pas forcément trouvé mesure ici en ce début de rencontre, alors qu'il y aura un coup franc à l'entrée du camp versaillais en faveur du Sporting. Toujours un but à zéro à la 10e minute de jeu pour Versailles.
0: Coup franc que s'est chargé de frapper Anthony Roncaglia pour servir à Cuesson. Allez, cette fois-ci, c'est les Bastiais qui ont le ballon et qui vont essayer de poser, de construire le jeu. On l'a vu, Alexandre, le choix de Laurent Perlade de mettre Alexandre Zaouet tout de suite. Hein, on a vu la différence d'Alexandre Zaouet qui, sur un ballon, réussit à créer des décalages, et on le cherche à chaque fois avec cette passe d'Isaac Monnier qui a été trop longue, et Alexandre Zaouet n'a pas pu la récupérer. Le ballon est encore une fois dans les pieds versaillais.
1: Oui, un ballon qui reste dans les pieds versaillais pour le moment, des Versaillais qui temporisent et qu'on voit qu'ils sont clairement pas pressés, qui sont pas affolés du tout, qui savent très bien qu'ils ont la domination, qu'ils ont trouvé la clé de cette rencontre, qui petit à petit installent leur jeu, même si on voit des Bastiais un petit peu plus pressants là depuis deux petites minutes. On a l'image de Joachim Eckmeyer, numéro 6, qui est limite à la hauteur du portier de Versailles pour effectuer le pressing. Vous parliez tout à l'heure également d'Alexandre Zaouet qui joue très certainement ces dernières minutes aussi, hein, il faut le souligner, sous le maillot du Sporting. Ça devait peut-être se faire entre le match d'Aubagne et le match de Versailles. Finalement, ça ne s'est pas encore fait. Attention là, ce tacle là, c'est bien contré. La situation qui reste devant, il y aura une faute en faveur des joueurs du Sporting. Plus de peur que de mal, et on se relance très rapidement, et ça revient dans les pieds des joueurs du FC Versailles dans leur camp à hauteur du rond central. Baptiste ou Alexandre Zaouet, je vous le disais, qui joue ses dernières minutes, sera certainement sous les couleurs bastiaises. Un Alexandre Zaouet qui est un des maillons essentiels, bien sûr, cette équipe, l'un des meilleurs éléments, nous soulignait en conférence de presse Laurent Perrelade il y a quelques jours, pour en avoir discuté un petit peu en off avec lui, bien sûr, au match face à Aubagne. On avait un Laurent Perrelade.
0: Attention, Jérémy Santini qui est passé sur le côté droit face à Isaac Monnier. C'est parfaitement défendu de la part d'Isaac Monnier qui va pouvoir relancer. Mais une nouvelle fois, les Bastiais perdent trop rapidement ce ballon. On n'arrive pas à construire, on n'arrive pas à le garder, ce ballon. Et Versailles qui, pour l'instant, le plan de jeu proposé par Jordan Gonzalez, le coach versaillais, le coach de 36 ans de cette équipe de Versailles.
1: Très jeune.
0: Très, très jeune. Il y a un écart de 20 ans avec son adversaire du soir, Laurent Perrelade, qui a lui 56 ans. C'est un duel donc assez intéressant, mais pour l'instant c'est le Benjamin qui est devant dans le plan de jeu. En tout cas, Versailles est une équipe vraiment vraiment bien rodée, une équipe type Ligue 3, hein, comme on a eu l'occasion de commenter le Puy également, qui était venu faire mal à Fouriane ici. Toujours un but à zéro pour Versailles après presque 13 minutes de jeu, et pour l'instant, Alexandre, on ne sent pas de réaction bastiaise, à moins que Cléo Mélière, oui, avec ce contrôle, s'offre la possibilité d'accélérer.
1: Il a grimpé une vingtaine de mètres,
0: Cléo Mélière, pour Joachim Eckmeyer, le centre sur le poteau pour Clément Rodriguez,
1: c'est magnifique,
0: et l'égalisation du Sporting, alors que je disais, Alexandre, que le Sporting ne montrait pas de réaction. Et bien là, voilà la réaction, ce décalage parfait de Cléo Mélière qui est rentré dans l'axe pour provoquer et servir Joachim Eckmeyer, le centre absolument parfait de ce joueur Joachim Eckmeyer, le plus expérimenté de cette équipe du Sporting Club de Bastia, le centre parfait, et la tête décroisée de Clément Rodriguez. Elle l'a trouvé le poteau en deuxième mi-temps contre le Puy, cette tête de Clément Rodriguez. Cette fois-ci, elle rentre centre et ça fait un but partout. Le match est relancé, Alexandre, ici à Furiani.
1: Oui, totalement relancé, des Bastiais qui réagissent très rapidement et on l'a vu notamment juste au moment où Cléo Mélière s'apprêtait à faire sa longue chevauchée, à grappiller une vingtaine de mètres, Laurent Perrelade qui faisait signe à ses joueurs, notamment à Anthony Ronca et à Isaac Monnier, de justement solliciter ce côté droit car il a vu qu'il y avait certainement de la place. Cléo Mélière a saisi sa chance et ce sont aussi des débuts parfaits, il faut le souligner aussi pour Cléo Mélière qui est arrivé à trois jours seulement du match contre Aubagne, qui a réalisé un match très très solide. Attention là, de ne pas subir une occasion dangereuse là pour les Bastiais.
0: Et attention, Jérémy Santini, c'est bien joué, mais c'est parfaitement récupéré par Isaac Monnier. L'arbitre va siffler une faute pour le Sporting.
1: Il fallait laisser l'avantage, clairement. Exactement. C'est dommage. Quand on avait des Bastiais qui étaient prêts à partir en contre.
0: Et oui, exactement, Alexandre. S'il faut que je dise que le Sporting n'est pas dans son match pour que le Sporting se mette à marquer, je vais le dire toutes les minutes. Parce que là, c'est clairement ce qui s'est passé avec cette égalisation. Attention à ce ballon bien récupéré par Jérémy Santini, le piston droit de cette équipe.
1: Parce que là, il y a énormément d'espace dans les 20 derniers mètres. Bastiais, attention.
0: Et ça sera un hors-jeu pour Shelton Guillaume. Le Sporting va pouvoir repartir. Hors-jeu donc, sifflé contre cette équipe de Versailles. Et Shelton Guillaume, un poison. Hein. Shelton Guillaume, révélation, élu révélation du championnat de National 1 la saison dernière, donc Ligue 3 cette année. Il a inscrit 12 buts et délivré 4 passes décisives. C'est clairement un joueur à suivre dans cette équipe de Versailles. C'est le poison de cette équipe. Et on le voit qu'il est souvent recherché par ses milieux et ses pistons. En tout cas, Théo de Persin va pouvoir faire monter son bloc sur ce hors-jeu et permettre donc au Sporting de pousser. C'est maintenant qu'il faut pousser pour mettre la tête sous l'eau de cette équipe de Versailles avec cette égalisation un petit peu, on va le dire, hein, contre le courant du jeu.
1: Contre le courant du jeu, clairement. Attention à la joie avec Meyer, ça frappe.
0: Et c'est contré par la défense versaillaise, mais Iliox qui a fait monter son bloc. Mélière, attention, la paire de balles de Cléo Mélière, c'est récupéré par Barry avec une bonne récupération. Une nouvelle fois, des Bastiais qui sont beaucoup mieux depuis le but. Il a fait du bien, Alexandre, ce but.
1: Il a fait du bien et on voit des Bastiais qui sont beaucoup plus haut, alors que tout à l'heure, ils couraient après le score. Ils avaient gardé un bloc plutôt bas. Là, on voit des Bastiais depuis cette égalisation qui sont bien plus haut, qui sont montés facilement de 10 mètres, hein, clairement. Un bloc est monté de 10 mètres très facilement et qui se trouve plus facilement avec un Joachim Meyer qui est beaucoup plus présent au milieu de terrain, qui est trouvé également. On a vu tout à l'heure, il y a quelques secondes, hein, Joachim Meyer armé sa frappe. Faut pas non plus, attention, tomber dans l'euphorie de l'égalisation. On a vu un rappel très rapide de ces joueurs de Versailles. Fort heureusement, il y avait hors-jeu il y a quelques minutes.
0: Rappel très très rapide de cette équipe de Versailles, un cinquième du dernier championnat de Ligue 3, qui n'a fini qu'à 2 points de Rouen, le barragiste. C'est dire à quel point cette équipe a de l'expérience dans ce championnat et elle est toute proche de son objectif très clair, de monter en Ligue 2 avec son groupe d'investisseurs de 3 personnes, 3 grandes personnes. Alexandre Mullier,
1: pas des moindres, hein.
0: Alexandre Mullier, pas Alexandre Antonini. Il y a une petite différence avec le groupe
1: en banque, c'est pas le même, c'est
0: le
1: certain.
0: Le compte en banque n'est pas le même, ça c'est sûr. Mais nous, on préfère avoir le Sporting quand même, Alexandre, il faut leur dire. Et il y a également Fabrice Lazare, le directeur général, et Pierre Gasly, pilote de Formule 1 dans l'écurie française Alpine.
1: Un inconnu.
0: Ah non, ça reste quand même quelque chose de très, très, très costaud, c'est-à-dire les finances versaillaises.
1: Un budget un petit peu près, on va dire, qui tourne autour des 7,5 millions, 8 millions. Alors, certains observateurs diront, oui, nous, le Sporting, on a bien plus, on a 9 millions. Mais il ne faut pas oublier non plus que le budget du centre de formation du Sporting coûte entre 1,5 million et 2 millions. Donc, chose que n'a pas dans ses charges le club de Versailles, qui ne dispose pas de centre de formation, même s'il a une réserve à gérer, bien entendu. C'est pas les mêmes coûts, hein. Donc les investissements sont bien plus faciles et sont plus libres, on dira ça comme ça.
0: C'est sûr que ce n'est pas les mêmes coûts et Versailles a quand même une particularité.
1: Attention, voilà, avec Alaouet,
0: qui fait encore la différence pour servir Clément Rodriguez, le buteur. Clément Rodriguez qui va décaler peut-être sur le côté droit, mais il va saisir sa chance. La frappe, elle est contrée par Jérémy Sébas lui-même, qui est en position de hors-jeu, malheureusement. Il y avait Cléo Mélière qui a fait cet appel côté droit. Clément Rodriguez a décidé de se servir de cet appel et d'armer une frappe. C'était plutôt bien joué, mais il a trouvé malheureusement Jérémy Sébas qui a contré ce ballon. 17e, 18e même minute de jeu presque à l'instant. Et le Sporting Club de Bastia est toujours dos à dos avec Versailles, un but partout. Mais on assiste à un match vivant, Alexandre.
1: Oui, c'est très vivant et très, très appréciable à regarder, bien sûr, un match de ce type où finalement on avait deux équipes qui se regardaient un petit peu dans le blanc des yeux. Ça s'est très vite décanté. On a une équipe versaillaise qui tente de se projeter très rapidement vers l'avant, tant que le Sporting fait la même chose également depuis son équipe. égalisation. Donc c'est un match très intéressant et au bout de 18 minutes de jeu, ben on sent que, j'imagine qu'on n'en reste pas là, et je pense qu'il y aura d'autres buts à suivre, ça c'est certain. En attendant, on a cette équipe bastiaise qui arrive à faire la différence, et on sent un Clément Rodriguez, vous prenez en exemple tout à l'heure, qui est beaucoup plus frais physiquement. On a vu ce coup de rein là sur la frappe dont vous parliez il y a quelques instants, il a réussi à faire la différence, à éliminer deux joueurs d'un coup, et c'est là aussi peut-être que ça va faire la différence, ce petit truc en plus, on dira ça comme ça, pour le Sporting par rapport à cette rencontre face au Puy.
0: Exactement, hein, Clément Rodriguez prêté au Puy la saison dernière, 8 buts en Ligue 3, il connaît ce championnat, il va peut-être nous faire du bien. On parle beaucoup de la profondeur de Jérémy Sebas, mais c'est important dans ce système à deux d'avoir un joueur capable de garder les ballons comme Clément Rodriguez.
1: Et qui décroche, attention là, cette récupération là de Zaway.
0: Zaway avec Rodriguez, justement, on le parlait de lui sur le côté gauche, il fait parler sa vitesse, il est face à Chateau, Clément Rodriguez qui va devoir revenir puisqu'il est
1: revenu dans l'axe
0: un petit peu tout seul, mais il va retrouver Jocelyn Janet pour Joachim Eckmeyer côté droit près de la tribune sud avec l'infatigable Cléo Mélière qui continue tous ses vis-à-vis de l'avant pour Joachim Eckmeyer, le centre peut-être de Joachim Eckmeyer avec encore une tête de Clément Rodriguez.
1: Ouh là là, ça passe à cheveux
0: juste à côté du poteau gauche du gardien versaillais. Alexandre, c'est simple, c'était un copier-coller du premier but, c'était un copier-coller de l'égalisation, sauf que cette fois-ci Clément Rodriguez ne trouve pas le cadre. Énorme opportunité pour le Sporting de prendre l'avantage.
1: Oui, il manquait, comme je vous le disais il y a quelques instants, un cheveu pour, et un petit peu plus d'adresse. Très certainement, on a vu un Joachim Eckmeyer, ça aussi c'est nouveau par rapport au dernier match, qui prend ce couloir droit, hein, qui arrive avec sa patte droite à centrer. On sait aussi sa qualité de transmission, sa qualité pour de vision également, donc j'imagine que ça a été travaillé tout au long de la semaine à l'entraînement, et ça se reproduit en tout cas, et j'imagine que la prochaine fois ça sera très certainement payant. En tout cas, on voit aussi les ambitions, ça nous permet de voir très rapidement les ambitions des Bastiais après cette égalisation.
0: Oui, il y a un plan de jeu très clair, hein, pour l'instant côté Bastiais, c'est clairement le côté droit, hein, qui est recherché avec Cléo Mélière, on le dit, deuxième match seulement pour lui, il est en prêt du FC Metz, le latéral droit du Sporting, 21 ans, deux petites apparitions en Ligue 1 avec l'ancien coach du Sporting Club de Bastia, Benoît Tavenot, et donc il prend ce côté droit très très intéressant offensivement. C'est cette fois-ci Versailles qui va repartir avec le ballon. Le Borgne taclé par Jérémy Sebas.
1: Il ne faut pas faire des fautes faites comme ça, Jérémy Sebas.
0: Attention à la couleur du carton.
1: Jaune, ça sera
0: un jaune. On le rappelle, il y a le FVS, hein, au cas où, sur ce genre de situation. Oui, l'entraîneur.
1: Ça m'étonnerait, mais là.
0: On le voit très mécontent, oui, quand même dans sa zone. Attention à ce qu'il ne dégaine pas le carton. On va peut-être lui demander. Mais je pense que ce carton ne mérite pas d'être plus rouge que ça. Voilà, il sera jaune ce carton pour le numéro 10 Bastiais. C'est une faute d'attaquant, hein, clairement, de la part de Jérémy Sebas.
1: C'est pire selon moi qu'une faute d'attaquant. On va dire que c'est une faute bête à la hauteur de la ligne médiane. Enfin, je comprends pas pourquoi Jérémy Sebas, il savait qu'il était battu. Il savait que si il se jetait, ça allait faire, il allait être sanctionné. Donc bon, il va falloir vivre avec cette épée de Damoclès au cours de la suite de cette rencontre. Mais c'est une complication. Bon, même si bon, il y a pas mort d'homme non plus. Hein, attention. Hein, mais
0: exactement.
1: Voilà, ça, c'est l'une des complications d'être averti comme ça en faisant une faute clairement évitable pour le Sporting Club de Bastia, sachant que Versailles n'avait pas non plus
0: apporté
1: le danger, quoi. Voilà,
0: exactement, clairement. Il n'y avait pas le feu au lac. Ça permet donc à certains joueurs versaillais et bastiais de s'hydrater. Donc à la 22e minute de jeu, toujours un but partout ici à Furiani entre le Sporting Club de Bastia et le FC Versailles. Cette équipe versaillaise qui a perdu un petit peu le fil, hein, avec l'égalisation, mais elle a des joueurs très très expérimentés, hein. Romain Basque, 31 ans, 248e match en professionnel aujourd'hui. Le Borgne, 30 ans, 189 matchs, donc au milieu, il y a de l'expérience. Jérémy Santini, côté droit, qui va déborder une nouvelle fois. Attention,
1: c'est ballon pour Jérémy Santini dans la surface de réparation.
0: Jocelyn Janet, le centre, et là peut-être, attention, oh là là là là, le tacle de Jocelyn Janet, l'arbitre ne dit non, mais attention à cette situation qui va peut-être être revu. Je vois l'entraîneur
1: qui
0: se rapproche de son banc, peut-être pour utiliser ce fameux joker. Jérémy Santini avait, me semble-t-il, fait la différence dans cette surface de réparation, mais
1: attendant,
0: visiblement
1: Gustave Acuesson était battu clairement.
0: Mais c'est Jocelyn Janet qui a été pris de vitesse par Jérémy Santini, qui c'est vraiment sa qualité première, hein, Jérémy Santini, cette vitesse. En tout cas, la décision a été prise, ce sera bien une touche pour Versailles, pas de joker utilisé. Surprenant, oui, de ne pas le tenter, mais bon, c'est comme ça, tant mieux pour nous, on va dire. Et ce centre de Jérémy Santini qui termine derrière la cage de Théo de Persin, plus de peur que de mal pour les Bastiais, qui vont pouvoir se relancer avec Théo de Persin qui va pouvoir effectuer ce 6 mètres. On a vraiment, comme on le disait, hein, Alexandre, un match très vivant, un vrai match de Ligue 3, tout simplement, entre deux équipes très, très intéressantes. Et il y a quand même beaucoup de physique dans les duels, alors que le long ballon là, de Théo de Persin pour Jérémy Sébastien, qui arrive à s'imposer et gratter ce ballon, ça va revenir dans les pieds de Gustave Acuesson, qui envoie une longue chandelle pour trouver la profondeur de Jérémy Sébastien. Mais c'est bien lu, bien anticipé par la défense versaillaise, qui va pouvoir se relancer tranquillement avec Chateau pour trouver peut-être son capitaine Calvet. Non, aussi, ça sera pour Calvet à la 24e minute de jeu ici à Fourian. Il est toujours un but partout. Chateau qui va trouver Ouchen. Attention à ce joueur, numéro 24, passé par l'AS Fourian. Yagani qui va trouver son attaquant. Très bon retour de Jossin Jalais, mais c'est contré. Oh, il fait ce qu'il veut dans cette surface de réparation versaillaise. Et il n'y a pas de faute. Voilà. Sifflée, si, elle va être bastiaise, cette faute. Car l'attaquant de Versailles, Amir Etienne, est mal retombé sur Gustave Acuesson. Mais on il est passé beaucoup trop facilement. On l'a entendu crier ici, exactement. Mais il est passé beaucoup trop facilement, Amir Etienne, dans cette défense bastiaise.
1: Dans un mouchoir de poche, certes, mais il est entouré de 4-5 défenseurs bastiais. Il a réussi à faire la différence, fort heureusement pour cette équipe bastiaise. Alors, il partait au but, hein, il faut le dire, mais heureusement qu'il a raté son contrôle, sa prise de balle. Et ça a fait faute finalement, heureusement, parce que là aussi, c'était une situation très dangereuse et un petit peu de friabilité dans cette défense bastiaise sur cette occasion.
0: Exactement, c'est quand même bien joué de la part de Gustave Acuesson, qui a senti le coup et qui s'est mis devant son vis-à-vis pour tomber le roc de cette défense bastiaise. 55 matchs à Versailles, c'est un match un petit peu particulier lui aussi. Gustave Acuesson, que Frédéric Antonetti a recruté au Sporting Club de Bastia dans cette équipe de Versailles. Alors qu'attention, Cléo Mélière fait encore un festival sur son côté droit, le centre, il est contré, ce sera un corner obtenu par le Sporting Club de Bastia. Corner venant de la droite vers la gauche, cette tribune sud qui est encore vide. Certes, on aurait eu quelques supporters pour pousser avec un corner, mais là pour l'instant ils n'y sont pas, il va falloir faire avec, et il va falloir faire avec le pied droit.
1: Le 5 septembre.
0: On va faire le pied droit donc de Joachim Eckmeyer, passeur décisif sur le but à Aubagne de Jérémy Sebas, sur le but aujourd'hui de Clément Rodriguez, peut-être une troisième passe décisive avec ce corner qui va être frappé par l'ancien milieu de terrain du Red Star. C'est bien frappé avec peut-être la reprise de volée de Cléo Mélière qui s'est loupé, le ballon est resté dans ses pieds, quelle énorme occasion, mais c'est pas terminé. Jocelyn Janet qui va peut-être pouvoir décaler côté droit avec Eckmeyer près de la tribune sud, le crochet encore d'Eckmeyer, le deuxième, le troisième crochet, c'est magnifique, le centre du pied gauche, il est contré, mais ça va revenir sur Eckmeyer pour un nouveau centre dans la surface de réparation, le cafouillage, mais c'est finalement capté par le gardien versaillais alors que monsieur Dasque siffle quelque chose. Oh, un carton jaune, oui, comme vous dites, hein, Alexandre, ce carton jaune très sévère pour Noah Ziliox qui s'est un tout petit peu mis devant le gardien versaillais, qui l'a gêné pour relancer et qui prend donc ce carton. Là, c'est un petit peu plus embêtant que pour Jérémy Sebas, puisque c'est un défenseur central,
1: Noah Ziliox. Défenseur central, tout à fait. Et puis même, c'est très sévère à mon goût. Je pense que les arbitres, même en Ligue 3, doivent faire un petit peu plus preuve de pédagogie plus souvent. Après, ça, c'est le côté personnel qui parle après.
0: Bien, évidemment.
1: Bien sûr, ça complique un petit peu les plans, hein, Bastier, avec ce jaune. Mais en attendant, on a des Bastiais qui poussent, même s'il n'y a pas de grosses situations franches. On a des Bastiais qui vont très rapidement vers l'avant et qui ont trouvé en tout cas la combinaison entre Joachim Eckmeyer et Cléo Mélière, même si pour le moment, ce sont les joueurs de Versailles qui s'installent dans le camp bastiais. Non, il y a une balle perdue et touche en faveur donc du Sporting à la 27e minute de jeu. Toujours un but partout entre les deux équipes.
0: Et oui, c'est le Sporting qui va récupérer le cuir alors que monsieur l'arbitre, monsieur Dasque, demande à Anthony Roncal d'attendre avant d'effectuer cette touche. Et elle est pour Versailles. Changement de décision. Alors là, on ne comprend pas trop, hein, clairement, ce qui s'est passé, mais monsieur Dasque a décidé de donner cette touche à Versailles alors qu'initialement elle était au Sporting. Mais Jérémy Santini se loupe dans son contrôle et fait peut-être peur de fair play en rendant ce ballon au Sporting Club de Bastia. Ça sera une touche pour le Sporting. Avec Gustave Acuesson, attention à ne pas perdre le ballon ici, c'est un long ballon mais qui ne va trouver aucun bleu. C'est Fischer, le piston gauche versaillais, qui a le ballon et qui va pouvoir ressortir avec le capitaine Raphaël Calvet, le buteur donc de la tête à la 6e minute de jeu. Monsieur Dasque, très jeune, lui aussi, 28 ans. C'est des décisions qui sont peut-être dures à prendre. C'est sa première saison en Ligue 3 complètement. Il va falloir être vigilant. Ce genre de faute, par exemple.
1: Et là, justement, là, c'est mérité un carton jaune.
0: Là, il prend la très bonne décision, monsieur Dasque, avec ce carton jaune pour Jérémy Santini, qui a très clairement pris le maillot d'Alexandre Zaouet. un poison, hein, clairement, Alexandre Zaouet, quand il vient dans cette zone, dans ce demi-espace, pour essayer d'avoir le ballon, de le gratter. C'est clairement très, très intéressant ce qu'il fait.
1: Oui, c'était retourné très rapidement. Il y avait également Isaac Monnier qui prenait son couloir. Donc ça aurait pu faire une situation très intéressante, hein, pour les Bastiais qui se projetaient une nouvelle fois très rapidement. Alors que là, on a Joachim Eckmeyer à la baguette qui joue court.
0: Pour Isaac Monnier, peut-être sur le côté gauche. Non, ouais. C'est finalement un long ballon, mais c'est trop long. C'est perdu par les Bastiais qui n'arrivent pas, pour le moment, depuis quelques minutes, à conserver les ballons. Hein. Alexandre, on est un petit peu retombé de l'euphorie du début de match. Hein. Le premier quart d'heure a été très mouvementé. Il y a eu des buts, il y a eu des situations. C'est un petit peu plus calme depuis quelques minutes.
1: Oui, on réassiste à ce premier round d'observation, hein, qu'on a eu au cours des deux, trois premières minutes. Bon, ça va de soi, bien entendu. Mais là, on assiste un petit peu au même scénario. On a des joueurs de Versailles qui font une nouvelle fois la passe à 10, passe du côté droit très rapidement au côté gauche, en jouant très propre, hein. Il n'y a pas forcément de jeu aérien et ça joue très régulièrement à ras de terre. Ça trouve le copain qui est libre et des Bastiais qui sont redescendus, hein, en défense. On voit très bien la ligne de 5 là, Bastiaise, et le rideau du milieu de terrain composé de 3 joueurs. Attention entre les lignes, car ça peut aller très rapidement à l'image là avec les joueurs du FC Versailles qui se projettent, et ça joue sur le côté droit avec Santini face à Monnier. C'est le duel qui est remporté par Isaac Monnier. Très bien, c'est joué parfait. De la part d'Isaac Monnier, c'est joué très proprement.
0: C'est parfait.
1: Et en plus de ça, il remporte la touche sur sa relance.
0: Exactement, c'est parfait ce que fait Isaac Monnier. J'ai même envie de dire, c'est parfait ce que fait Isaac Monnier depuis 3 matchs. Pour l'instant, il est très intéressant, le petit piston gauche du Sporting Club Bastia, petit par la taille, capitaine de la réserve de Lorient. Il n'a seulement que 19 ans. Pour lui aussi, ça doit être un petit peu compliqué, mais on ne le ressent pas, hein, clairement, qu'il a 19 ans. Très intelligent dans ses duels. Il a encore une fois
1: très grosse maturité dans le jeu.
0: Exactement. Il a encore une fois remporté cette touche. Et le ballon va être désormais dans les pieds des Bastiais, avec Gustave Aquesson qui demande à son bloc d'avancer, et il va trouver Alexandre Zaouet pris par 3 joueurs. Les Versaillais ont clairement identifié le danger. Alexandre Zaouet, mais ce 1-2 avec Anthony Roncal, il est parfait. Clément Rodriguez, bonne sortie de Raphaël Calvet qui se tord de douleur sur ce duel avec Clément Rodriguez. Il est stupéfait, l'attaquant Bastiais, car pour lui il a joué le ballon, mais on a entendu le cri du capitaine Versaillais. Certainement une torsion là, peut-être au niveau du genou, mais l'arbitre a pris sa décision. C'est un coup franc pour l'équipe versaillaise.
1: Oui, ça peste un petit peu d'ailleurs, hein, sur le banc Bastiais, cette faute sifflée en faveur de Versailles qui se relance très rapidement.
0: Ça a l'air d'aller pour Raphaël Calvet.
1: Bien sûr. Bon, je pense que pour crier autant, c'est qu'il ne s'est pas passé grand-chose.
0: Il y a le huis clos aussi, Alexandre, voilà. qui nous offre aussi cette possibilité à nous de tout entendre.
1: Et la belle récupération là d'Anthony Roncal qui se projette très rapidement, qui arrive à hauteur de la ligne médiane, même si c'est enfermé. Et là, justement, il y a faute.
0: Et il pointe du doigt, vous l'avez vu, Anthony Roncal, il a pointé du doigt son banc, tel que pour dire, les gars, il faut peut-être regarder les images là, parce que son pied est très très haut, le pied du milieu de terrain versaillais, Jordan Le Borgne, qui est revenu cette saison au FC Versailles après 2 ans dans cette équipe de QRM. Il est revenu à Versailles, donc le milieu de terrain, et il a fait cette faute sur Anthony Roncal, mais pas de visionnage a priori. Il n'y aura pas de carton rouge. Attention quand même à ce ballon pour Joachim Eckmeyer, encore une fois servi dans le côté droit, la mésentente avec Cléo Mélière. On voit clairement les deux hommes Bastiais de ce début de rencontre, côté droit, hein. Joachim Eckmeyer, Cléo Mélière, le danger vient clairement d'ici pour cette équipe bastiaise.
1: Ah, si on devrait faire un top 2, on dira ça comme ça, des joueurs bastiais en
0: ce début de rencontre. Ce petit pont là, magnifique, de la part de l'attaquant versaillais Amir Etienne qui a passé. Le grand pont aussi, c'est magnifique, la frappe et l'arrêt énorme de Théo de Persin une nouvelle fois, mais quelle magnifique action versaillaise.
1: Attention, revient,
0: avec Jérémy Santini sur le côté droit, la feinte de centre, le centre désormais pied gauche, c'est dégagé par Gustave Aquesson, mais Amir Etienne lui aussi, c'est un grand danger pour cette équipe Bastiais. Ça fait 2-3 fois qu'il rentre dans la surface de réparation. Zaouet, une nouvelle fois, qui là va s'écrouler. Et Laurent Perlade, fou de rage contre l'arbitre de cette rencontre. Carton pour Versailles, une nouvelle fois. Carton pour le numéro 24, l'ancien joueur de Fouriagne, Ali Houchen. Et Alexandre Zaouet se relève. Attention, ça crie là dans les bancs. ça crie, ça conteste les décisions.
1: Le des deux côtés, nous, clairement.
0: Des deux côtés, clairement. Le huis clos nous permet ça aussi de vivre ce genre de moment. Mais Amir Etienne a été tout simplement parfait sur cette action passeur décisif pour Shelton Guillaume face au Puy lors de la deuxième journée. L'attaquant de 24 ans qui est arrivé l'hiver dernier de Lyon-la-Duchère montre clairement qu'il fait mal à cette défense bastiaise.
1: Et vous avez bien fait de le souligner, c'est pas la première fois qu'il arrive à trouver la faille dans cette défense bastiaise, à éliminer 2-3 joueurs par un simple double contact. Et avec un double contact, il élimine 3-4 joueurs rapidement et il se retrouve dans une situation très intéressante. Preuve en est avec ce tir-là à l'entrée de la surface de réparation. Heureusement, Théo de Persin est très bien placé et a réussi à s'imposer. Mais attention à ne pas reproduire ce genre de scénario, car ça va finir par rentrer.
0: Avec Alexandre Saouet qui est passé dans un trou de souris et qui va trouver le ballon avec Clément Rodriguez. Clément Rodriguez pour Joachim Meckmeyer. On écarte encore une fois à droite avec Cléo Mélière. Le centre de Cléo Mélière contré, mais le très bon jeu en triangle entre Isaac Monnier, Anthony Roncal et Alexandre Saouet. Et donc à la 34e minute de jeu, le Sporting est toujours dos à dos avec cette équipe de Versailles, un but partout, mais recommence Alexandre à pointer le bout de son nez dans cette surface de réparation avec cette touche de notre piston droit Cléo Mélière, mais Jérémy Sebas joue un petit peu mal le coup et se fait surprendre par le défenseur versaillais. Ce sera un 6 mètres donc pour le gardien Nathan Yarovski qui va permettre à son équipe de se relancer et qui va trouver Château sur le côté droit près des bancs de touche. Le banc de Jordan Gonzalez, le banc de Laurent Perrade, ça a un petit peu chauffé tout à l'heure, un petit peu gentiment, mais ça montre quand même...
1: À distance, oui.
0: À distance, vrai. Exactement, mais ça montre l'esprit qu'il y a vraiment dans ce championnat, qui va être un championnat très, très compliqué pour le Sporting Club de Bastia, hein, Alexandre.
1: Oui, oui, bon, on l'a vu directement avec cette ouverture du score versaillaise, et puis ces alertes qui continuent de faire... Excusez-moi.
0: Allez, le bon ballon là pour Le Borgne sur le côté droit qui va servir Jérémy Santini. Jérémy Santini qui est passé sur le côté droit avec Shelton Guillaume. La bonne intervention de Jocelyn Jeannet. Ça sera une touche pour Jérémy Santini sur le côté droit de cette attaque versaillaise. Shelton Guillaume face à Anthony Roncal. Il est passé Shelton Guillaume. Mais bonne couverture de Gustave Acusson qui ne s'est pas précipité pour relancer. Hein, Alexandre, un long ballon vers la tribune nord. Il était presque pas loin de la tribune de presse. Ce ballon de Gustave Acusson. Le centre de Jérémy Santini. Encore une fois, Gustave Acusson qui gagne son duel. Et Jocelyn Jeannet qui relance pour Alexandre Saouet.
1: Saouet
0: qui va prendre le côté. Mais il est parfaitement pris par Romain Basque, le pilier de cette équipe versaillaise.
1: Oula, Clément Rodriguez qui arrive à se retourner. Oh, dommage, j'avais bien mieux à faire avec Jérémy Sebas qui partait dans la profondeur suite à cette récupération. Et ce sont les joueurs de Versailles qui reprennent la domination du ballon très tranquillement avec leur capitaine dans l'axe. Alors on arrive dans le rond central.
0: Et Romain Basque, le numéro 14 de cette équipe versaillaise, passeur puis buteur contre La Roche pour la première journée. C'est lui le métronome de cette équipe. C'est vraiment le pilier de cette formation versaillaise. Alors que là, ce sera un hors-jeu qui est sifflé contre le FC Versailles. Ça va permettre donc au Sporting, à la 36e minute de jeu, de se relancer, de faire monter un petit peu ce bloc avec Théo de Persin. On n'en a pas beaucoup parlé aujourd'hui de Théo de Persin. Il n'a eu qu'un arrêt à faire, mais il a été fait parfaitement. Je l'ai souligné, Théo de Persin, 10 arrêts déjà, 11e fait ce soir depuis qu'il est au Sporting Club de Bastia. Il fait forte impression, le gardien prêté par Auxerre.
1: Totalement, totalement. Alors qu'on a Jérémy Sebas qui a réussi à s'appuyer, était Clément Rodriguez dans la surface de réparation. Vous le disiez, Baptiste, toi, un Théo de Persin qui est très solide, qui fait preuve déjà lui aussi d'une grande maturité dans sa vision du jeu. Et même s'il y a eu cette défaite soldée 2-0, face au Puy, Théo de Persin a été l'un des joueurs, on va dire, du match, clairement, ça aussi. Alors que voilà, on a eu la même situation face à Aubagne, alors que là on a le jeu du Sporting qui se développe avec Anthony Roncal. Il y a pour Monnier
0: Anthony Roncal encore avec Gustave Acusson. Gustave Acusson qui va servir Jocelyn Jeannet dont on parle peu également, mais il fait quelques différences quand même de par ses prises de balle. On sent que c'est un joueur au-dessus du lot, Jocelyn Jeannet. Il revient dans cet effectif. On ne pensait pas, clairement, Alexandre, on va le dire, on ne pensait pas le voir ce soir, encore moins titulaire. Mais ce sont les choix de Laurent Perlade avec cette passe en profondeur de Joachim
1: Meckmeyer. Et une nouvelle fois, Meckmeyer-Mélière, la combinaison.
0: Exactement, c'est clairement le duo gagnant. Il l'avait évoqué, Laurent Perlade, en conférence de presse. Versailles va nous faire mal, mais on a un plan de jeu. Il est désormais à la 38e minute de jeu, très clair ce plan de jeu. C'est le côté droit. Alors, soit ce sont les forces du Sporting Club Bastia, ça peut être aussi les faiblesses de cette équipe de Versailles, hein, beaucoup prise dans le dos dans cette attaque bastiaise, j'ai envie de dire, avec Barry sur le côté gauche.
1: Mais attention que cette force bastiaise ne devienne pas également une faiblesse, car on voit la majorité, hein, des offensives versaillaises arrive justement sur ce côté droit et trouve très régulièrement la faille.
0: Attention à ce centre pour Tom Guillaume, la remise et la frappe de Lebord, il y a les contrées, ça revient sur Nadira, tire encore et c'est dégagé par Gustave Aucusson. Heureusement, Alexandre, que Jordan Lebord ne reprend pas ce ballon, comme Cléo Mélière tout à l'heure, il est resté coincé avec la pelouse. Attention à la bonne récupération de Joachim Ekmeyer pour Alexandre Zaouet. Zaouet qui va provoquer son vis-à-vis et qui va passer peut-être un changement d'aile côté droit. Non, il attend Alexandre Zaouet, il temporise pour servir Noah Ziliox. Et donc, les Bastiais calment le jeu. Il y avait peut-être une contre-attaque à aller chercher, là, Alexandre, mais ils n'en ont pas profité. L'autre Alexandre de la pelouse, Alexandre Zaouet, a pris son temps et donc a relancé ce ballon. Anthony Roncaglia qui va retrouver Noah Ziliox à la 39e minute de jeu. On est à 6 minutes sans le temps additionnel de la pause. Une pause qui va peut-être faire du bien aux deux équipes, car c'est un vrai combat physique. Hein. Il y a eu des très gros accrochages, des petites fautes par-ci,
1: oui,
0: par-là.
1: Oui, puis même dans l'intensité, il y a très peu d'arrêts de jeu, hein, au cours de cette première période. Le jeu continue sans arrêt, donc je pense que
0: c'est beaucoup plus vivant que contre le Puy, par exemple, où on s'était un petit peu embêté. Attention sur le ballon pour Jérémy Sébastien, surface de réparation, la très bonne sortie du gardien versaillais, mais il a réussi quand même, hein. Jérémy Sébastien à le gêner, c'est pour ça sa sortie était bonne dans un premier temps, mais il a dû relâcher ce ballon suite au pressing de Jérémy Sébastien avec Chato qui va décaler Jérémy Santi. Là aussi, c'est un duel, hein, depuis le début de cette rencontre entre les deux pistons, Isaac Monnier et Jérémy Santini, près des bancs de touche. Ils veulent peut-être impressionner leur coach, ces deux joueurs. En tout cas, Isaac Monnier, pour l'instant, il nous fait forte impression. Le piston gauche, Bastier, avec Chato. Le défenseur central versaillais qui va retrouver une nouvelle fois Jérémy Santini. On passe beaucoup par les côtés. Du côté de Versailles, la bonne déviation. Romain Basque sur le côté droit face à Isaac Monnier. Romain Basque sur le pied gauche, centre de Romain Basque. Attention à cette tête de Fischer. C'est contré par Cléo Mélière. Shelton Guillaume avec le ballon. C'est un poison. Shelton Guillaume, il faut pas le laisser frapper.
1: Attention à la tombée.
0: Il va donner ce ballon à Leborgne. C'est bien joué de la part de Versailles. Fischer côté gauche. Le surface de préparation, le centre en retrait pour Houchen. Oh, c'est juste à côté. Quelle superbe occasion pour
1: l'action
0: Versailles.
1: À la barcelonaise, clairement.
0: L'action parfaite des joueurs de Versailles. Et Ali Houchen, l'ancien joueur de Fouriane, il n'a pas voulu pénaliser son ancien club voisin du Sporting et tire juste à côté de la cage de Théo de Persin. Là, il y a eu un vrai souci défensif, car les Versaillais ont clairement fait ce qu'ils voulaient dans cette surface, Alexandre.
1: Oui, et puis une justesse technique, hein, clairement, c'est un 10 sur 10 cette action de Versailles. Il manquait plus que le but à la fin, c'était parfaitement,
0: 9 sur 10,
1: parfaitement joué.
0: 9
1: sur 10, voilà.
0: Même 8, il n'y a pas but, heureusement, pour le Sporting.
1: Heureusement, clairement, mais en tout cas dans les combinaisons, c'était quasiment parfait, avec des 1-2 en une touche dans la surface de réparation. Impressionnant à voir jouer, hein, pour une équipe de ce niveau. C'est rare qu'on voit ça en Ligue 3, une telle perfection, clairement, hein, dans la construction du jeu. Donc heureusement pour les Bastiais, il n'y a pas but à la fin, mais attention, c'est un nouvel avertissement qui arrive
0: avec Isaac Monnier qui rate sa passe pour Alexandre Zaouet. Il nous a prévenu, Alexandre, Laurent Perrelat, dans conférence de presse, il s'attendait à un autre type d'adversaire que le Puy et contre Aubagne. Il a bien préparé son sujet, le coach Bastier. C'est clairement un autre type de match, clairement un autre adversaire. On sent que Versailles va être parmi les prétendants, peut-être pas à la montée directe, mais en tout cas pour les places
1: dans le top 5, clairement.
0: Dans
1: oui.
0: Le top 5, ça c'est sûr, avec peut-être Jérémy Santini au duel avec Isaac Monnier. Houchen, attention au numéro 24 versaillais, son centre est trop imprécis et il est dégagé par Gustave Aucusson. Jérémy Santini, une nouvelle fois, bien bloqué par Isaac Monnier, avec son jeune âge, son expérience, même s'il n'a pas que 19 ans, il vient se jeter et gagner cette faute. Isaac Monnier, 42e minute de jeu, Théo de Persin va pouvoir faire monter son bloc et donc relancer. Un but partout ici entre le Sporting Club de Bastia et Versailles. Les buteurs, Romain Calvet a ouvert le score pour Versailles à la 6e minute de jeu et Clément Rodriguez lui a répondu d'une très belle tête décroisée pour permettre au Sporting d'être dos à dos avec cette équipe versaillaise et surtout de ne pas être mené et de ne pas avoir installé le doute trop longtemps, Alexandre. C'est ça qui est important.
1: Il y a eu une réaction quasi immédiate, hein, des joueurs du Sporting Club de Bastia, très rapidement. et heureusement d'ailleurs, parce qu'on a eu très régulièrement, que ce soit l'an passé ou face au Puy, une sorte de fatalité qui s'était installée. Dès qu'on prenait un but, les joueurs du Sporting avaient clairement le moral dans les chaussettes. Là, clairement pas. Ils ont su montrer que c'était l'un des changements de cette nouvelle saison. Et fort heureusement pour cette équipe bastiaise, il y a eu cette égalisation à la clé.
0: Clairement, elle était très importante, cette égalisation, pour ne pas installer le doute, ne pas faire revivre à nous, les supporters, une saison difficile. C'est important, les premiers matchs, d'aller prendre des points, de marquer son territoire dans un Furiani toujours vide. On le retrouvera plein, on l'espère plein, Furiani, le 5 septembre prochain contre Amiens. Et ce match, donc, il est très important, avec Chato sur le côté droit pour Jérémy Santini. On revient sur le défenseur versaillais, Chato, avec Raphaël Calvet. Certes, les Bastiais sont peut-être un petit peu plus piquants, mais on sent clairement qu'au niveau du ballon, c'est Versailles qui le possède, clairement.
1: Clairement, on voit depuis tout à l'heure les combinaisons.
0: Jordan Le Borgne qui est passé face à Jossain Jeannet. Jordan Le Borgne qui va peut-être frapper, c'est contré par Gustave Acquesson. Et ce sera un nouveau corner pour Versailles. On la voit, la discussion entre Jocelyn Jeannet et Gustave Acquesson. Il y a trop d'espace entre les milieux et les défenseurs bastiais. Versailles arrive trop facilement à rentrer dans le dernier mètre et à embêter Théo de Persin. Attention maintenant à un coup de pied arrêté défensif pour Versailles à deux minutes sans le temps additionnel de cette fin de première période. C'est à ce moment-là, si je ne me trompe pas, que le Puy a ouvert le score sur cette situation-là. Il ne faut pas que ça se reproduise, Alexandre.
1: 45e plus une minute, très exactement, alors que le tir...
0: Sur le corner, Jérémy Santini. Et bien voilà le but, encore une fois, pour Versailles, sur un coup de pied arrêté, défensif, la tête de Jérémy Santini. Je ne vais plus rien dire, Alexandre. À chaque fois que j'annonce qu'il y a eu un but ou que le Sporting n'est pas bien, eh bien, il y a un nouveau but. C'est le Corse de cette équipe versaillaise, Jérémy Santini, d'un coup de tête absolument parfait, vient tromper Théo de Persin au pire des moments, Alexandre. Juste avant la pause, Versailles reprend l'avantage.
1: Oui, Versailles qui reprend l'avantage à un moment décisif, juste avant la pause. Et là aussi, ça montre une des perpétuelles, sempiternelles même, difficultés, voire faiblesses du Sporting Club de Bastia. Ce sont les coups de pied arrêtés. On a eu ce premier but sur un second ballon de coup de pied arrêté. Là, c'est clairement sur un corner. Donc, preuve en est que c'est toujours compliqué pour le Sporting Club Bastia sur cette phase de jeu.
0: Les maux de tête ne sont pas réglés, sans mauvais jeu de mots. Les maux de tête bastiais ne sont toujours pas réglés, alors que le quatrième arbitre nous annonce 4 minutes de temps additionnel dans cette première mi-temps. C'est un vrai coup dur, parce qu'on sentait les Bastiais quand même monter un petit peu en puissance dans cette rencontre. Et là, ce coup de pied arrêté, une nouvelle fois, qui vient trouver la tête de Jérémy Santini, qui est très actif sur son côté droit et qui, je le disais en début de match, à 1m92 pour un piston droit, c'est quelque chose de très atypique. Eh bien, il l'a montré sur ce corner. Il était étrangement tout seul, Alexandre. Il n'a pas eu la moindre difficulté pour placer ce coup de tête. C'est vraiment quelque chose qu'il va falloir régler à l'avenir.
1: Preuve en est également avec les gabarits, comme je vous disais en début de première période, la différence de gabarit entre les joueurs du Sporting et ceux de Versailles. On a certes des gros morceaux, pour ainsi dire, des Gustave Acquesson, des Jocelyn Jeannet, mais par la suite, c'est des profils un petit peu plus frêles, pour le Sporting Club Bastia, plus petits. Et quand on a un joueur d'1m92 qui se positionne au premier poteau, c'est compliqué de venir le contrer lorsqu'il est lancé.
0: Attention, la perte de ballon de Tony Roncal, avec Houchem qui va décaler pour Fischer, la contre-attaque versaillaise. Fischer, le piston gauche versaillais, qui va fixer Noah Ziliox, mais qui va ressortir avec Romain Basque. Versailles va pouvoir refaire ce qu'ils ont fait pendant les 7 minutes où ils ont mené au score, c'est-à-dire garder ce ballon, faire sortir cette équipe bastiaise. Ils ont le temps, clairement, les Versaillais. Ils vont tranquillement attendre la fin de cette première période. Attention quand même à ne pas mettre un troisième but qui là serait très très compliqué pour les Bastiais. Fischer côté gauche, le 1-2 avec Shelton Guillaume, c'est bien joué. Fischer avec Houchen, et attention à ce nouveau corner pour la formation versaillaise de l'autre côté, côté tribune sud. Il a eu lieu côté tribune nord, le but, il va être frappé de l'autre côté cette fois-ci. Cette équipe de Versailles, elle rentre trop facilement, Alexandre, dans ce bloc bastiais. Il faut vraiment corriger ça, alors que pourtant c'est un système à 5 défenseurs et à 2 milieux récupérateurs. spectateurs. C'est ça qui est étrange.
1: Oui, ça devrait être beaucoup plus hermétique. Et là, en l'occurrence, on a trop d'espace, clairement, entre les deux lignes, déjà d'une part, et puis même au sein de,
0: corner,
1: du bloc.
0: Corner, attention, ce corner. C'est bien dégagé par Anthony Roncal, mais ça va revenir sur le tireur Houchen qui retrouve Jordan Leborgne. Leborgne avec Barry face à Anthony Roncal. Il y a le tacle excellent du capitaine Bastier. Avec
1: pourquoi pas
0: peut-être un contre, mais Alexandre Zaouet temporise. Long ballon d'Anthony Roncal. Il y a Jérémy Sébas qui va peut-être faire parler sa vitesse et il s'écroule, hein, Jérémy Sébas. Rien selon Monsieur Dark. La frappe qui va passer largement à côté avec l'effet d'optique. On la voyait presque cadrée. Elle est presque en touche finalement. Elle est cette
1: presque
0: frappe.
1: Sur la citadelle Le Bastia.
0: Exactement.
1: À la frappe,
0: près d'RCFM, des locaux d'RCFM. Ce ballon, on se le gardera peut-être, Alexandre, à la fin de la rencontre. Ce ballon avec justement un long ballon de Cléo Mélière. Clément Rodriguez, regardez cette image. Nous, on la voit en tout cas. Clément Rodriguez, tout seul face à 5 Versaillais, il ne peut absolument rien faire sur ce type de ballon, Alexandre.
1: Clairement, et surtout que le bloc ne l'accompagne pas. Si, on va dire, dans sa zone, il était tout seul, certes, ça aurait pu être inquiétant. Mais là, ce qui est plus inquiétant, c'est de voir le bloc qui n'accompagne pas cet attaquant Bastier dans l'effort. Et petit à petit, continue à reculer. Preuve en est, là, avec cette nouvelle situation versaillaise, cette balle en profondeur, même si elle est bien récupérée, elle est à de nouvelles fois perdue par les joueurs du Sporting. Attends. Il y aura une faute là.
0: Et l'arbitre a cet avantage. Shelton Guillaume qui va se présenter face à Gustave Akusson sur le pied gauche. Shelton Guillaume, la première feinte, la deuxième feinte, la frappe. Elle est à côté.
1: Beaucoup trop,
0: elle est beaucoup trop écrasée, cette frappe de Shelton Guillaume. Mais il y a eu une grosse faute d'Isaac Monnier que l'arbitre n'a finalement pas sifflé. Et on va revenir, et on le voit, hein, il pointe du doigt et il revient avec un carton jaune pour Isaac Monnier. Ça aussi, c'est une mauvaise nouvelle. Noah Ziliox, Isaac Monnier, deux défenseurs bastiais sur les 5 présents sont avertis. Alexandre, c'est mauvais signe et c'est très compliqué, surtout pour un piston, de défendre pendant 45 minutes avec un carton, surtout face à un Jérémy Santini, très, très, très en forme dans cette rencontre. Monsieur Dask recoupe le jeu alors que le Sporting était parti en contre-attaque. Il a l'air de dire à Gustave Akusson que le ballon roulait encore.
1: Oh, il n'était pas prêt.
0: Que lui n'était pas prêt, clairement. Peut-être.
1: C'est clairement ça. Il ne s'était pas replacé après avoir mis le jaune sur Isaac Monnier. Monsieur l'arbitre ne s'est pas replacé.
0: Et il ressiffle encore. Ah non, il y a un autre problème, Alexandre. Parce que là, il était prêt. Clairement, il ressiffle encore. Je pense que soit le ballon roulait, soit Théo Depersin n'était pas au bon endroit. C'est ce que j'ai l'air de comprendre. Voilà, c'était ça. Que Théo Depersin.
1: Raoult, on a perdu 2 minutes.
0: Exactement, on a perdu 2 minutes. On espère qu'il va les rajouter dans ce temps additionnel qui va bientôt être sifflé. Bien voilà.
1: Voilà.
0: Je l'ai senti, Alexandre.
1: Vous sentez bon, tous les bons coups.
0: Ouais, j'ai quand même senti le mauvais avec cette tête de Jérémy Santini. Mais en tout cas, blague à part, le Sporting est mené à la pause 2-1 par le football. Le club de Versailles, l'ouverture du score de la tête de Raphaël Calvet. C'est une histoire de tête aujourd'hui, Alexandre. Égalisation de la tête de Clément Rodriguez et but du 2-1 de Jérémy Santini. De la tête également sur un coup de pied arrêté. C'est donc la pause ici à Fouriagne. 2-1 donc pour Versailles. On se retrouve dans une quinzaine de minutes sur RCFM pour le coup d'envoi de cette seconde période.
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1: Allez, ci ritrouvemo in Furiani, 2-1 per Versailles, Nantes, Touderenne, et donc le Sporting qui s'échauffe, qui fait ses petites gammes athlétiques. Versailles est déjà prêt, on va bientôt repartir, Alexandre.
2: Oui, les 22 acteurs sont revenus sur la pelouse, visiblement pas de changement à venir. Seul nouvel invité autour de cette pelouse de Furiani, c'est le vent, clairement, qui ça commence à souffler un petit peu plus fort. Donc on le rappelle, bien sûr, hein, demain il y a un épisode important qui est attendu, un gros épisode de tempête, donc soyez prudents, hein, avec une vigilance orange active dès demain matin, dès l'aube. Donc restez chez vous, limitez bien entendu les déplacements et soyez le plus vigilant possible, car ça risque de souffler. Si les prédictions, hein, de Météo France, les prévisions, hein, se confirment, ça risque de souffler très très fort, hein, notamment à l'ouest de la Corse. Donc soyez le plus prudent possible, alors qu'on sent ce vent qui s'engouffre, hein, clairement dans les coursives de Furiani. Donc soyez le plus prudent possible. Voilà, alors que la deuxième mi-temps devrait débuter d'ici quelques secondes. C'est chose faite, les joueurs de Versailles.
1: Ça y est, c'est reparti, Alexandre. Deuxième mi-temps, le Sporting est dos au mur. Le Sporting n'a pas le choix que de réagir. Toujours 2-1 pour cette formation de Versailles et l'équipe de l'Île-de-France qui reprend directement le ballon avec Romain Basque qui écarte pour son capitaine et défenseur et même buteur ce soir, Raphaël Calvet. Le long ballon, il est récupéré par Gustave Acquestone et Jocelyn Jeannet. Jocelyn Jeannet un tout petit peu en difficulté, notamment à l'image du deuxième but versaillais. On a vu

0: pendant la pause, l'Akhdar Belal s'est chauffé. Ça peut peut-être être un changement pour Laurent Perrelade avec Cléo Mélière. Pour Jérémy Sebas, ce sera une touche pour le Sporting Club de Bastia, près du banc de touche, dans cette tribune nord du Sporting Club de Bastia. L'arbitre rappelle alors une nouvelle fois Cléo Mélière. Il est jeune, mais il est très pointilleux, cet arbitre. Il est à quelques centimètres.
1: Très sévère. Donc,
0: le vent vraiment s'empare d'Armand Chiesa. Et on voit quelques serviettes de la tribune de presse qui volent. Attention, je vois Kimmich Meyer dans la surface de réparation qui se tient la tête.
1: Il s'est écroulé trop vite.
0: Il s'est écroulé beaucoup trop vite. Et puis, c'est surtout beaucoup trop léger pour siffler un pénalty. Il n'y a pas eu pénalty sur Félix Thauvin-Aubagne. Il n'y aura pas pénalty là. Alexandre, c'est une certitude. Attention, là, Clément Rodriguez qui a hurlé de douleur sur cet impact avec Chato. C'est quand même récupéré par le Sporting, mais Clément Rodriguez reste au sol. Il peine à se relever, mais c'est chose faite. Ballon pour Jocelyn Jeannet. Mauvaise transmission, une nouvelle fois ça. De Jocelyn Jeannet. Et comme je le disais tout à l'heure, l'Akhdar Belal, elle est partie à l'échauffement. Attention quand même à ce 1-2 avec le départ en profondeur d'Amir Etienne. Le centre d'Amir Etienne pour Shelton Guillaume. La très bonne sortie de Théo de Persin. Elle est très importante, cette sortie. Il ne fallait absolument pas se faire briquer d'entrée de jeu, Alexandre.
1: Oui, tout à fait. Et puis, il manquait, on va dire, cette passe.
0: Et le ballon de Noisy-Lyon en profondeur avec Jérémy Sebas dans sa phase de réparation. La frappe de Jérémy Sebas, bien captée, relâchée en deux temps par le gardien versaillais Nathan Yarovski. Le gardien donc de cette équipe de Versailles au plus de 100 matchs au monde amateur. C'est sa première saison en pro, mais sa deuxième au FC Versailles. Et il est pour l'instant assez solide, le gardien versaillais, même s'il n'est pas beaucoup inquiété par nos attaquants, il faut le dire. Les Versaillais qui repartent avec Raphaël Calvet pour Château. Château qui va repasser avec son gardien Nathan Yarovski. Versailles qui, comme en première mi-temps, temporise et attend cette équipe du Sporting. Le score est avec eux, le temps est avec eux. Il reste un bon moment, hein. On n'est qu'à la 48e minute de jeu. Mais l'avantage est clairement pour Versailles avec ce long ballon pour Jérémy Santini qui ne sort pas finalement. Il sort en touche pour cette formation bastiaise. Anthony Roncaglia se presse pour jouer cette touche et ressortir avec Théo de Persin qui va venir peut-être côté droit avec Noisy-Lyon. On attend, il change peut-être d'avis. Le ballon est pour Anthony Roncaglia. Roncaglia qui trouve Isaac Monnier. Monnier avec Alexandre Zaoué. Zaoué qui doit essayer de faire des différences. Voilà, avec sa vivacité, ses dribbles. Il réussit à trouver Jocelyn Jeannet, mais ça ne va pas assez vite vers l'avant. Mauvaise passe de Jocelyn Jeannet qui n'est pas forcément bien rentré dans sa deuxième mi-temps. Même Anthony Roncaglia qui perd le ballon. Oh, la roulette de Jordan Leborgne. Et bonne intervention d'Ekmaier. Il faut partir en contre avec Cléo Mélière sur le côté droit. Cléo Mélière qui va fixer, qui va trouver Jérémy Sebas. Dos au jeu face à Raphaël Calvet. Il est passé, Jérémy Sebas. Sebas qui va trouver Zaoué. Ekmaier, on change d'aile. C'est bien joué de la part du Sporting avec Isaac Monnier côté gauche. Isaac Monnier qui va fixer Ryan Chato. Isaac Monnier en retrait pour Alexandre Zaoué. Peut-être un coup de génie d'Alexandre Zaoué. Il rentre dans la surface, le ballon pour Isaac Monnier. Le centre de Monnier. Et c'est bien défendu de la part de Raphaël Calvet. Mais c'est mieux, Alexandre, ce qu'on voit de la part du Sporting depuis quelques minutes.
1: Oui, une petite réaction, hein, alors qu'on joue depuis 4 minutes, hein, dans cette seconde période, excusez-moi le lapsus.
0: Lapsus révélateur.
1: Oui, des joueurs du Sporting qui sont bien plus entreprenants sur cette situation, qui arrivent à se projeter davantage. Et on voit un petit peu le scénario inverse des joueurs versaillais qui, eux, pour leur part, restent plus bas, alors que les joueurs du Sporting commencent à aller chercher vers de la verticalité, de la profondeur. Bien entendu, ça a été chose faite avec cette situation de Jérémy Sebas il y a quelques instants. Une nouvelle situation il y a quelques secondes, et peut-être qu'on se dirige vers une nouvelle, alors que le Sporting est en train de positionner un petit peu, de préparer son offensive avec Joachim Ekmaier qui élimine un joueur une nouvelle fois éliminé. Il revient en retrait alors qu'il y a une petite main là. C'est vu.
0: Elle est sifflée cette main par l'arbitre Monsieur Dask. L'arbitre de 28 ans seulement, mais pour l'instant il gère son match, il le gère peut-être même un peu trop ce match. L'arbitre de cette rencontre, on le rappelle, c'est seulement son 8e match en professionnel, 6 en Coupe de France, et donc son 2e en Ligue 3, qui, on le rappelle, hein, la Ligue 3 est devenue professionnelle. Alexandre, le coup franc pour Joachim Ekmaier, peut-être une bonne opportunité pour le Sporting de mettre ce ballon et de marquer, pourquoi pas, sur coup de pied arrêté. Le bon corner, c'est bien frappé avec un cafouillage dans la surface de réparation, et c'est finalement dégagé par Jérémy Santini, très présent dans les airs, mais c'est mal dégagé. Alexandre Zaoué récupère ce ballon et on va pouvoir repartir côté Bastiais avec Isaac Monnier. Isaac Monnier pour Gustave Aquesson avec Joachim Ekmaier. Cléo Mélière, le 1-2 avec Joachim Ekmeyer. Une nouvelle fois, les deux hommes qui se trouvent bien et ce sera une touche pour le Sporting Club de Bastia, gagné par le numéro 13, notre piston droit bastiais. Cléo Mélière, prêté par le FC Metz, on le rappelle, 21 ans seulement, deuxième match avec le Sporting, et on a l'impression qu'il y a déjà des bons automatismes. La touche est réalisée par le piston droit bastiais, Jérémy Sebas, qui s'enferme un petit peu et s'est gagné par cette équipe de Versailles. Mais Sebas est au pressing. Le bon crochet du numéro 10 bastiais, l'attaquant pointe avec le numéro 10 dans le dos, Jérémy Sebas, pour Isaac Monnier côté gauche avec Zaoué. On construit tranquillement. Tony Roncal, Zaoué, c'est lui, Alexandre Zaoué. Le danger, il est passé encore une fois, Alexandre Zaoué, avec ses dribbles, le deuxième dribble, le passement de jambe, il va trouver Isaac Monnier, le centre d'Isaac Monnier au second poteau, et la sortie impeccable de Nathan Yarovski. On le voit, Alexandre Zaoué, il essaye, il tente des choses, mais pour l'instant, dans cette 52e minute de jeu, pas grand-chose à se mettre sous la dent. Jordan Le Borgne qui trouve Aliouchen, c'est bien pressé par Anthony Roncaille. Alexandre Zaoué qui perd ce ballon et Romain Basque face à lui, mais Zaoué qui réussit à reprendre ce ballon. Jérémy Sebas pour Joachim Ekmeyer. Ekmeyer va peut-être décaler Cléo Mélière. Non, il va se servir de son appel pour revenir sur Noah Ziliox. Jeannet avec Roncaille qui écarte sur le côté gauche pour Isaac Monnier. Le duel de cette première mi-temps, Isaac Monnier, Jérémy Santini. Isaac Monnier côté gauche qui ressort pour le duo Jeannet-Zaoué. Zaoué qui retrouve Jocelyn Jeannet côté gauche pour Noah Ziliox. On change, on vient dans le côté droit près des bandes touches. Encore 1-2, encore une bonne combinaison entre Cléo Mélière et Joachim Ekmeyer. Mais Alexandre, pour l'instant, ça n'est pas assez précis.
1: Non, c'est pas assez précis. On a cette équipe versaillaise qui est
0: très solide, très rapidement. Joachim Ekmeyer qui va essayer de passer. C'était bien joué, mais c'est bien défendu par ce bloc très compact de la part du FC Versailles. Romain Basque bien pris par Gustave Akusson. Pas de faute, bien évidemment, il est licite ce duel de Gustave Akusson. Et c'est le Sporting qui depuis 5-6 minutes s'installe un petit peu dans le camp de Versailles. C'est logique, on a envie de dire, le Sporting est mené, mais ça montre quand même de belles intentions avec ce bon ballon pour Alexandre Zaoué, proche de la surface de réparation, pour Isaac Monnier. Encore une fois, Isaac Monnier face à Jérémy Santini, le crochet, il est passé, mais Jérémy Santini très costaud pour l'instant, le Bastiais de cette équipe de Versailles qui tient bien Isaac Monnier. Là, c'est un crochet intérieur, il n'y a pas de faute. C'est un duel. Oh, attention, le cri d'Isaac Monnier. Là, il y a une faute. Gros cri d'Isaac Monnier. Je pense que Jérémy Santini s'est un petit peu essuyé les crampons Isaac Monnier, alors qu'on voit Cléo Mélière venir prendre des consignes avec son coach Laurent Peyrelade. Et on voit à la gauche du terrain, près de la tribune est, quelques joueurs bastiais s'échauffer. On y reconnaît Lakhdar Belal, on y reconnaît Félix Thomy, très rarement, Alexandre, il faut le souligner, très rarement sur le banc, que ce soit l'année dernière. Cette année, il a démarré les deux matchs. Un au poste de numéro 8 contre Aubagne, l'autre en pointe avec Clément Rodriguez. Là, il est sur le banc. Et peut-être que son envie et sa détermination vont permettre au Sporting Club de Bastia d'égaliser s'il est amené à rentrer en jeu. Mais en tout cas, on va voir ce bon coup franc pour la patte droite de notre passeur décisif de la saison, Joachim Ekmeyer, qui a déjà deux offrandes à son actif, et on l'espère. Allez, j'ai porté chance tout à l'heure, pourquoi pas une troisième passe décisive. Il est bien frappé, ce coup franc, il était bien frappé de la part de Joachim Ekmeyer. La tête de Noah Ziliox un petit peu trop faible, elle manquait de vitamines, cette tête de Noah Ziliox, et ce sera donc un renvoi aux 5,50 m pour le portier versaillais. 55e minute de jeu ici à Furiani, et malheureusement le Sporting est toujours mené 2-1 par cette formation versaillaise.
1: Oui, un Sporting Baptiste qui poussait un petit peu plus, qui domine en tout cas depuis le retour des vestiaires. Oh, et pourquoi pas là, avec cette ouverture dans la profondeur, c'est bien joué ça de la part de Joachim Ekmeyer au point de pénalty, même s'il n'y a personne pour venir récupérer ce ballon. Et attention là au contre très rapide des joueurs de Versailles.
0: Le calme du capitaine versaillais Raphaël Calvet. Oh là là. Et là il y a une grosse intervention de Gustave Akusson. L'arbitre va laisser l'avantage, mais finalement non, la faute est beaucoup trop grosse. Il revient et ça, c'est un nouveau carton jaune.
1: Ça fait
0: 3 sur 5 en tout cas défensivement pour notre ligne défensive. 3 joueurs bastiais sont avertis. On rajoute Jérémy Sebas qui est allé faire une faute
2: un petit peu bête, à quelques mètres, beaucoup de mètres de la
1: dans le rond central,
2: de réparation, ouais, presque proche du rond central. Et on a donc Noah Ziliox, Gustave Acquesson et, si je ne me trompe pas, Isaac Monnier qui sont avertis. Et le quatrième carton donc pour Jérémy Sébas. Il va falloir faire attention à ne pas faire comme contre le Puy Alexandre, c'est-à-dire finir cette rencontre à 10 contre 11. Déjà qu'à 11 contre 11, on est face à un bloc très très solide et qu'on court après le score, il ne va pas falloir être en infériorité numérique.
1: Et on prend en ex, ça peut aller très vite également du côté du FC Versailles. Même le défenseur arrive à se projeter très rapidement. Là, le joueur,
0: encore un coup de pied arrêté,
1: le capitaine, hein. Encore une fois sur coup de pied arrêté. On a le joueur Calvé. Ouais, qui arrive à se positionner.
0: La bonne remise de Jérémy Santini, encore une fois très présent, hein, Jérémy Santini, que ce soit offensivement ou défensivement, c'est le vrai rôle du piston apporté par le numéro 2, le Corse, on le rappelle, de cette équipe du FC Versailles. Il y en a un autre de Corse, Aymeric Goumeau, il est originaire de Moïta, il est sur le banc du côté du FC Versailles. Et donc, il n'est peut-être pas amené à rentrer en jeu, mais en tout cas, cette équipe versaillaise, pour l'instant, elle nous embête. Clairement, elle nous embête dans notre plan de jeu, même si on a vu des séquences intéressantes à droite avec Cléo Mélière, qui a encore une fois trouvé Clément Rodriguez, qui ressort avec Noah Ziliox. Ça manque un petit peu de rapidité, là, Alexandre. On vous voit faire des gestes. On a envie d'aller sur le terrain avec eux, mais ça manque de quelque chose. Il faut que cette équipe du Sporting soit un petit peu plus tranchante.
1: Oui, tout à fait, et qu'elle propose certainement autre chose, hein, que cette combinaison sur le côté droit entre Tecmayer et Mélière, car les joueurs du FC Versailles l'ont très bien compris, ça joue très rapidement et très souvent sur le côté droit, et on voit des Bastiais qui sont complètement annihilés et qui sont bloqués en fait de ne pas pouvoir développer leur jeu sur le côté droit. Là, on a cette ouverture là de Gustavo Quesson, mais c'est trop compliqué de chercher des ouvertures comme ça sur une quarantaine de mètres de tenter de sauter les lignes lorsqu'on sait que le bloc de Versailles est si bien en place. Attention là à ce 1-2 avec Santini.
0: Et c'est justement Jérémy Santini. J'en parlais d'Aymeric Goumeau. Il va rentrer peut-être à la place de Jérémy Santini, car c'est un piston droit. Et il y a également Jawad Kalaï qui attend près du quatrième arbitre pour rentrer en jeu. C'est la sortie du numéro 24, Ali Houchène, donc l'ancien joueur de Fourian, qui cède sa place. Alors qu'on le voit à côté des joueurs bastiais, on a Lagdar Belal qui fonce vers le banc bastiais. On peut
1: certainement faire son entrée, oui.
0: On peut s'attendre à une entrée. Il enlève son chasuble. On va s'attendre à une entrée de notre milieu de terrain bastiais, Lagdar Belal, et donc la sortie de Jérémy Santini, l'entrée en jeu d'Aymeric Goumeau au poste de piston droit. Un Jérémy Santini qui a fait mal à sa ville d'origine, hein, clairement ce soir. Alexandre, on lui en voudra pas s'il fait son travail, mais un très bon match dans son côté droit, plus ponctué par le magnifique but, cette belle tête qui a permis au FC Versailles, malheureusement pour le Sporting, de mener. Lagdar Belal, ça attendra un petit peu pour les changements.
1: Bien sûr, ça attendra. Et puis vous parliez d'une belle tête, mais on a aussi l'occasion de souligner que les joueurs du Sporting sont beaucoup trop passifs sur les actions défensives, notamment sur coup de pied arrêté. On le répète une nouvelle fois, mais c'est clairement la grosse faiblesse de cette équipe bastiaise. Attention là de ne pas se faire piéger en contre, car il y a une possibilité de contre, hein, pour les joueurs des Yvelines, même s'ils préfèrent temporiser un petit peu. Le bloc bastiais reste bien en place. Attention,
0: Il est sur le ballon. Ce tacle de la part de Jean Sergenet.
1: C'est appuyé, mais c'est bien.
0: Clément Rodriguez qui va fixer et qui va décaler, mais c'est mal donné de la part de Clément Rodriguez. Alors que Jocelyn Jeannet, il n'y est pas allé de main morte. Hein. Jocelyn Jeannet, mais c'est propre.
1: Sacrément bien appuyé, oui, c'est sûr.
0: Très appuyé, mais c'est propre. Le ballon a été pris en premier, alors que là, il y aura hors-jeu, bien évidemment, mais le ballon s'y met. Sort en touche pour nos Bastiais. Vers la tribune sud, Anthony Roncaglia qui demande rapidement un ballon, puisqu'on arrive déjà, Alexandre, à la 60e minute de jeu. Il reste une demi-heure au Bastiais. Alors, j'ai envie de dire, pour aller chercher la victoire, oui, mais surtout, déjà dans un premier temps, de revenir au score. Et Laurent Perrelade, il a compris. Donc, il va procéder à quelques changements. On a vu Lagdar Belal courir, mais là, on le voit. Erawan Garnier, cette fois-ci, Alexandre, avec le bon maillot, le numéro 23, Erawan Garnier. Attention à ce ballon pour Isaac Monnier face à Ryan Chateau, mais c'est bien défendu de la part de l'ancien Montpelliérain. En tout cas, Erawan Garnier va entrer en jeu
2: capable de jouer piston droit. Il nous l'a dit, c'est son poste, mais Laurent Perrulade l'a annoncé en conférence de presse, hein, très clairement. On veut faire jouer Erwan Garnier dans le cœur du jeu. Ça sera certainement en lieu et place, soit peut-être de Jocelyn Jeannet, soit d'Alexandre Zaoué, qui n'a peut-être pas 90 minutes dans les jambes, même s'il a été très intéressant pour le moment. Le bon ballon bien coupé par Gustave Cusson. Peut-être un contre avec Jérémy Sébast, qui manque de vivacité là dans ce duel. Il s'est fait manger le numéro 10 Bastier, Shelton Guillaume. Attention à ce Shelton Guillaume qui va rentrer dans la surface de réparation face à Gustave Cusson. Il est passé, le contre favorable et le bon retour pour... Regardez Gustave Acquesson qui relance et qui trouve Joachim Ekmaier. Ekmaier qui a fait un signe des mains, tel pour dire il n'y a personne. Et encore
3: balle,
2: une relance complètement manquée
3: de
2: Jocelyn Jeannet. La frappe, elle est juste à côté d'Emeric Goumeau, l'entrant qui a remplacé tout à l'heure Jérémy Santini. Il a failli se faire voir très rapidement, le numéro 6 versaillais. Ça passe juste à côté de la cage de Théo de Persin et les changements sont effectués. C'est Cléo Mélière qui sort, lui aussi il n'a peut-être pas 90 minutes dans les jambes, Alexandre, mais encore une fois c'est satisfaisant ce qu'on a vu de la part de l'ancien Messin, et c'est Jocelyn Jeannet qui sort pour l'Agdar Belal.
1: Oui, et puis on a vu également de la part de Cléo Mélière une grosse débauche d'énergie une nouvelle fois au cours de cette rencontre, donc j'imagine qu'on le voyait depuis quelques instants se toucher les genoux, se baisser un petit peu, venir très régulièrement s'hydrater auprès du banc de touche, donc ça aussi ça montre certainement que qu'il était cuit, excusez-moi du terme, et qu'il n'avait plus suffisamment de jus pour continuer. Donc voilà, après reste à savoir si Erwan Garnier a son poste, finalement son poste de prédiction.
2: À son poste de prédiction,
1: voilà,
2: exactement.
1: C'est
2: le poste qu'il préfère, en tout cas.
1: Il préfère, même si Laurent Perrulade souhaite l'utiliser différemment. Allez, la preuve en est, avec ce premier ballon dans la profondeur, c'est bien joué. C'est avec Belal, justement, qui a fait son entrée lui aussi, qui est rapidement stoppé, qui est contraint de faire une faute à l'entrée de la surface de réparation versaillaise, Baptiste.
2: Attention, parce qu'on a vu aussi souvent l'Agdar Belal jouer à ce poste de piston droit. Alors est-ce que ce ne sera pas l'Agdar Belal à droite et Erwan Garnier au milieu de terrain? Peut-être qu'ils vont permuter. En tout cas, là, pour le moment, c'est Erwan Garnier sur ce côté droit et l'Agdar Belal dans le cœur du jeu. On sait que c'est un joueur avec une grosse activité, l'Agdar Belal. Quand il a 90 minutes, il court très longtemps. Alors là qu'il n'en a que 30, il va nous permettre de changer d'aile avec Alexandre Zaoué qui va trouver Isaac Monnier côté gauche. On retrouve Alexandre Zaoué pour revenir sur Joachim Ekmaier. Ekmaier qui temporise et qui revient encore une fois à gauche avec Zaoué. On approche de la 63e minute de jeu, le 1-2 entre Zaoué et Rodriguez. C'est bien joué, c'est une action versaillaise, j'ai envie de dire, que sont en train de nous proposer les Bastiais, avec Alexandre Zaoué qui va retrouver l'Agdar Belal. L'Agdar Belal côté droit pour Erwan Garnier. Les deux changements de Laurent Perrulade, le centre qui trouve malheureusement la poitrine du pauvre Alexandre Zaoué qui était sur la trajectoire de ce ballon. Ça va permettre à Versailles de se dégager. Malheureusement, Jérémy Sébast n'avait pas envie de se replier et donc l'arbitre assistant lève son drapeau. Ce sera un hors-jeu pour les hommes de Jordan Gonzalez, le coach de Versailles, qui a une trajectoire un petit peu à la Pierre Sage, les U17 nationaux de l'Olympique Lyonnais, les U19 nationaux, et à partir de ce moment-là, le directeur sportif Salomon Cachala du FC Versailles est allé le chercher, lui qui n'avait pas les diplômes à l'époque, et Versailles a donc payé une somme entre guillemets astronomique pour un club de Ligue 3, presque 5000 euros d'amende par match pour que Jordan Gonzalez soit là. S'il y a monté en Ligue 2 à la fin, ça sera un investissement à long terme. En tout cas, entre-temps, il l'a eu, son diplôme, Jordan Gonzalez, et il le montre ce soir parce que la partition de son équipe est assez réglée, j'ai envie de dire. Shelton Guillaume sur son côté gauche face à Noisy Lyox, la feinte de Shelton Guillaume, mais c'est parfaitement lu et parfaitement défendu de la part de Noisy Lyox qui retrouve l'Agdar Belal. L'ancien Messin aussi, le petit crochet, c'est bien joué de la part de Ziliox. Belal, dos au jeu, très bon contrôle orienté. Et le long ballon pour Clément Rodriguez. Pour l'instant, pas signalé en position de hors-jeu, mais cette fois-ci, il est, je pense qu'il y a un bon maître, Alexandre, pour Clément Rodriguez.
1: Facilement, un bon maître hors-jeu de Clément Rodriguez qui s'est pas bien positionné. Alors, qu'est-ce qui se passe là de la part de l'arbitre qui revient
2: Alors, on va peut-être vivre la même situation que face au Puy. Les joueurs Bastiais à l'échauffement sont peut-être trop près. Alors, est-ce qu'il va dégainer un carton? L'arbitre, voilà, c'est ça. On demande de reculer parce que les coupelles des remplaçants Bastier, il est, comme je vous l'ai dit tout à l'heure, il est très tatillon, cet arbitre.
1: Pointilleux,
2: monsieur Dasque, vraiment, c'est pas comme si les remplaçants Bastier gênaient, puisqu'on vous fait un petit schéma, ils sont près de la tribune est du stade Armand Cesarier. Pour l'instant, le ballon est presque de l'autre côté de la tribune ouest, dans l'autre camp, donc je ne vois pas l'intérêt d'intervenir maintenant.
1: Les coupelles sont à presque un mètre, on va dire, de la ligne de 6 mètres, donc je ne comprends pas. Enfin bref,
2: je ne vais pas m'exprimer
1: sur l'arbitrage, vous connaissez le fond de ma pensée.
2: On va rester sur le sportif. Attention à ce bon ballon pour le nouveau rentrant. Il va y avoir un pénalty sifflé pour le FC Versailles par monsieur Dasque. L'entrant Jawad Kalaï qui a pris de vitesse Gustave Acquesson, et le défenseur passé par Versailles fait un beau cadeau à son ancienne équipe avec cette faute, et ça sera donc un pénalty, une balle de break pour le FC Versailles, alors que le numéro 10 Jawad Kalaï reste au sol. Mais c'est bon, il a obtenu son pénalty, il va pouvoir rapidement se relever, en tout cas Alexandre, à vitesse réelle. Alors après, il n'y a rien à dire, il y aura peut-être un challenge, mais je ne pense que Laurent Perrelade ne va même pas l'utiliser, ce challenge. Et là par contre, c'est un tout autre scénario. Si Versailles à la 66e minute de jeu arrive à breaker, alors que Félix Thom il court vers le banc. Et les Versaillais aussi vont faire des changements, avec notamment Cédric Ozumo, passé par Bastia Borgo et le FC Balagne, notamment le numéro 9 de cette équipe de Versailles, qui va entrer, alors que là, le point de pénalty a été désigné, c'est Romain Basque, l'homme d'expérience, 31 ans, 248e match pour lui en professionnel, enfin en tout cas dans sa carrière, 4e saison au FC Versailles. Il a, avec le pied gauche, son pied gauche, l'opportunité de breaker. C'est une bonne occasion pour Théo de Persin aussi de faire l'arrêt. C'est frappé à contre-pied, le contre-pied parfait du numéro 14 de cette équipe de Versailles, Romain Basque, qui fait le break. 67e minute de jeu, et on se dirige tout droit, mon cher Alexandre, vers une deuxième défaite en deux matchs à Furiani pour le Sporting.
1: Oui, preuve en est également de cette faiblesse désormais qui est devenue coutume ici à Furiani. Un Sporting qui perd à Furiani. Il y avait eu, il me semble, je vous dis ça de mémoire, peut-être que c'est pas très exact, mais 9 défaites la saison passée.
2: Au moins, me semble-t-il.
1: 9 défaites la saison passée à Furiani, c'était un record.
2: C'est
1: déjà
2: triste.
1: Deux défaites, dont une qui se présage pour le moment avec 3 buts encaissés. Déjà, ça commence à faire beaucoup. Et bon, certes, bien sûr, c'est un adversaire de calibre, on dira ça comme ça,
2: pour cette équipe
1: du Sporting Club de Bastia. Ça se complique, vous le disiez, Baptiste, et il va falloir relever la tête. En attendant, là, on a l'impression que les joueurs du Sporting ont pris un gros coup de massue sur la tête alors qu'ils contemplent leur adversaire qui se replace tranquillement dans leur camp après avoir célébré quasiment comme un seul homme ce but. L'ensemble des joueurs se sont rassemblés pour fêter ce but à la 66e, 67e minute de jeu ici à Furiani. Et le Sporting a donc mené 3 buts à 1.
2: Et ça fait 5, Alexandre. 2 contre le Puy et 3 contre le FC Versailles en un match et demi, puisqu'il reste presque 20 minutes. C'est beaucoup trop de buts encaissés dans un Furiani qui était une forteresse à l'époque. Et même 2 saisons, le Sporting ne perdait pas. Ils n'ont perdu que ce dernier match face à Grenoble il y a 2 saisons. Laurent Perrelade réagit et sort son duo d'attaque. Jérémy Sébas, Clément Rodriguez. Ils sont remplacés par Daouda Tamba et Félix Thom, donc, pour apporter peut-être un petit peu plus de vitesse. En tout cas, le FC Versailles également a fait 2 changements à Arthur Zakarian, auteur sûrement contre la Roche d'un des buts les plus beaux de cette Ligue 3 dans la première journée. Il est entré également, comme je le disais juste avant le pénalty, avec Cédric Ozumo, l'ancien attaquant du FC Balagne, notamment profil très athlétique, capable de garder les ballons. Il pourrait faire beaucoup de bien à cette équipe de Versailles qui n'en a même pas forcément besoin. Elle mène 3 buts à 1. Elle gère son match, cette formation de Jordan Gonzalez. Attention à ce que ça ne tourne pas non plus à la démonstration de force avec Versailles qui part en contre-attaque. Mais ce ballon est beaucoup trop long pour cette formation versaillaise. On est un petit peu comme l'ensemble de la tribune de presse, Alexandre, stupéfait de ce qu'on est en train de voir. Versailles est en train clairement de s'installer.
1: Stupéfait, pas vraiment, hein, vu la physionomie de cette rencontre avec des Versaillais qui sont très solides. Il y a eu cette réaction bastiaise, bien entendu, avec une égalisation très rapide après avoir encaissé un premier but dans les 10 premières minutes de jeu. Mais par la suite, les Bastiais, même s'ils ont tenté de se montrer dangereux, il y a eu des Bastiais qui sont tout de même qui sont rendormis.
2: Allez, c'est bien joué là de la part de Félix Tomy qui va écarter sur Isaac Monnier le dédoublement d'Alexandre Zaouet. Isaac Monnier qui va trouver Alexandre Zaouet. Le centre, c'est peut-être pour Erawan Garnier au second poteau. Ce sera un corner, la bonne défense de Mathias Fischer, le piston gauche de cette formation de Versailles. Corner pour le Sporting Club de Bastia. Et là, le temps presse, Alexandre. 20 minutes à jouer sans le temps additionnel. 2 buts d'avance pour Versailles. Il faut absolument marquer. Allez, dans les 5-7 prochaines minutes pour espérer un retour au score, une victoire, on n'en parle même plus, hein. Il faut mettre 3 buts, ça semble quand même assez compliqué. Le corner bien frappé par Ekmayer, c'est encore une fois relancé par Calvet, le capitaine est là, attention au contre avec Jawad Kalai, celui qui a obtenu le pénalty, qui va entrer dans la face à Isaac Monnier. C'est parfaitement défendu de la part de Monnier, qui lui reste dans la continuité de ses 3 premiers matchs. Il a proposé un bon football, Isaac Monnier, sur son côté gauche. Akdar Belal avec Alexandre Zaouet, un petit peu tout seul, hein, Alexandre Zaouet, dans cette rencontre. Il y a un vrai déficit offensif pour l'instant, mais Akdar Belal part dans le dos et va être servi par Isaac Monnier, mais il est bien cerné par cette équipe de Versailles qui va récupérer tranquillement son ballon et ressortir. C'est beaucoup trop simple pour la formation de Jordan Gonzalez. C'est beaucoup trop fébrile que ce qu'est en train de proposer le Sporting Club de Bastia avec Ozumo face à Roncaglia. C'est bien gagné une nouvelle fois par Isaac Monnier, qui va permettre au Sporting de relancer. Noah Ziliox qui écarte à droite sur Félix Tomy, le 1 contre 1 peut-être avec Barry pour Félix Tomy, qui va encore une fois s'enfermer sur un côté. On retrouvera Erawan Garnier. Erawan Garnier face à Félix Tomy, c'est bien joué, le bon ballon, Félix Tomy qui va essayer de rentrer dans cette surface de réparation, mais encore une fois Versailles gère parfaitement. Akdar Belal qui écarte, attention à ce mauvais ballon, Cédric Ozumo qui intercepte. Quel mauvais ballon là de Akdar Belal, et Ozumo qui va peut-être partir en contre-attaque, le numéro 9 de cette équipe de Versailles. Cédric Ozumo, le bon retour d'Isaac Monnier. J'ai envie de dire heureusement et merci Isaac Monnier, parce que ça fait 3 ou 4 fois qu'il est le sauveur de cette défense bastiaise, et c'est lui qui repart en contre-attaque avec Alexandre Zaouet. Alexandre Zaouet qui semble vraiment en difficulté pour trouver des partenaires, hein. Clairement, on sent qu'il essaye de bouger, mais c'est beaucoup trop stérile, beaucoup trop compliqué offensivement pour cette formation bastiaise avec Alexandre Zaouet à la 73e minute de jeu. Si vous nous rejoignez sur RCFM, le Sporting Club de Bastia est mené 3-1. Vous ne rêvez pas, 3-1 par le FC Versailles. C'est vraiment une situation cauchemardesque, là, Fouriagne. On a l'impression d'être dans un mauvais rêve. Hein. Un jeudi sur deux, on vient et on voit une défaite bastiaise. Ça devient beaucoup trop compliqué. On ne va commenter que les matchs à l'extérieur, Alexandre. Oui. Vous avez eu la chance d'avoir une victoire. Je vais venir avec vous et on va commenter tous les matchs à l'extérieur. Ça sera un peu mieux.
1: Rapidement, pourquoi pas dès la semaine prochaine contre Caen. Après, c'est sûr qu'on a un Sporting Club de Bastia qui se montre beaucoup trop fébrile offensivement, qui cherche éperdument la verticalité, alors qu'il n'y a pas forcément de solution, pas forcément non plus les cartouches nécessaires pour pouvoir le faire, et des Bastiais qui sont un petit peu empêtrés dans une situation là où on est le doute commence à planer. On arrive aux abords du dernier quart d'heure et des Bastiais qui sont menés avec 2 buts d'écart et un écart qui se crée de plus en plus au-delà du tableau d'affichage, même s'il est conséquent depuis le début de cette rencontre. Ça commence à faire beaucoup également.
2: Il y a clairement il y a pas de révolte, hein, tout simplement.
1: J'allais dire
2: il y a une révolte,
1: non.
2: Mais il y a pas du tout de révolte de cette équipe bastiaise. Il y a eu cette révolte à 1-0, mais pour l'instant à 2-1, elle n'y est absolument pas. Ça sera un corner frappé par cette équipe versaillaise. Attention à ce que ça ne tourne pas, la démonstration, hein, Alexandre.
1: Une nouvelle fois, un coup de pied arrêté, hein.
2: Il faut éviter vraiment malheureusement, de le dire comme ça, mais de prendre une rouste ce soir. Il faut rester avec au moins cet écart de 2 buts, même si c'est quand même conséquent de se faire mener 3-1 par Versailles en Ligue 3.
1: C'est lourd. C'est très 2026.
2: C'est quand même très lourd pour un club comme le Sporting Club de Bastia, mais on le sait, Laurent Peyrelade l'a dit, on est en reconstruction, on part d'une feuille blanche, il va falloir laisser laisser du temps à cet effectif qui est jeune et qui est inexpérimenté. Mais si on veut bien figurer dans ce championnat, il va falloir aller vite. Et la prochaine journée face à Caen sera très très importante. Et ça sera face entre guillemets au PSG de ce National 1, de cette Ligue 3. Une équipe avec un coach comme Gaël Clichy, un directeur sportif comme Mathieu Bonnemer. Il y a des moyens, là on parle de Pierre Gasly, c'est Kylian Mbappé qui est au stade Malherbe de Caen. Donc pour vous dire, il y a des moyens, attention à Fischer, le centre bien contré par Erwan Garnier. Ça ne sort pas si finalement,
3: si,
2: l'arbitre assistant a levé son drapeau. Ce sera donc un corner pour cette formation de Versailles, un nouveau corner à la 75e minute de jeu. Attention, danger. Qui dit corner dit danger, malheureusement, pour le Sporting, Alexandre.
1: Oui, bien trop souvent, bien trop souvent. On l'a vu déjà au cours de cette partie. Et puis, un Sporting qui a déjà subi, on va dire, une nouvelle. Le danger a été porté une nouvelle fois sur la cage du Sporting, excusez-moi, au cours du dernier corner. Donc, à chaque fois, c'est un danger supplémentaire. C'est une certaine forme de pression, hein, j'ai l'impression, pour les joueurs du Sporting.
2: Là, le corner est bien
1: sûr. Nouvelle fois, là, c'est bien dégagé par cette équipe du Sporting. Par la tête de Félix Thauvin, il y aura une faute qui sera sifflée. Donc, ça va permettre à Théo de Persin de se relancer proprement, tranquillement, en tout cas.
2: Et il ne faut plus qu'il soit tranquille, là, Théo de Persin. Il reste un quart d'heure. Le Sporting est mené 3-1. Il va falloir mettre la seconde pour espérer revenir un petit peu dans cette rencontre. Le Sporting qui est donc mené 3-1, Anthony Roncal et avec Noah Ziliox. Ziliox pour Gustave Akueson. Akueson avec Noah Ziliox. On retrouve encore une fois cette espèce de faux rythme mis par le Sporting Club de Bastia. Pour l'instant, Daouda Tamba et Félix Thom, ils ne peuvent pas apporter grand-chose. Ils ont été sevrés de ballon. Et il y a une faute sur Alexandre Zaoué. Ça sera peut-être sur un long ballon que Joachim Eckmeyer, avec son pied droit, va pouvoir trouver des Bastiais. Mais là, clairement, le pénalty, le troisième but du FC Versailles a mis un coup sur la tête. Hein. Laurent Perrelade parlait de la prestation des cadres. Alors, Joachim Eckmeyer, il y est allé de sa passe décisive. Mais Gustave Akueson et Anthony Roncal, ce soir, défensivement, n'ont pas été à la hauteur. Attention, avec ce centre désappointé pour Félix Thom.
0: Et la réduction du score
2: de Félix Thom. Moi, encore une fois, qui ai dit que Daouda Tamba et Félix Thom n'apportaient pas grand-chose. Eh bien, avec son pied gauche, Félix Thom, il vient me faire mentir et permettre au Sporting d'y croire encore à la 77e minute de jeu. 3-2. Le Sporting est en vie, Alexandre.
1: Oui, le Sporting est toujours en vie et sur un éclair de génie, j'ai envie de vous dire, très rapidement, Félix Thom qui arrive à ajuster ce ballon dans le petit fil avec son pied gauche très rapidement. C'est sûr que là, sur le banc, sur le terrain, c'est plus du tout le même visage. En quelques secondes, le Sporting change très rapidement de visage. Et là, on va vivre un quart d'heure de folie, très certainement, où des Bastiais qui vont tenter le tout pour le tout, bien entendu, pour inscrire cette égalisation, alors que le but est actuellement checké, bien entendu, comme le veut la réglementation, la procédure. C'est checké par le quatrième arbitre qui, face à nous, là, et face à son écran qui analyse.
2: Je vois pas pour quelle raison ce but serait refusé. En tout cas, à mon humble avis, sur le premier ressenti, il n'y a aucune raison valable pour un éventuel refus. Mais avec l'arbitrage, vous l'avez dit tout à l'heure, Alexandre, on va prendre des pincettes. Mais le
1: visiblement, c'est validé.
2: A été effectué par Monsieur Dasque, qui valide ce but et qui va donc permettre, chers auditeurs, de relancer cette rencontre. Il reste 12 minutes. Il reste 12 minutes, hein, sans le temps additionnel. Et là, ça va être un tout autre match, rien que dans la tête. Peut-être que cette équipe de Versailles, qu'on a trouvé très solide pendant 78 minutes, va peut-être se mettre à douter. Attention,
1: la
2: Darbelal, pas non plus aller dans l'excès d'engagement. Il va être gentil, Monsieur Dasque, lui qu'on lui qu'on a dit qu'il était très pointilleux. Là, il ne va pas sortir de carton, mais ça l'aurait peut-être mérité. En tout cas, on ne va pas s'en plaindre. La Darbelal, donc, qui en tout cas il met tout son cœur, hein, pour l'instant dans cette rentrée en jeu. C'est peut-être brouillon techniquement, mais il y a de l'envie avec Daouda Tamba au pressing. Versailles qui relance avec Gustave Akueson au duel avec Cédric Otsumo. C'est deux beaux bébés là, hein, dans ce duel, clairement.
1: Là,
2: attention
1: à
2: cette récupération. Cette récupération versaillaise, Romain Basque, la superbe transversale de Romain Basque pour trouver Zakarian. Zakarian dans la surface de réparation face à Noah Ziliox. Le crochet de Zakarian, c'est parfaitement défendu par Noah Ziliox. Et on le voit donner ce ballon à Théo de Persin pour que ça aille vite de l'avant. On est à la 79e minute de jeu, Alexandre. 3-2 pour Versailles, mais le Sporting montre que l'étincelle n'est pas pas totalement éteinte.
1: Non, la flamme n'est surtout pas éteinte. Il y a encore de l'espoir dans cette rencontre avec ce but il y a quelques instants de Félix Thauve qui est venu réduire la marque. Il y a aussi des Bastiais qui se réveillent. On les sentait un petit peu endormis, debout hein, face à, attention là, à Garnier.
2: Et vous qui avez été très sévère, monsieur Dasque, je m'adresse à vous. Vous qui avez été très sévère, monsieur Dasque, il faut peut-être sortir ce carton-là sur Mathias Fischer. Mathias Fischer qui a un poste primordial dans un système à 5, un piston droit. Alors que là, Laurent Perrelade est en train un petit peu de mettre la pression à l'arbitre. Mais pour l'instant, ça ne marche pas. Attention avec Zawé, exactement. Zawé qui va passer peut-être le centre. Ouais, le contre-favorable est là. Oh, attention, peut-être une main. Non. On avait vu, hein, peut-être
1: de la tribune de presse. C'est un faux angle.
2: Exactement, c'est peut-être le faux angle. Attention, Zawé dans son fin de préparation, le bon contrôle. Il est sur le centre en retrait avec Daouda Tanga.
1: Pourquoi il allait se passer la
2: tentative de Madjer, me semble-t-il, de Daouda Tanga.
1: Pourquoi il allait se passer ou la tentative de Madjer, comme vous dites.
2: Je ne pense pas qu'il allait se passer.
1: Allez, c'est pas fini. Là, il y a une nouvelle touche à venir là pour le Sporting Club de Bastia. On rentre dans les 10 dernières minutes. Il reste 10 minutes à jouer, sans compter le temps additionnel dans cette rencontre. Le Sporting Club de Bastia qui pousse et qui se procure une nouvelle occasion là, à l'instar de Lagdar Belal et toute sa bande, bien sûr, avec Alexandre Zawé qui est venu percuter. Dommage, ça a été, ce ballon a été laissé passer, on ne sait pas pourquoi.
2: Ah, le geste de Daouda Tanga, je pense qu'il ne peut pas la prendre autrement qu'avec cette Madjer. Par contre, Alexandre, on le dit tout de suite.
1: C'est dommage qu'il n'y ait personne derrière.
2: Exactement, c'est dommage qu'il le dit tout de suite, mais on va le dire très clairement, s'il met ce geste-là, là c'est la folie. Même si Fouriani est vide, ça aurait été la folie dans ce stade. S'il arrive à égaliser avec un geste aussi beau, allez, ça montre que cette équipe du Sporting a du cœur. Laurent Perrelade l'a dit, il a été heureux de la prestation de ses hommes à Versailles. Ça manque un petit peu de technique, ça manque un petit peu. On va peut-être pas être méchant, mais ça manque un petit peu de talent. Mais peut-être que dans ce championnat de Ligue 3, il va falloir plus de cœur que de talent. Et ces 9 prochaines minutes vont peut-être nous les montrer. Alors que Nassim Douss va peut-être faire son entrée en jeu. Mais Nassim Douss est un défenseur central, Alexandre. Oui. Alors peut-être qu'il y a une crampe pour Akesson, pour Onka, il y a pour Ziliox. Et cette fois-ci, il se déjuge de notre côté.
1: Il y a des cartons jaunes également.
2: Il se déjuge de notre côté cette fois-ci, monsieur Dasque. Il rend la touche au Sporting Club de Bastia pour un gain de temps versaillais. Ça va repartir en contre avec Anthony Roncaille. On va assister, Alexandre, depuis tout à l'heure. Je dis ce qu'il ne va pas se passer. Donc je vais dire qu'il va se passer une fin de match très calme, qu'il ne va pas y avoir de but. Comme ça, au moins, il va y en avoir 2 pour le Sporting Club de Bastia.
1: On peut dire qu'en début de rencontre, vous avez annoncé une rencontre. C'est vrai qu'on est passé un petit peu par toutes les émotions, mais on avait annoncé en début de rencontre qu'il y aurait des buts dans cette rencontre. On ne s'est pas trompé, il y en a déjà 5. Il reste 9 minutes à jouer. On espère qu'il y en aura 6 au terme.
2: Allez, soyons fous.
1: Soyons fous, pourquoi pas, bien sûr. 7 buts à l'issue de cette rencontre. Mais il faut que les Bastiais soient beaucoup plus décisifs, qu'apportent beaucoup plus de tranchants dans les deux dernières zones. Hein. Ce sont les mots. Allez, il faut profiter des contres comme ça. Joachim Eckmeyer qui subit une faute dans le rond central. Allez, il faut jouer rapidement. C'est chose faite là par Anthony Roncaille
2: sur Monnier. Anthony Roncaille avec Noah Ziliox. Alors que Nassim Douss fait son entrée en jeu. Nassim Douss, très intéressant contre le puits, mais absent contre Aubagne. Oh, le bon ballon piqué d'Erawan Garnier pour trouver Lagdar Belal. Il s'effondre tous les deux dans la surface de réparation. Mais c'est Lagdar Belal qui va être sanctionné par monsieur l'arbitre. C'est intéressant de voir à la place de qui va entrer Nassim Douss. Me semble-t-il que c'est Gustave Akesson qui se dirige rapidement vers le banc.
1: Oui, c'est bien lui.
2: On va porter un petit peu de vitesse dans cette défense bastiaise et qui a souvent été prise dans le dos. Nassim Douss qui, je le répète, on a trouvé très intéressant face au puits. Et il y a peut-être un changement de système.
1: Un changement de système, c'est ce que j'allais vous dire justement.
2: J'ai pas l'impression parce que Noisiliox se replace quand même dans cet axe droit et on voit Erawan
1: Gradien qui est très très haut.
2: Exactement. Et oui, ils sont très très hauts. Mais c'est normal, il faut que nos pistons soient très très hauts pour espérer vivre une belle fin de match. Si vous nous rejoignez sur RCFM, 3-2 pour le FC Versailles à 7 minutes, sans compter le temps additionnel de la fin de cette 3e journée de Ligue 3. Le Sporting est donc toujours mené, mais le Sporting est toujours en vie alors qu'on n'y croyait plus après ce pénalty de Romain Basque. La reprise de volée pied gauche de Félix Thauve a ravivé un petit peu la flamme avec Isaac Monnier sur le côté gauche pour retrouver Nassim Douss. Nassim Dous qui écarte sur Noah Ziliox, alors qu'on voit Laurent Perelade les mains sur les genoux, il a presque envie d'y aller, l'ancien attaquant de 56 ans, Laurent Perelade, peut-être qu'un Laurent Perelade en forme nous aurait fait du bien à l'époque, mais pour le moment il est sur le banc, il doit se contenter de faire rentrer les bons hommes au bon moment.
3: Attention, et là, justement,
2: Nassim Dous, la perte de balle de Nassim Dous qui vient d'entrer en jeu, mais elle va être pour l'instant sans conséquence puisque c'est très bien défendu et par Noah Ziliox et pour Lakhdar Belal, l'ancien joueur de Blois qui va même obtenir la touche et le Sporting qui repart à l'instar de son capitaine Anthony Roncaglia. Roncaglia pour trouver Félix Thom, il est corse à la baguette pour essayer de revenir au score. Nassim Dous qui écarte pour Anthony Roncaglia. Roncaglia avec Noah Ziliox, Erawan Garnier sur le côté droit, Erawan Garnier encore une fois tiré par le maillot par Mathias Fischer. Il faut peut-être sanctionner Monsieur Dasque, j'ai pas envie de le répéter, mais le temps est précieux, le temps est compté, on est à la 85e minute de jeu. Je pense qu'il va y avoir du temps additionnel. Il y a encore un tirage de maillot sur Alexandre Zaoué. Si Alexandre Zaoué fait du S à la fin du match, il fera du XL, hein. Clairement, il a été tiré par le maillot toute la rencontre, le numéro 18 Bastier avec Noah Ziliox qui va trouver Lakhdar Belal pour Anthony Roncaglia. Alors certes, le Sporting a retrouvé le cuir, mais pour l'instant, depuis ce but de Félix Thom, on n'a pas eu cette grosse occasion, si ce n'est peut-être Daouda Tamba, qui a tenté cette attention, ce bon ballon pour Alexandre Zaoué encore côté gauche. On s'approche timidement de la surface de réparation,
1: bientôt le pancho
2: avec Félix Thom dans la course pour Isaac Monnier. C'est parfaitement défendu par les Versaillais. Attention, il commence quand même à être un petit peu plus fébrile à l'image de ce ballon renvoyé.
1: Fébrile et hésitant, hein,
2: exactement.
1: Aussi,
2: en défense, dans la communication entre Yarovski et Ryan Chateau, le défenseur central versaillais qui a été obligé de remettre ce ballon. Le centre de Félix Thom, et c'est bien défendu de la part de Raphaël Calvet, mais c'est un corner pour le Sporting. Joachim Ekmeyer se précipite dans l'angle de la tribune sud et de la tribune Ouest, me semble-t-il, oui. Je ne suis pas perdu encore.
1: Vous n'avez pas perdu vos points cardinaux, vous inquiétez
2: exactement,
1: pas.
2: Exactement, je ne les ai pas perdus, mais c'est vrai qu'à huis clos, c'est un petit peu compliqué de bien différencier. On a cette tribune Ouest, près du COP visiteur, pour vous donner une indication un petit peu plus précise. C'est ici que les supporters à l'extérieur sont là, alors que Monsieur Dasque va encore une fois faire le gendarme dans la surface de réparation pour tout ce qui est prise de maillot, pour tout ce qui est duel. On sait que les coups de pied arrêtés sont un élément très important, que ce soit en Ligue 3 et même dans le football moderne en général. Joachim Ekmeyer va frapper ce corner. Il est bien frappé rentrant. Et Nassim Dous,
1: Il s'est jeté. Mais j'ai l'impression qu'il y a une faute qui a été sifflée.
2: Je pense que le corner va être à remettre.
1: Il va être à remettre, j'espère.
2: Est à retirer, ce corner, parce que Nassim Dous a été au duel avec Jordan Le Borgne. L'expérience de Jordan Le Borgne, 30 ans, il s'est jeté par terre avant ce corner face à Nassim Dous, 19 ans, formé au Sporting. Et si c'était lui, et si c'était Nassim Dous, avec pourquoi pas un coup de tête comme Jérémy Santigne juste avant la fin de la première mi-temps, pour pourquoi pas permettre au Sporting de revenir.
1: Vous l'avez dit, c'est une histoire de tête, cette rencontre. Allez,
2: exactement,
1: pourquoi pas.
2: Eh bien, on va le voir tout de suite avec Joachim Ekmeyer qui le frappe très haut. C'est bien frappé, la bonne sortie du gardien versaillais et Rawan Garnier. C'est Isaac Monnier, pardon, qui va peut-être remettre ce ballon dans la boîte. Il est bon, ce ballon, de la part de Isaac Monnier. Attention le contre pour cette formation de Versailles avec Joachim Ekmeyer. Pas faire de faute parce que là, ça peut être un carton d'une couleur très orangée, voire même rouge. Attention à ce déplacement versaillais. Le bon ballon dans le dos pour Cédric Odzoumo. Odzoumo face à Lakhdar Belal. Odzoumo qui va tranquillement garder ce ballon. L'expérience du numéro 9 de Versailles qui aurait pu aller se présenter face à Théo de Persin. Mais il faut se lever, monsieur Odzoumo. Il n'y a rien.
1: Allez, le contre là de Zaouaï qui part à grandes enjambées et qui a grappillé déjà quelques mètres. Allez, la tentative de grand pont là de Zaouaï.
2: C'est bien joué, mais il est trop seul.
1: Il a encore trouvé celui là. Allez, le crochet, le nouveau crochet peut-être pour éliminer ce joueur. Et même s'il va un petit peu s'enfermer là du côté gauche, il arrive à s'exfiltrer un petit peu et à sortir ce ballon. Ça rentre dans la surface de réparation.
2: Daouda Tamba, dommage.
1: C'est dégagé par Calvet, le buteur et capitaine de cette équipe de Versailles.
2: Il a été bien encerclé, Daouda Tamba. Alors Alexandre Zaouaï y arrive à être bien encerclé, à s'en sortir. Mais Daouda Tamba, il a eu un petit peu plus plus de mal face à ce bloc versaillais. On joue la 89e minute de jeu et c'est la même faute que Jérémy Sebas tout à l'heure. Cette faute qui ne sert à rien de se jeter comme ça, Alexandre, alors que ça va permettre aux joueurs de Versailles de rester par terre surtout, de gagner du temps, des petites minutes précieuses qui ne seront peut-être pas comptées dans ce temps additionnel. En tout cas, on va très très vite surveiller le quatrième arbitre, alors que le président Claude Ferrand est proche du banc de Laurent Perrelade, les bras croisés. Lui aussi, il espère, avant le retour du public, au moins prendre un petit point à Furiani. Car les Tourquignes et les Souchtenidor, ils seront là le 5 septembre contre Amiens. Reste à savoir s'ils répondront présents. Pour l'instant, selon certaines informations non officielles, il n'y aurait que la barre des 1000 abonnés qui aurait été franchie par le club.
1: Informations à prendre avec des pincettes,
2: avec
1: même, bien sûr.
2: Avec des grandes pincettes, certes, mais ça ne serait pas surprenant, malheureusement.
1: Ça traduit malheureusement un faible engouement autour du Sporting Club de Bastia. C'est quasiment du jamais vu depuis une quinzaine d'années. C'est également preuve de cette cassure qui s'est installée entre Claude Ferrand et la présidence, les dirigeants du club et certaines branches des supporters. Espérons que cela soit terminé, que ce soit du passé, qu'on reparte sur de nouvelles bases.
2: Et que les gens viennent nombreux contre Amiens, c'est important, même si peut-être que pour certains le cœur n'y sera pas. Il faudrait être là. Attention à cette mauvaise relance d'Isaac Monnier, avec peut-être le bon ballon pour Versailles, le centre en retrait. Ou s'il recentre.
1: Et il a préféré laisser
2: Coubon, qui a préféré gagner le corner, peut-être parce qu'il sait que c'est une faiblesse bastiaise.
1: Mais 6 minutes de temps additionnel.
2: S'il centre, ça aurait pu être très dangereux pour un Cédric Odzoumo qui n'attendait que ça, d'avoir ce ballon. Et Alexandre, vous l'avez très justement dit, vous avez eu l'œil avec l'arbitre assistant qui a levé son panneau avec donc le chiffre 6, 6 minutes pour chercher un sixième but dans cette rencontre. On espère qu'il sera bleu, ce sixième but, pour au moins prendre un point ici à Furiani. Mais l'expérience des joueurs de Versailles qui jouent le temps, mais ça n'a pas trompé l'arbitre assistant de Monsieur Dasque qui relance le jeu. Et donc Théo de Persin qui va mettre un long ballon. Laurent Perrelade fait des grands gestes. Il faut aller de l'avant. Allez-y les Dourquignes, à l'abordage de ce match nul. Au moins, ça va être très intéressant de voir cette équipe du Sporting, la réaction dans le temps additionnel de cette équipe du Sporting, avec Nassim Douce dans la profondeur pour Alexandre Zaouet qui est obligé de temporiser et de trouver Isaac Monnier pour Ekmaier. Il y a Ziliox tout seul à droite, il l'a vu comme nous, Alexandre. Et Rawan Garnier encore, et le ballon qui est contré par Mathias Fischer. La touche pour le Sporting Club de Bastia. On va vivre 5 minutes absolument folles, normalement, Alexandre. Joachim Ekmaier, il en reste 5 des minutes dans ce temps additionnel. Et Rawan Garnier avec des passements de jambes, est-ce qu'il va s'infiltrer dans cette surface de réparation, l'international thaïlandais, pour trouver Joachim Ekmaier, peut-être avec son pied gauche pour un centre. Non, ça sera pour Nassim Douce. Attention Nassim Douce à ne pas le perdre là, ce ballon. Alexandre Zaouet encore une fois seul. Et c'est ce que je disais là. Attention à ne pas le perdre là, ce ballon. Mais Zaouet s'en sort. Et c'est finalement un bon pressing. C'est bien récupéré par le piston droit de cette formation de Versailles. Goumo qui va trouver le nouvel entrant, Zakarian qui va gagner du temps et servir Goumo. Anthony Roncal, il n'y a pas de faute. Anthony Roncal, je sais qu'il doit sûrement être frustré de l'issue de cette rencontre, mais il ne faut absolument pas faire de faute, absolument pas donner de cartouche à l'équipe de notre adversaire Versailles, tout simplement, qui va effectuer un nouveau changement avec Bilal Cissé qui s'apprête à entrer. Et si j'ai encore une bonne vision, c'est Jordan Le Borgne qui va sortir, puisque c'est le numéro 18 qui est affiché, me semble-t-il, sur le tableau du quatrième arbitre. Romain Basque qui gagne du temps. Oh, quelle passe géniale de Romain Basque pour trouver Cédric Odzoumo sur la frappe de l'ancien Balagnier qui va être dans le petit filet de Cédric Odzoumo. Balagnier, n'importe quoi, je suis trop dans mon temps additionnel, Alexandre. Je ne voulais pas qu'il marque, tout simplement. Et donc j'ai dit Balagnier, mais c'est bel et bien
1: Balagnier, presque ballonnier, si vous voulez, ballonnier, mon village d'origine.
2: Exactement. C'est une erreur qu'il ne faut pas.
1: Un petit lapsus, allez. Oui, c'est pas grave.
2: C'est ça, malheureusement.
1: En attendant, il y a cette ouverture là pour le Sporting Club de Bastia.
2: Bien joué de la part des Rawan Garnier, mais c'est malheureusement
1: un mauvais contrôle.
2: Un contrôle trop mauvais, et ça va permettre à
1: 3 minutes encore à jouer à petit peu près. À peu près. Moi aussi,
2: on est fatigué.
1: On est fatigué.
2: Il nous a fatigué ce match. On espère qu'il va nous fatiguer encore plus s'il y a une égalisation. En tout cas, Jordan Le Borgne, avec toute son expérience, prend son temps pour sortir et céder sa place donc à un autre beau bébé, hein, Bilal Cissé, clairement. Il y a du poids, il y a du poids, il y a de la taille. Hein. En Ligue 3, il va falloir, chers auditeurs, s'y habituer, parce que vraiment, c'est un championnat avec grand nombre de ce gabarit. Et donc, on repart pour les 2,5 dernières minutes de cette rencontre. Pour l'instant, pas de grosses occasions à se mettre sous la dent, si ce n'est peut-être cette percée d'Isaac Monnier qui va encore une fois passer, qui va obtenir un bon coup franc. Ça, c'est un très bon coup franc pour le Sporting Club de Bastia. La faute de Bilal Cissé, justement, le nouvel entrant.
1: Là, il faut que tout le monde monte, là.
2: Et là, oui, mais on va quand même essayer de garder Théo de Persin dans les cages, sinon ça risquerait d'être...
1: Oui, il est déjà dans le rond central. Hein.
2: Salé, mais il est dans le rond central, et Joachim Eckmeyer, pourquoi pas, avec son pied droit, c'est l'occasion d'aller chercher un point qui était encore inespéré, Alexandre, il y a 20 minutes, et qui est, j'ai pas envie de dire à portée de bras, mais presque, il faut aller le chercher ce point. C'est là qu'on va voir si ce groupe, comme l'a dit Théo de Persin, on est un groupe et ce groupe nous a fait du bien, cette victoire nous a fait du bien au groupe à Aubagne. On va voir si là ce groupe est prêt pour ce championnat. C'est peut-être maintenant Monsieur Basque qui, une nouvelle fois, va voir s'il n'y a pas de problème dans cette surface de réparation, et Joachim Eckmeyer, avec son pied droit, va botter ce coup franc. Il est bien frappé, mais il n'y a aucun Bastiais. Il n'y a aucun Bastiais à la retombée. Et donc Nathan Yarovski qui a poussé limite un cri de joie, comme si le match était terminé, parce qu'il le sait, le portier versaillais.
1: Il reste que 2 minutes et demie à jouer, ça, les taux se resserrent pour le Sporting, les chances s'amenuisent bien entendu pour venir chercher cette égalisation, alors que les joueurs de Versailles avaient balancé aussi. Bon, on a vu ce choc là entre Noisy-Yox et le numéro 9 qui est
2: le balanier, Cédric Ozoumo.
1: Le fameux balanier, comme vous dites, l'ancien malanin Ozoumo, qui est venu apporter sa puissance physique, hein, au duel avec Noisy-Yox. On a entendu l'impact d'ici.
2: Sa puissance et son expérience, hein, on le voit, c'est un coup franc une nouvelle fois pour Versailles, avec Romain Basque qui va chercher long, Anthony Roncaglia qui lui aussi cherche loin. Allez, Joachim Eckmeyer, il faut poser ce ballon au sol et essayer d'aller chercher une dernière occasion. Attention à ce ballon, Nassim Douss, il est dur à gérer, mais c'est parfaitement fait de la part de Nassim Douss pour trouver Isaac Monnier. Le long ballon dans la profondeur, Félix Thomy qui est tiré par le maillot, mais ça ne suffira pas. Ballon récupéré par le capitaine versaillais, qui lui aussi a fait son match, hein, clairement buteur, Raphaël Calvet. Oh, la belle action versaillaise dans le dos de la défense avec Cissé. Cissé, le centre de Cissé peut-être pour Ozoumo. La remise magnifique d'Ozoumo, mais il est hors-jeu. C'était une remise absolument parfaite, mais il est hors-jeu. Allez, il reste 20 secondes. 20 secondes dans notre temps additionnel. Peut-être que l'arbitre en rajoutera 30 ou une minute de plus. On verra. Théo de Persin, en tout cas, fait des grands gestes avec sa main. Il fait monter le bloc et ça joue court pour Nassim Douss. La réaction de Laurent Perrelade, il n'a pas aimé ce geste court de Nassim Douss. Et le long ballon du défenseur Bastiais, qui ne trouvera aucun attaquant malheureusement. Et ça fait 6 minutes déjà, l'arbitre laisse un petit peu de temps. Allez, peut-être une dernière avec Joachim Eckmeyer. Il faut poser ce ballon au sol. Lagdarbella, le 1-2 un petit peu timide, mais ça passe avec Noah Ziliox. Ziliox de l'avant, faut aller vite. Lagdarbella, allez, c'est la dernière pour le Sporting. Lagdarbella, le centre, il est bon. Daoud Atamba qui laisse passer, et Chato qui intervient parfaitement. C'était bien joué de la part de Daoud Atamba, il ne pouvait pas reprendre ce ballon. Allez, Anthony Ronca, il y a peut-être encore une dernière, alors que tout le banc de Versailles fait des grands signes.
1: Allez,
2: avec la main.
1: C'est
2: pour eux, c'est terminé, on les comprend.
1: Et la bien, dernière c'est action, et c'est terminé.
2: C'est terminé. 0-2 pour le Sporting à Furiani. Nouvelle défaite pour les hommes de Laurent Perrelade, qui s'inclinent sur la pelouse de Furiani. On voit encore une fois quasiment tous les joueurs au sol. Anthony Roncaglia, Joachim Eckmeyer, Daoud Atamba et même Alexandre Zawe, ils sont tous par terre. Ça symbolise malheureusement l'état d'esprit dans cette rencontre. Même si on a vu, Alexandre, il y a du négatif, mais il y a quand même ce petit point positif. Le Sporting nous a fait y croire dans cette fin de rencontre, mais ça reste trop léger.
1: Oui, c'est beaucoup trop léger. Et puis il y a toujours cette difficulté à provoquer du danger, hein, dans les dernières zones, dans les 30 derniers mètres, et des difficultés bien sûr à se montrer dangereux. Donc c'est sur quoi il faut travailler bien sûr, hein, pour le Sporting Club Bastia, mais ça présage des difficultés bien entendu à venir. On sait que, voilà, vous l'avez souligné, deux défaites déjà à Furiani. Bon, ce soir c'était face à une équipe qui termine tout de même cinquième la saison passée, qui va tenter de jouer un petit peu les premiers rôles dans cette Ligue 3, mais le niveau de jeu du Sporting est tout de même inquiétant, on va dire, en phase offensive, parce que sinon c'est vrai qu'il y a des choses positives, mais ce qu'on retiendra bien entendu c'est malheureusement cette défaite 3-2 à Fouriani ce soir.
2: Nouvelle défaite donc pour le Sporting qui, lors de cette troisième journée de Ligue 3, pointe à l'heure actuelle, même si le multiplex n'est pas terminé, à la 12e place de ce classement, avec donc une victoire et deux défaites. Prochain rendez-vous pour le Sporting jeudi soir à la même heure, à 20h45, dans le match en avance de la 4e journée sur la pelouse de Caen. Et on retrouvera Fouriani le 5 septembre prochain, le samedi 5 septembre à 14h45, avec du public, on l'espère, qui viendra nombreux malgré les deux désillusions bastiaises. On l'espère en tout cas. On vous souhaite à tous une bonne soirée sur RCFM et après, je tout.

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1: L'artiste toulousain Robin Arnaud, c'est facile.
2: C'est facile d'avoir peur, de s'ennuyer quand on est tout seul.
1: Robin Arnaud, un auteur-compositeur-interprète qui séduit par une écriture lumineuse et une sensibilité très personnelle. Une voix douce mais ancrée, portée par de belles mélodies. Une voix qui explore avec finesse les émotions qui traversent nos vies, les élans, les fragilités, les reconstructions. Mais...

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2: Magali, taxi TPMR à Limoges.
3: Les Limousins sont formidables. Stéphane Pigato.
2: J'ai fait des études en sanitaire et social. C'était le métier de ma maman, qui était aide à domicile. Quand j'ai eu l'âge de travailler, j'ai fait des remplacements avec elle les étés. Je travaille pendant mes études, je fais mes études, j'ai les examens, et puis j'ai travaillé dans des hôpitaux, des maisons de retraite, à domicile. J'ai fait mes premières expériences professionnelles aussi à domicile. C'était juste parfait, en fait. J'aimais être avec les personnes âgées, j'étais là pour elles, dans leur quotidien, donc moi, ça m'allait.
4: D'accord, jusqu'à 25 ans, vous faites ça? Et qu'est-ce qui fait changer le parcours finalement de vie?
2: C'était pas des CDI en fait, donc j'étais à durée déterminée, donc il fallait que je trouve quand même à un moment donné un travail qui allait m'aider à vivre pour le reste de la vie.
4: Vous avez déjà des enfants à cette époque ou
2: pas? Ah non, du tout.
4: Non.
2: Du tout. Mais j'envisageais, il fallait que j'envisage un métier qui allait m'aider à construire une vie. Et j'ai accepté en fait une nouvelle formation qui n'était pas du tout dans le même domaine parce que c'était parti dans l'industrie électronique.
4: D'accord, oui, vous changez complètement de...
2: Complètement.
4: Qu'est-ce qui vous plaisait là-dedans? C'était le hasard ou c'était...
2: Ah, ça a été le hasard en fait. C'est le métier qui m'a trouvé. J'ai suivi une formation, j'ai eu les examens, j'ai fait de l'apprentissage. Et après, du coup, j'ai travaillé 20 ans avec eux. Je fabriquais des cartes électroniques. C'était moi qui les fabriquais, j'étais sur la chaîne, sur des machines.
4: Et alors là, qu'est-ce que vous vous dites? Parce que c'est pas du tout dans ce que vous vouliez faire, l'aide à la personne, et puis on se retrouve à travailler à l'usine, à la chaîne.
2: Non, mais l'électronique est très intéressante, donc ça m'a comblé pendant 20 ans.
4: D'accord, oui, ça vous a pas... le changement n'a pas été si brutal que ça,
2: non.
4: Finalement.
2: Non, non. J'ai comblé pendant ces années-là en faisant de l'associatif, lié à mes enfants, dans le sport.
4: Et comment arrive ce second changement?
2: J'en avais pas marre de l'usine, c'est les maladies professionnelles qui m'ont amené là.
4: C'est des circonstances de vie qui font que finalement vous changez, quoi.
2: C'est ça.
4: Et qu'est-ce qui se passe à ce moment-là dans la tête de Magali, qui a un métier visiblement qui lui plaît, dans l'électronique, et qui se dit, va falloir changer?
2: C'était la santé d'abord, donc il a fallu rebondir et trouver un nouveau métier. Je suis forcément revenue sur l'aide à la personne. C'était d'abord l'aide à domicile, après le transport. J'ai essayé d'allier les deux et le transport de personnes à mobilité réduite est arrivé.
4: Et puis arrive donc le transport, le taxi, ce que vous faites aujourd'hui. Ça c'est pareil, c'est pas forcément une évidence de se dire je vais devenir taxi. Comment ça arrive dans votre vie?
2: C'était la meilleure solution pour pouvoir allier les deux. Donc je suis devenue taxi de Limoges. Un collègue m'a dit que ce métier m'allait comme un gant, donc c'est un beau compliment, on continue. Parce que le transport de personnes en fauteuil, c'est quand même bien particulier. On n'amène pas des gens que d'un point A à un point B. On rentre dans leur domicile, on les aide à se préparer, à pouvoir monter dans notre véhicule. Et à l'arrivée, c'est la même chose. Il faut les aider.
4: Et qu'est-ce qui vous plaît le plus dans ce métier aujourd'hui?
2: C'est le fait d'être présent, d'être utile pour eux et de les aider à vivre normalement.
4: Mais qu'est-ce que ça change finalement par rapport à un taxi normal?
2: On est bien plus utile dans leur vie en fait. On leur permet vraiment des choses qu'ils ne pourraient pas faire si on n'était pas là.
4: Et aujourd'hui, vous êtes heureuse comme ça?
2: Très, je ne changerai rien. Il va falloir qu'ils me supportent encore longtemps.
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5: Un début de conversation pour vous aider dans l'apprentissage de la langue bretonne aujourd'hui et puis après un nom de famille qui permet de faire front.
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5: Alors, c'est pas évident d'apprendre la langue à la radio. J'essaie de vous donner quelques clés chaque jour, mais pour ça encore faut-il être à l'heure pour écouter les chroniques. Donc, pour ne pas rater l'heure, il y a une question que vous devez connaître. Une phrase. Pédeuré. Je suis sympa, c'est une phrase courte. Trois mots. Pédeur et ou éo, si vous voulez. C'est facile à traduire, c'est quelle heure est-il? Péd, c'est un mot interrogatif qui signifie combien? Péd. À retenir, évidemment, ça sert dans plein d'utilisations. Pédeur, quelle heure? Et à la fin, éo, c'est une des formes du verbe être en breton conjugué. Pédeur éo, pédeuré, quelle heure est-il? Retenir cette phrase vous permettra de ne jamais rater vos rendez-vous de toutes sortes et surtout vos rendez-vous radiophoniques. Peder et O, quelle heure est-il? Alors pour répondre s'il est midi par exemple, vous répondrez Christeis et O. Midi, il est. Et on n'oublie pas le verbe à la phrase, on ne dit pas juste Christeis, on dit Christeis et O. Peder et O, quelle heure est-il? Christeis et O. Il est midi. Bon, dites pas ça une autre heure qu'à midi, ça marchera moins bien.
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5: et un patronyme frontal aujourd'hui, ou un nom qui fait front, comme je vous le disais, ou même plusieurs, Taldir ou Talourn. Deux mots commençant avec le préfixe Tal, T-A-L. Et Tal, qui n'est pas la chanteuse en breton, a plusieurs sens. En premier, c'est le front humain, évidemment, Tal, Antal, le front, Tal, Antal et Begarpen, le front en haut de la tête. C'est mieux s'il est là, d'ailleurs. Et donc, si votre nom de famille est Taldir ou Talourn, eh bien, mieux vaut ne pas donner de coup de tête au risque de casser celle d'en face, car Taldir veut littéralement dire front d'acier, rien que ça. Et Talourn, c'est pas en reste non plus, Talourn, c'est le front de fer. Alors, encore un nom ramenant une époque où les hommes se faisaient remarquer sur les champs de bataille ou dans les mêlées. Et les Taldir ou Talourn étaient visiblement pas mauvais pour donner ou amortir les coups. C'est pas une raison pour faire pareil. Moi, je vous dis à demain, même heure.
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7: Je suis sûr que vous êtes déjà passé devant le château du Barou, sauf que le château du Barou, sans un homme, il serait aujourd'hui inexistant, détruit, entièrement détruit. C'est André Vaison de Pradennes qui l'a sauvé. Il arrive en Vaucluse au début du 20e. Très vite, il s'enracine, il devient conseiller municipal, conseiller départemental, puis maire de Murs pendant près de 4 mandats. André Vaison de Pradennes, c'est un homme public, engagé, décoré de la Croix de Guerre 14-18, chevalier de la Légion d'honneur, et c'est surtout un sauveur de pierre. 3 châteaux vont marquer son existence. D'abord, celui de Murs, dont il devient propriétaire. Ensuite, il y a le château de Javon sur son plateau forestier. Et puis, il y a donc le Barou. L'histoire la plus spectaculaire, quand il prend possession au début du siècle, eh bien, le château féodal est dans un état catastrophique. Les guerres, les pillages et l'incendie de 1929 ont tout dévasté. Je vous renvoie d'ailleurs à la chronique consacrée sur l'histoire du château du Barou. Et là, donc, André Vaison de Pradennes va se lancer dans une reconstruction titanesque. À l'époque, pas de subvention, pas de mécénat, tout est assez frais et sur 10 ans. Il fait travailler 10 maçons pendant 10 ans. On va consolider les murs, refaire les toitures, dégager les salles, restaurer les escaliers. Il va redonner une silhouette, une sorte de colonne vertébrale à ce château qui domine les dentelles. Et c'est ce gros travail, notamment la nouvelle toiture en béton, qui va permettre au château du Barou de survivre lorsqu'il y aura un second incendie en 1944 pendant la Seconde Guerre mondiale. Sans ces travaux-là, eh bien, le château qu'on visite aujourd'hui n'existerait plus. Et puis il y a aussi cette autre facette moins connue. André Vaison de Pradennes était un passionné de préhistoire. Ses travaux aujourd'hui font encore référence. En fait, il a longuement étudié les ateliers préhistoriques autour de Murs grâce aux paysans qui lui rapportaient leurs trouvailles contre quelques pièces. Une grande partie, aujourd'hui, de sa collection a été donnée au musée d'Orsay. Et c'est loin d'être fini. Aujourd'hui, une biographie est actuellement en préparation par son petit-fils Jean-Baptiste Vaison, en collaboration avec un archéologue. Mais la vie d'André, elle, se termine tragiquement. Il meurt accidentellement à Paris, intoxiqué au monoxyde de carbone dans son appartement, avec son épouse et sa fille. Seul son fils survit. Et c'est ce fils qui va prolonger l'esprit du père en protégeant les propriétés familiales. Et aujourd'hui, donc, c'est son petit-fils, Jean-Baptiste, avec Fanny, qui poursuivent cette histoire au Barou, notamment avec la création du premier whisky du Vaucluse, élaboré à l'intérieur même du château.
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1: La phrase que mes parents, je voudrais plus qu'ils disent, bah c'est non. Et aussi, dépêche-toi.
2: Moi, j'aimerais bien que ma mère, elle arrête de m'appeler des noms un peu de bébé. Parce que souvent, elle m'appelle gros prout, je sais pas pourquoi. Et souvent, elle m'appelle mon petit chat, mais j'aime un petit peu. Mais normalement, c'est mon père qui m'appelle comme ça. Et aussi, mon père, il m'appelle ma princesse.
3: Il y a deux phrases que j'aimerais supprimer complètement, c'est « Non, tu ne peux pas regarder la tablette, la télé. »
4: Moi, je voudrais qu'ils arrêtent de me dire « Stop, arrête de regarder des écrans. »
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5: Une pluie d'aunoise aujourd'hui, elle était tournequoise. Bonjour Cécile.
6: Bonjour.
5: Merci de nous accueillir avec ce petit thé. À la fleur de cerisier, a priori.
6: Oui, avec plaisir.
5: Et ces petites gaufrettes, bien appétissantes. Vous êtes née dans le département 59.
6: À Tourcoing. Et
5: une maman belge, papa belge également.
6: Un peu, à moitié, voilà. Et ma maman plutôt flamande et mon papa plutôt wallon.
5: Quel souvenir est-ce que vous gardez de votre enfance, donc soit à Tourcoing, soit... Très vite, donc, à la campagne.
6: Oui, à Rugy, oui. Ouais. Petit village de 1200 habitants, je crois. Et on habitait à 2 km dans un petit hameau, le hameau de Belzanois, qui existe toujours. Mon papa habite toujours là-bas. Et bah, en fait, les souvenirs, moi, c'était... On était dehors tout le temps, dans le jardin. Souvenirs de photos de la construction du garage.
5: Ouais. C'était sur un territoire frontalier.
6: Oui.
5: Avec la Belgique.
6: Ouais. À 2 km donc, du centre du village. Il y en a beaucoup qui travaillaient ou qui travaillent en Belgique. Il y a l'Elnon, une petite rivière qui fait la frontière aussi.
5: Il y a un petit pont.
6: Voilà, et donc du coup, bah, cette rivière tout le long et tous les endroits où on pouvait passer en voiture, il y avait un poste de douane.
7: Et là-bas, pas de tabac, pas de devises étrangères.
8: Non, monsieur le douanier, absolument rien.
7: Si ça pète, hein. Allez, au bloc.
6: On allait de l'autre côté du petit pont, c'est louvé, un tamilier, un café. Chaque fois que j'y retourne, je vais me promener là-bas.
5: En fait. Et oui, forcément, vous vous ressourcez là où vous avez, où vous avez grandi. Vous passiez beaucoup de temps dehors, mais à faire quoi? Vous êtes dans l'observation. Vous êtes
6: parce que j'étais un garçon manqué, j'étais la petite dernière, donc j'ai souvenir d'avoir fait des cabanes dans le pommier avec mon frère. C'est rigolo, j'étais souvent à pieds nus en fait, je me souviens de ça.
5: Et aujourd'hui, la Cécile que vous êtes, elle marche encore pieds nus?
6: Pendant des années, j'ai oublié ça, c'est drôle, ouais. Bah, c'est peut-être quand j'avais 47 ans que j'ai commencé à... Même dans des parcs ou ici, au jardin partagé, parfois quand il est ouvert, quand l'herbe est fraîche l'été, j'enlève mes chaussures.
5: On dit que c'est très bon, hein. Ouais, c'est très bon pour la santé, de ressentir le sol avec, avec la plante des pieds. Bon, je me permets de goûter cette petite gaufre.
6: Ah oui, avec plaisir, oui.
5: Merci. Donc,
6: là, c'est du coup cassonade. Elle est noire.
5: Ah, c'est une cassonade aussi.
6: Ouais. Processus, en fait, la cassonade, moi je croyais que c'était non raffiné, mais en fait c'est hyper raffiné, c'est recuit.
5: Ça vous rappelle votre enfance?
6: Oui, complètement.
5: C'était le petit-déj?
6: Ouais. Non, ça c'était ces gaufres-là, les gaufres frites-là, découvertes quand j'étais jeune adulte. Il y avait une dame qui en fabriquait à 1 km de chez nous, en France, du coup. T'es allée voir en vélo pour trouver, et en fait c'était chez elle. Je faisais des tartes au sucre avec ça.
5: Et on dit tarte au sucre.
6: Oui, tarte au sucre.
5: Au sucre, avec l'accent.
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9: Quand on passe le rideau, ça sent le pop-corn, il y a de la lumière qui clignote de partout. Et les gens, ils retombent en enfance et ils ne s'attendent vraiment pas à trouver ça dans une maison.
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11: Elle, lui, a troqué tout simplement des cartons de souvenirs pour un musée privé de 45 mètres carrés dédié à la piste étoilée. C'est Thomas Joly. Thomas, d'où vous vient cet amour pour la piste étoilée et pour le cirque?
9: Alors que c'est une passion qui me suit depuis que j'ai à peu près 6 ans. Tout a commencé bêtement par une visite à des animaux dans un cirque qui passait à Mèche. Et c'est là que l'amour pour le cirque a commencé. Depuis de nombreuses années, je collectionne pas mal d'objets et de documents concernant le cirque. Et en fait, tous ces objets, ils étaient enfermés dans des cartons. Et donc, j'ai décidé de leur laisser la place qu'ils méritent et de les mettre en lumière et en valeur.
11: Mais alors, du coup, comment on organise sa maison? Parce que j'imagine que plein d'objets, il faut donner des sortes de fonctionnalités, trouver la bonne place. J'imagine que ça se met pas en place du jour au lendemain, Thomas Joly.
9: Non, pas du tout. En fait, quand on a construit notre maison, on a tout aménagé le dessus du garage. Donc, on a rehaussé le dessus du garage. Et ça m'a permis de récupérer une pièce de 45 mètres carrés qui est aménagée du sol au plafond, 100% cirque.
11: Le Thomas Joly qui était en train de mettre en place, en tout cas ce cirque à la maison, de mettre en place ces objets, c'était quoi? C'était Thomas Joly adulte ou c'était l'enfant qui a eu ce choc psychologique qui a mis en place tout ça?
9: On va dire un peu les deux. On va dire le Thomas petit parce que j'ai retrouvé beaucoup de choses que je gardais depuis tout petit. Et le Thomas adulte qui a pris soin de tout bien exposer, de tout mettre en lumière, de tout dépoussiérer, de tout mettre en place pour que ça soit vraiment un vrai musée privé.
11: Est-ce que il y a une pièce, quelque chose en particulier dont vous êtes le plus fier, ou alors peut-être une pièce, un objet que vous aimeriez ou rêveriez d'avoir chez vous?
9: En pièce que j'ai récupérée récemment chez un monsieur qui liquidait son musée. J'ai récupéré une très vieille affiche du Cirque Pinder qui date de 1930. Donc il y a une affiche en papier journal écrit avec de l'encre très bien écrit, qui est vraiment jolie. Et en plus récent, j'ai récupéré deux blasons en métal, pareil du Cirque Pinder, qui étaient édités en très peu d'exemplaires. Et il en reste très peu dans toute l'Europe en état exceptionnel comme je les ai aujourd'hui.
11: Quand des amis, des proches à vous poussent ou ont poussé pour la première fois la porte de ce bel endroit, ça a été quoi les réactions?
9: Les gens ils disent que je suis fou. Quand en fait vous rentrez par la porte et il y a un petit sas avec des rideaux en velours, vraiment comme dans un cirque, on a vraiment l'impression de rentrer dans un cirque. Et quand on passe le rideau, ça sent le pop-corn, il y a de la lumière qui clignote de partout. Et les gens, ils retombent en enfance et ils s'attendent vraiment pas à trouver ça dans une maison.
11: À vous, je cours. Thomas Joly a réalisé son rêve d'enfant en transformant une partie de sa maison en un véritable musée du cirque. Une immersion sensorielle unique entre des rideaux de velours de pop-corn. 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
1: Tout ce qui a trait au caractère des humaines et des humains, j'adore. Je trouve que la langue occitane se délecte à qualifier les comportements humains. Roumé, je savais que tout le monde connaît Kaomo. C'est un bon exemple, hein. Tu pourrais faire un sourire plutôt que de roumé. Roumé. Comme ce mot l'indique dans sa construction, ça grogne, ça fait trembler les murs. Quelqu'un qui roume, c'est un râleur d'excellence. T'as voulu faire les courses? On y est. C'est plus le moment de rouma, mon grand. Ce n'est plus le moment de râler, ok? Plutôt que de roumer, on finit vite et on rentre. Roumer, ok? Vous connaissez, bon. Et si je dis marouné, marouna, c'est la même chose. Dans le mot, le R roulé nous montre une personne qui râle aussi, qui bougonne. Il marronne comme un burga au kevonvo, non. Il râle comme un frelon qui vrombit. Roumer, marouner, faites vos courses, mesdames et messieurs. Allez, adieu.
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2: C'est un événement littéraire dont on vous parle dans Toujours à la page, la sortie du nouveau roman de Marion Fayolle, autrice et illustratrice dromardéchoise, plusieurs fois primée au festival d'Angoulême. Marion Fayolle a rencontré l'année dernière un immense succès avec son premier roman poétique et poignant, Du même bois, dans lequel elle évoquait l'histoire d'une ferme ardéchoise, génération après génération. Petit fruit, c'est le nom de ce second titre, est paru chez Gallimard. Et c'est l'histoire d'une femme à qui, mois après mois, la nature refuse d'offrir un enfant. Tandis qu'elle brasse questionnement, chagrin, culpabilité, son mari reste imperméable à ses émotions. Jusqu'au jour où s'impose chez eux un inconnu. Un étranger, un homme qui dit pourtant reconnaître en la femme son amour de jeunesse perdu. D'ailleurs, c'est étrange, ses mains à lui sont de la couleur de la robe de la femme. Et il ne cesse de vouloir la dessiner, la croquer sous tous les angles. En résulte un curieux ballet, un poétique triangle amoureux auquel nous allons assister. Marion Fayolle.
3: Le livre parle en effet du désir d'enfant, même si je pense qu'il parle du désir, du manque, de l'absence de manière peut-être beaucoup plus large que simplement le manque de l'enfant. En tout cas, cette femme, elle est en proie à une forme d'obsession. Chaque mois, elle a envie d'avoir un bébé dans le ventre et chaque mois, c'est un échec. Et dans son couple vient apparaître une sorte d'étranger. Donc, elle attend un enfant et l'enfant n'arrive pas. Et il y a quelqu'un qui vient se glisser dans leur maison alors même qu'ils essaient de le rejeter. Donc, c'est aussi une sorte d'ambivalence entre ce qu'elle désire et qui vient pas et ce qu'elle rejette et qui vient. Et pour moi, les trois personnages du livre sont tous des personnages qui sont un peu enfermés. Ça m'intéressait d'avoir trois personnages qui finissent par se parler, par quelque chose de commun. Et ce commun, je pense qu'il est à la fois la question de l'obsession et la question de l'absence ou du manque ou du fantasme aussi.
2: Il y a quand même quelque chose d'un peu surnaturel qui relève du conte ou de la poésie dans ce que vous écrivez.
3: Quand j'écris, je me sens proche de la poésie plus que du roman d'une certaine façon. Et c'est très important pour moi que l'espace du livre, comme dans l'espace des dessins, soit pas exactement l'espace de la réalité, en tout cas qu'il y ait toujours une part de symbolique ou de surréalisme qui vienne créer un espace qui est celui du livre et qui est un petit peu à côté du réel pour peut-être être plus réel que le réel. Et c'est important pour moi que mes livres contiennent plusieurs discours, enfin qu'en tout cas on puisse les lire, et puis on puisse les relire, et puis encore les relire comme s'il y avait plusieurs couches, et que le lecteur puisse aussi glisser sa propre voix à l'intérieur de ce que je propose.
2: On ne sait précisément où l'action se déroule, ni à quelle époque, mais comme toujours avec Marion Fayolle, la nature est partout. Elle traverse les personnages, et son écriture pose des images, des émotions, un rythme aussi. Elle offre comme un moment en suspens, hors du temps. Marion Fayolle révèle une nouvelle fois que son talent d'écrivaine n'a rien à envier à celui de dessinatrice dans ce petit fruit paru chez Gallimard.
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4: C'est la Camille Minute, votre chronique de la joie et de la bonne humeur. Aujourd'hui, on va parler des red flags. Alors, c'est quoi un red flag ? Un red flag, c'est littéralement un drapeau rouge. Dans la vraie vie, ça veut dire attention, danger. Fuis, cours, ne réponds pas à ce message. Le red flag, c'est le petit signal que ton cerveau voit, mais que ton cœur ignore, en disant « Non mais ça va, je gère, on va gérer ». Le red flag, c'est pas encore une catastrophe, c'est l'annonce de la catastrophe. C'est le teaser du film d'horreur. Il dit « Je suis pas jaloux ». Par exemple, si le mec il dit « Je suis pas jaloux », mais il connaît l'heure de ta dernière connexion avant tout le monde, il est jaloux, ok ? Si elle te dit « Ah mais moi je suis très cool », mais qu'elle fouille dans ton téléphone, même quand il est éteint, elle est pas cool. Un red flag, c'est pas un défaut, c'est un avant-goût du problème. C'est quand quelqu'un te dit « Ah, moi, je suis comme ça », et que toi, au lieu de partir, tu réponds « Ah, bah, parfait. » Non, fuis, cours. Bref, les red flags, c'est simple. Si tu te dis « Ça va sûrement passer », eh ben, ça passera pas. Voilà, c'est aussi simple que ça. Alors maintenant, ce que je vais faire, c'est que je vais vous lister, parce que l'être humain va toujours trop loin, des red flags vraiment exagérés, des red flags qu'on voit sur les réseaux sociaux qui sont vraiment... Ça va beaucoup trop loin. Une fois, j'ai vu une vidéo, il y a une nana, elle a sorti. Moi, j'ai un red flag. Mon red flag, c'est les mecs qui tiennent la barre du métro dans le métro. Donc maintenant, en fait, faut choisir entre tomber par terre ou être célibataire. Il y a un mec, il a dit, une fille qui finit son assiette, c'est un red flag. Frérot, elle a juste faim. Hein. C'est pas toxique, c'est la dalle, ça s'appelle. Après, il y a des red flags. Et quelqu'un dit, moi, mon red flag, c'est quelqu'un qui met son réveil à 6h du matin, même le week-end. Excuse-le d'être pauvre, hein. Il veut bosser, ce monsieur-là. Il y a quelqu'un qui a dit, voilà, moi, mon red flag, une personne qui aime l'eau plate. Donc en fait, si t'aimes pas les bulles, t'es toxique, quoi, t'es dangereux. J'ai vu aussi, mon red flag, c'est quelqu'un qui répond trop vite au message, ou trop lentement. Le bon timing, c'est jamais bon, quoi. Il y a un mec, il a dit, moi, mon red flag, c'est une fille qui dit, on verra. C'est pas un red flag, ça. C'est une promesse honnête. Et j'espère qu'elle le verra pas, le mec. Hein. À ce rythme-là, respirer va devenir un red flag. Bientôt, il aspire par le nez, c'est un red flag. Les gens, ils veulent plus une relation, ils veulent un CV sans défaut. Et même là, ils trouveront un red flag dans la photo. Avant, on cherchait l'amour. Maintenant, on cherche la faute. C'est bien ça le problème.

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1: Pas tous mes petits bébés, mes petits semis. Tu vois, je les ai foutus dans la couveuse, là, puis je suis en train de repiquer toutes les variétés. Cacao, de la Brandywine, de l'absinthe, large barred boar.
2: C'est quoi ça?
1: Grand sanglier rayé.
2: Ah oui?
1: Alors il paraît que ma prononciation est pas remarquable.
2: Oh, je suis pas remarqué. Moi, on m'avait dit que tu étais un pêcheur, mais en fait, tu es plutôt un cultivateur.
1: J'étais un pêcheur. On l'est à vie comme ministre, mais la pension n'est pas tout à fait la même, si tu veux.
2: Donc, du coup, tu as besoin de faire pousser tes tomates.
1: Mais je suis quand même un pêcheur.
2: Mais c'est aussi ton petit coin, là, où tu te poses, parce que là, tu as un journal.
1: Je lis mon journal. Tu vois, dans la serre, dès qu'il y a un petit rayon, hop, ça tape. Et puis, moi, j'ai besoin de lumière. Dès qu'il y a un petit rayon, il faut que je sorte.
2: Quand on est sur un bateau, c'est parce qu'on aime être dehors, quoi.
1: Bah oui, dans les éléments, quoi. Dont la lumière est un des principaux.
2: Comment est-ce que tu as su que tu allais être marin et que tu voulais en faire ton métier?
1: D'abord, mon père n'était pas du milieu, mais il avait été élevé par sa mère seule dans le milieu des pêcheurs d'Urville. Et donc, j'étais quand même très tôt bercé dans l'amour de la mer et par mon père, qui était un fou de pêche aussi, pêche en mer. J'ai chopé le virus.
2: Qu'est-ce que t'aimes justement dans la pêche, dans cette liberté peut-être qu'on a quand on est sur l'eau?
1: Ben, j'aime tout, le côté traque, le côté recherche, le côté piéger un animal.
2: Côté chasseur, quoi.
1: Ouais, un peu chasseur, pour se nourrir d'abord, principalement. Voilà, avoir compris comment il fonctionnait, pouvoir le choper, tout ça. Puis j'aime la mer par-dessus tout. Et quand j'ai commencé, on n'avait pas de positionnement, de GPS et tout ça. Donc t'imagines, quand je filais des casiers, j'ai la tête sous l'eau, quand j'ai la tête dans le fond de l'eau, j'ai la tête là où ils vont atterrir, c'est l'imaginaire d'abord.
2: Tu projettes ton esprit sous l'eau, quoi?
1: Oui, c'est ça. Bon, après, tu acquiers de plus en plus de connaissances, mais...
2: Tu connais les coins, quoi.
1: Ouais, mais au début, tu sais, je connaissais rien du tout. Et ça pourrait être simple. Tu lis des cartes marines, tout ça, tu dis, bon, là, attends, il y a les lignes de sonde, tout ça, qu'est-ce qui se passe sous l'eau, comment c'est foutu, qu'est-ce qui peut passer comme espèce, les homards, où est-ce qu'ils sont, et puis après, tu apprends les saisons, progressivement, les migration et tout, période de vache maigre, période de creuse, période où tu dis bon, je me suis planté, c'est pas là que ça se passe, mais et puis des périodes où hop, tu tombes dedans, c'est formidable, quoi.
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3: On sait qu'on est lorrain parce qu'on prend des obus pour des cèpes. C'est une histoire qu'on m'a raconté.
4: Ça va aller dans les Vosges.
3: Non, du côté d'Amnéville. Non, j'ai croisé Frédéric, le Fred Kunz. Vous le connaissez?
4: Non.
3: Il est maître d'école à Amnéville.
4: Je sais pas.
3: Il m'a raconté ses aventures, ça va rappeler des souvenirs à tout le monde.
4: Allez-y.
3: Lorsque, adolescent, il partait en vacances en mobylette.
4: Mm-hmm.
3: Trajet à Gondange, Niederbronn-les-Bains, 150 bornes en cyclo. Largement de quoi faire cuire le steak sous la selle, comme Attila le Hun.
4: Mon père faisait Paris, le Jura, en vélo.
3: Ouf, en vélo?
4: En
3: mobylette?
4: En mobylette.
3: Ah bah oui, on est ça, et qu'est-ce qu'il avait comme mobylette?
4: Ça devait être un 103 à l'époque, ça devait être ces mobylettes-là.
3: S'ils étaient déjà là, ouais. Ou un Solex. Le Fred.
4: Non, mobylette. Non.
3: Ok, le Fred, il partait avec Bernard, dit Bébert, le Mac, le Bled. Le Bled, c'était son nom, pas la destination de ses vacances. Et Mounir, qui aurait dû être
4: Obled.
3: Et Mounir, le passager de dernière minute, qui s'était dégoté une cacahuète improbable pour se joindre à l'équipage. Une mini-moto, vous savez,
4: hey.
3: Il fallait laisser refroidir toutes les 10 bornes, l'enfer. Le Fred m'a dit, il avait l'air d'un singe sur un paquet de tabac. Mais une vraie équipée sauvage que ceux-là. Et puis ces bandes-là, ça roule en triangle, comme les oies sauvages. Pour ceux qui ont une meule moins puissante, profite de l'aspiration. Comme mon Fred, il avait une 103 SPA, refroidissement liquide et carbut 17. Autant dire qu'il roulait en tête. Sourire béat, les dents éclatées de moustiques. En route pour le camping, la gloire et les grandes découvertes. Parce que ces types-là étaient des chercheurs de trésors, des fanades de la Seconde Guerre mondiale, le genre qui arpente les champs et les forêts, poil à frire entre les poignes, à la recherche de vestiges. Résumé des vacances par le principal intéressé, je cite le Fred, deux points ouvrez les guillemets, on allait chercher des bricoles qu'on ne trouvait jamais. Des chercheurs du trésor au pied de l'arc-en-ciel, en somme.
4: C'est joli, ça.
3: Tente plantée à Tourtzelbrunn. Mmh. Voilà, vache, c'est pas facile.
4: Non, c'est pas facile.
3: Si tôt le matin. Mmh. Le Beecherland comme terrain de jeu. Les gars vivent la grande vie. Pique-nique tous les jours et peu importe les guêpes qui les taquinent. Ils découvriront que le dernier jour que le nid était précisément sous la table du déjeuner. Les gars, ils s'en foutaient. Les grands soirs, ils sortent au casino de Niederbronn. 15 kilomètres en brêle à travers les bois. La 103 devant, Mounir loin derrière. Vers la fin du congé, alors qu'ils zonent dans un coin qu'on leur a vendu pour être un coin à champignons, ils se baissent pour ramasser des cèpes. Et là, bingo, tout un tas d'obus et de munitions de la guerre de 14. Pompiers, gendarmes, démineurs, les ados sont au comble du bonheur. Des vacances 100% Lorraine, plus locales, tu meurs.
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5: Je rêvais d'avoir une maison à la campagne. Cette maison, c'est comme si j'y étais née. C'est ma maison de famille.
6: Ma maison s'appelle l'Ostao de la Mar.
7: C'est une maison un peu envoûtante.
8: Eh bien, vous voyez, des livres et trois fenêtres qui me donnent le paysage du pays, comme si c'était trois tableaux.
9: Ils ont vécu ici.
10: C'est pour Gaudry.
11: Elle m'a dit d'aller siffler là-haut sur la colline.
9: En juillet 1968, Huguette Carin, présidente du comité des fêtes du charmant village de Cotignac, écoute son transistor quand elle entend Joe Dassin chanter « Siffler sur la colline ». Et c'est là que germe une idée un peu folle.
12: J'ai demandé donc au maire, je lui ai dit « Qu'est-ce que vous pensez si nous donnions un terrain de Cotignac, si toutefois la mairie est d'accord, pour que Joe vienne chanter ?» Et il me dit « Bon, ben d'accord, fais-moi une lettre, je vais le proposer. » Ce qui a été fait et accepté. Donc, il est venu chanter une vingtaine de jours après. Et dès qu'il avait un gala sur la côte, il venait coucher chez nous. Et voilà comment ça s'est passé.
9: Joe Dassin donne un concert mémorable le 12 août 1968 dans la cour de l'école. Après sa prestation, Huguette l'accompagne visiter le terrain proposé. Un bel emplacement que le chanteur estime néanmoins trop proche du village. On lui en propose alors un autre, dans le quartier Saint-Joseph, sur les hauteurs, près d'un monastère. Enthousiaste, il l'accepte illico. Séduit autant par le lieu que par son nom. Il faut dire qu'il s'appelle Joseph Dassin.

0: Joe ne fera construire une maison sur le terrain que 10 ans plus tard. Mais il revient souvent à Cotignac et loge au Look Allen, l'hôtel-restaurant créé par Huguette en plein cœur du village. Il y prend toujours la chambre 6. Look Allen, où l'on peut croiser les Pink Floyd ou Yvonne de Gaulle. Et la chambre 6, où Joe dormira le 14 janvier 1978, mais pas seul.
1: Joe Dassin va chanter dans un instant. Joe Dassin a vécu hier un moment important dans sa vie, puisqu'il s'est... un moment troublant. Il avait sans doute plus le trac hier à Cotignac dans le Var que sur scène, devant Monsieur Martin, le maire de la localité, qui a uni Christine et Joe pour le meilleur et pour le pire.
0: Après avoir hésité avec Tahiti, c'est finalement à Cotignac que Christine dit oui à Joe. Ce jour-là, ce n'est pas vraiment l'été indien, mais un déluge, qui cependant ne gâchera pas la fête pour les 500 invités conviés par le couple. On chantera une partie de la nuit, un concert improvisé qui se terminera en duo avec l'ami Serge Lama.
2: Samedi 14 janvier, contrairement à l'habitude, il pleuvait sur Cotignac. Étaient-ce les larmes des admiratrices de Joe Dassin qui, ce jour-là, épousaient en la mairie du village la ravissante Christine Delvaux? Enfin, malgré le mauvais temps, tout Cotignac était là, dans les rues, aux abords de la mairie, pour saluer celui qu'il considère maintenant comme un enfant du pays, puisque Joe Dassin y possède une fort belle maison. C'est Monsieur le maire en personne qui, vers 15h30, procédait à la cérémonie, ponctuée par le crépitement des appareils photo, tandis que la musique des sapeurs-pompiers de Brignoles interprétait les succès de Joe Dassin.
3: On ira où tu voudras, quand tu voudras.
0: Pour le dessert, un pâtissier a créé un gâteau géant, reproduisant la maison que Joe vient de faire construire, dans la Pinède, en haut de la colline. Si un jour, vous allez visiter Cotignac, labellisé plus beau village de France, et que vous souhaitez dormir au Look Allen, demandez la chambre 6.
3: Et non, ça me va en...

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1: À Aubervilliers, Sèvres ou encore rue Feder dans le 11e arrondissement de Paris, les baltos sont encore bien présents dans notre région et Thierry Boeuf nous en fait la cartographie au-delà bien sûr de nous raconter leur histoire. Voici la saga Bistrot de Paris.
2: Et le cocktail américain, c'est quoi ?
3: C'est un cocktail grillé avec une sauce américaine, tomate, échalote, une pointe de cognac, du vin blanc, c'est un peu relevé.
4: Un déca, hein ?
5: Pâté, jambon, c'est une oreillette, gruyère, chantal, rosier, jambon de pays.
6: Eh ben tout ça, ça va aller dans la blanquette.
3: Bon appétit.
7: Cigarette, whisky et petite pépée, si vous les aimez bien roulés, papier à cigarette, OCB. Gitane de Gainsbourg, menthol extra cool de Françoise Sagan, ronde fumée, et puis un jour de smog, 1er janvier 2008, tout s'est évaporé, les volutes et brouillards au comptoir ont disparu.
8: On a fait une soirée pour que tout le monde fume, donc musique, et puis on a mangé, et on a tous fumé. Mon collaborateur et moi, on n'a jamais fumé de notre vie, donc on a fumé une gitane maïs. Plus jamais on fumera. Hein.
7: Alors les fumeurs étaient priés d'aller fumer aux terrasses des cafés, le plaisir devenant coupable. Mais encore aujourd'hui, les marques de cigarettes font toujours enseigne. À Paris comme en banlieue, il existe encore, par exemple, des Marini.
9: 30 paquets de Marini.
7: Mais aussi des Rally, des Chiquito, des Nemrod et des Balto. 1930, la CEITA, Société Nationale d'Exploitation Industrielle des Tabacs et des Allumettes, propose aux patrons de café une aide financière. Des ameublements, des comptoirs, des terrasses. En contrepartie, l'établissement aura pour nom une marque de cigarettes ou de cigarillos. La puissante CEITA en rajoute une couche dans la presse populaire et la radio. Écoutez cette chanson publicitaire phénoménale de la marque Balto.
10: J'ai vu sur le paquet qu'il y a un bateau à voile. C'est à cause du bateau que c'est des bateaux qu'on les appelle. Mais non, mon gros bêta, pas des bateaux, mais des baltos. Des baltos, c'est un mot qui vient de Baltimore.
7: Balto de Baltimore, imparable voyage et exotisme au bout de sa cigarette rougeoyante. Et voilà pourquoi il existe encore une bonne vingtaine de Balto à Paris et en Île-de-France, comme celui d'Aubervilliers ou de Sèvres. Idem pour le Nemrod, rue du Cherche-Midi dans le 6e. Tout pareil pour le Rally, la cigarette qui arrive avant les autres et qui gagne, rue Féderbe dans le 11e. Le Rally, où au passage, Monsieur Philippe nous régale de délicieux choux farcis. Curiosité amusante, au 59 avenue de la Motte-Piquet, un restaurant a pour nom la Gauloise, tandis qu'à quelques dizaines de mètres, boulevard de Grenelle, une autre brasserie se nomme la Gitane.
11: Avec filtre ou sans filtre, les Gitanes Caporal vous apportent sans réserve le plaisir de fumer.
7: Décidément, beaucoup de cafés bistrots du bassin parisien ont succombé à la tentation. Après la cigarette, le jeu. Impressionnant le nombre d'établissements qui s'appellent le Vincennes, le Sulky ou le Longchamp. Témoin de la relation entre les bars PMU et le milieu mercantile des chevaux de course.
12: Pierre et Christine, ma femme, si tu savais ce qu'elle joue,
13: elle y connaît rien. Mais elle y croit. Et entre nous, ce qui m'épate, c'est qu'elle gagne aussi.
14: On va comprendre, Charles.
15: Avec le PMU aujourd'hui, on joue comme on aime.
7: Oui, on pourrait largement faire une thèse universitaire sur les enseignes de bistrot, la poésie frise Le Bon Coin de ce cher Jean-Louis Brasse dans le 18e, sans oublier le mythique Au rendez-vous des sportifs chez Valzac, un cador de la boxe dans le 15e. Mais la palme d'or revient à ce patron en Val-de-Marne qui avait baptisé son bistrot dans les années 50 ici, mieux qu'en face. En face se trouve la célèbre prison de Fresnes.
1: Ce qui ne freinera pas notre appétit pour autant, bien sûr. Merci beaucoup, Thierry.

0: Là, on s'occupe des chevaux, Mireille, SOS Cheval. Vous nous en dites quelques mots?
1: Oui, bien sûr. Bonjour Patricia.
2: Bonjour.
1: On recueille les chevaux retraités ou réformés de centres équestres, de courses, de laboratoires, des anciennes poulinières, des équidés maltraités, abandonnés, divagants. Chacun a sa propre histoire.
0: C'est votre cheval de bataille, si je puis dire. Mais vous n'êtes pas toute seule, évidemment, parce que là, il faut plein de bénévoles pour s'occuper de tous ces chevaux.
1: Absolument. Nous ne sommes que des bénévoles, 60 bénévoles, tous complètement investis et ne ménageant ni leur temps ni leur peine.
0: Une petite dame à côté, là.
2: Denise, bénévole du lundi matin depuis, 6, 7, 8 ans. Notre mission, c'est de nourrir, vérifier que les chevaux n'aient pas de blessures, regarder si le foin est bien à disposition, de l'eau, et tout va bien.
0: Alors, on y va. On était dans le mobil-home, là, parce qu'il y a un petit peu de vent. Donc, du coup, on s'était mis un peu à l'abri. Bonjour Sandrine.
3: Bonjour.
0: Vous aussi, alors je vous vois affairée avec des carottes et des pommes.
3: Oui, c'est parce que quand je vais voir nos petits protégés, des fois, on leur fait quelques petites gâteries comme ça pour les amadouer, pour leur donner confiance, pour ça sert à tout les carottes, pour les soins.
0: Combien il y a de surface là à peu près?
1: 16 hectares.
3: Alors lui, c'est le plus jeune de ce pré-là. Et il est très jaloux si on s'occupe des autres. C'est un réformé de course. Il vient de Normandie. Et lui, il a eu une fracture au niveau de l'épaule, de la clavicule. Donc il est réformé. Mais il est très, très, très demandeur et très jaloux aussi. Voilà, il supporte pas que Nolo s'approche de nous parce qu'il veut qu'on s'occupe que de lui.
0: On n'a pas l'impression de parler d'humain un peu parfois.
3: Si, totalement. Avec beaucoup plus de sensibilité. Là, c'est Cheyenne. Une petite jument aussi qui est en retraite. On en a beaucoup, beaucoup qui viennent finir leur vie chez nous. Et comme ça, ils ont une jolie fin de vie.
0: Avec des gens qui, manifestement, sont particulièrement bienveillants.
3: Ah, c'est le mot sacré, respect et bienveillance. Oui, sinon, il ne faut pas venir.
0: Viens voir bébé.
3: Kira, on a été appelé par les gendarmes. Une famille qui avait beaucoup d'animaux. Et ces personnes, quand elles ont su que les gendarmes arrivaient, elles s'en sont pris aux animaux. Et elle a eu 5 coups de couteau dans le poitrail.
0: J'en emmènerai bien à la maison, mais je manque un peu de place.
1: Quand on ne peut pas devenir famille d'accueil parce qu'on n'a pas de terrain, on peut devenir famille de cœur et parrainer un équidé.
2: Alors ma belle, tu veux que je sois ta tata?
1: Ça serait une très gentille filleule.
3: Oui.
1: Ils ont travaillé toute leur vie au service de l'homme, et ça serait quand même profondément injuste qu'ils partent à l'abattoir. Donc nous, on est là pour eux.
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5: A dissert pour le monde, oui, notre expression du jour, est ou estre entre Gallia que Rabastens en français. Bon, c'est assez simple à comprendre.
6: Oui, même moi j'ai compris.
5: Ben oui, dites-le.
6: Être entre Gaillac et Rabastens.
5: Voilà, cette expression, vous pouvez l'utiliser quand une personne a abusé d'un peu trop de vin, des billes, loubis, qui, mais je dis le vin, mais ça peut être quelque chose d'autre, notre alcool, dilentabé, qui sera, à quelle personne entre Gallia que Rabastens.
6: Ouais, alors toujours avec modération, on est d'accord, mais c'est quand quelqu'un est un petit peu peut-être, voire beaucoup pompette.
5: Eh oh, vous m'avez entendu, ça. Vous avez compris. Ouais. Bon, le mec qui buffait pas, il a le coup test. Il vaut mieux que cette personne ne souffle pas dans le ballon. À qui? Ouais. Pour revenir à l'expression, il y a, à Bistodenage, 20 kilomètres entre Gallac et Rabastens. Donc ça fait 20 kilomètres environ. La route est un peu sinueuse entre Gallac et Rabastens. Et surtout, elle longe le vignoble gaillacois, d'où l'origine de l'expression « est entre Gallac et Rabastens ».
6: Jaro, il y a d'autres expressions dans le même style?
5: Nutsita Gascu, qu'est-ce qu'on disait per exemple, Kakargata Madira? Littéralement, il a chargé à Madiran. Le vignoble de Madiran se situe en Gascogne, aux confins des départements du Gers, des Hautes-Pyrénées et des Pyrénées-Atlantiques. Aoué ou Abé Kargata Madira, littéralement, donc avoir chargé à Madiran, c'est être ivre, tout comme être. Este beuet, et beuet du verbe beuet, qui veut dire boire en occitan gascon.

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0: Ferdinand, le duo mayennais réinvente la chanson française. Entre mélodies envoûtantes et textes ciselés, authentiques, sensibles et puissants, Ferdinand, c'est l'émotion à l'état brut.
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0: C'était Ferdinand.
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1: Zéro.
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4: Nous partons à la découverte des Maranges, ce petit territoire partagé entre trois villages. Chéilly-les-Maranges, Sampigny-les-Maranges et Dezise-les-Maranges, au lieu de la prochaine Saint-Vincent Tournante 2026. Alors, avec Plus belle la vigne, on zoome sur ce territoire viticole caché dans une petite vallée. Ici, les coteaux font partie de la côte de Beaune, mais en Saône-et-Loire. Explication avec Élodie Roy, viticultrice et vice-présidente du comité d'organisation de la Saint-Vincent.
5: La côte de Beaune,